Ce que l'on écoutait à l'instant s'appelle « Chez Laurette ». C'est tiré de Sud, paru en 2000. De quoi, 10 ans? 2000? Non. Non, ça fait 26 ans déjà. Fichtre. Premier album du trio Sud, formé de Sylvain Luc à la guitare. Oh, je viens de vous donner un coup de vieux, hein, mais on l'assume. Donc là-dessus, il y a Sylvain Luc à la guitare, Jean-Marc Jaffet à la contrebasse et André Ceccarelli à la batterie. Sur cet album-là, le groupe reprend des standards de jazz, mais il y a aussi des compositions originales, des chansons très connues, comme celle qu'on vient d'entendre chez Laurette, qui est signée Michel Delpech et Roland Vincent. Il n'y a pas de voix, bien sûr, c'est une chanson, mais adaptée format instrumental, mais ça permet au trio de broder autour de la mélodie originale. J'espère que vous allez bien, même si je vous ai donné un petit coup de vieux en commençant. Je m'appelle François Lemay, c'est parti pour 2 heures de Quand le jazz est là sur Ici Musique, avec entre autres Oliver Jones, Louis Armstrong, il y aura Miles Davis, John Coltrane, Frédéric Allary, Chet Baker, quel excellent programme, ça nous fait plaisir encore une fois. Et on va retrouver le trio Sud, donc avec Sylvain Luc, Jean-Marc Jaffet et André Ceccarelli, cette fois-ci sur leur album Trio Sud, enregistré en 2001, publié en 2002, c'est leur deuxième album. On va entendre, en fait plus tard, on va entendre les Amants d'un jour, associé à Édith Piaf, mais avant, c'est La Complainte de la Butte, écrite par Jean Renoir, sur une musique de Georges Van Paris, ou Van Paris, pour le film French Cancan. Encore une fois, il n'y a pas de voix, mais la mélodie sert de point de départ pour des improvisations, ma foi, très talentueuses. La Complainte de la Butte, c'est Trio Sud.

Les Amants d'un jour, c'est le trio Sud, Sylvain Luc, Jean-Marc Jaffet et André Ceccarelli. C'est tiré de leur album homonyme. J'ai maintenant pour vous deux extraits de l'album Petrucciani NHOP, album double, qui est sorti en 2009, mais enregistré en 1994 au Copenhagen Jazz House pour la radio danoise. Michel Petrucciani, il a 31 ans à l'époque, il s'est fait connaître qu'au début des années 80, avec entre autres le saxophoniste Charles Lloyd, avant de s'installer à New York et de devenir le premier musicien français engagé par Blue Note. NHOP, Niels Henning Ørsted Pedersen, lui, il a 47 ans. Il joue, c'est déjà un vieux routier, donc il joue depuis l'adolescence. À 15 ans, il accompagne déjà des musiciens américains qui passent dans son coin de pays. Il va devenir par la suite, on en a parlé, on va en reparler éventuellement, mais on en parle tout le temps puisqu'on revient toujours à cette fameuse collaboration avec Oscar Peterson. Concert qui n'a pas été répété, donc piano, contrebasse, des standards et deux musiciens qui font ce qu'ils font de mieux. Someday my prince will come.

Billy's Bounce, c'est Michel Petrucciani au piano et Niels Henning Ørsted Pedersen à la contrebasse. J'ai maintenant dans ma boîte à disques deux extraits de The Touch of Your Lips, qui est enregistré à Copenhague en 79. On y retrouve un Chet Baker de 49 ans, qui joue avec Doug Rainey à la guitare, Niels Henning Ørsted Pedersen à la contrebasse. Donc pas de piano, pas de batterie. René n'a que 22 ans, il est fils de guitariste, il vit au Danemark, il a déjà un premier album sous son nom. NHOP, lui, Niels, il a 33 ans, il travaille déjà depuis plusieurs années avec Oscar Peterson. Sur cet album-là, il y a 6 standards. Chet Baker chante, entre autres, sur la pièce-titre et sur « But Not For Me ». Sinon, c'est de la trompette pour les 4 autres pièces, mais donc pas de batterie. La pulsation repose vraiment beaucoup sur la contrebasse et sur la guitare, mais ça y va doucement, avec beaucoup d'espace. La musique avance, mais pas trop vite. Blue Room.

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La musique du collectif à géométrie variable, donc collectif suédois Jazzagenturen. Maintenant, j'ai pour vous un extrait de Tab Bass, enregistré en 2003, un disque qui est paru chez Effendi en 2004, sixième album alors de Frédéric Allary comme chef d'orchestre, premier en 5 ans. Mais Allary, il est bien installé hein, sur la scène jazz québécoise depuis la fin des années 80. On l'a entendu avec Lorraine Desmarais, Bernard Primo, Jean-Pierre Zanella, Yannick Rieu. Sur Tab Bass, il forme un quartet avec Jean-François Groux, John Geary, Camille Bellil à la batterie, José Blondin qui vient au saxophone et à la flûte. Contrebasse très, très mélodique, mais Allary, il est très généreux. Hein, il va partager constamment l'espace avec le piano et la guitare. Même chose pour un répertoire. Il y a des compositions d'Allary, mais des standards de jazz aussi. Donc, c'est pas vraiment, cet album-là, une démonstration de contrebasse, mais c'est un album de groupe généreux. Voilà. Tab Bass, c'est Frédéric Allary. Voici Lissa.

Moment's Notice, c'était la musique de John Coltrane, tirée de Blue Train. C'est François Lemay avec vous sur Ici Musique, c'est quand le jazz est là. Je passe une excellente soirée, écoutez de la bonne musique en votre compagnie. Demandez-moi si je voudrais être ailleurs. La réponse, c'est non. On est bien. Someday My Prince Will Come, enregistré en mars 61. Miles Davis, il est passé par Kind of Blue, passé par ses grands albums avec Gil Evans. Mais le groupe de 59, là, ce groupe-là, cette période-là, c'est passé, ça n'existe plus. Cannonball Adderley, il est parti. John Coltrane aussi. Alors, au saxophone ténor, Miles, il a engagé Hank Mobley. Il y a Wynton Kelly qui est au piano, Paul Chambers à la contrebasse, Jimmy Cobb à la batterie. Donc, il y a une partie de l'ancien groupe qui est toujours là. Mais Miles, il n'y a pas encore les musiciens, pas encore rencontré là, ceux qui vont former son fameux deuxième grand quintet. Coltrane, lui, revient comme invité sur deux pièces. Sur la pièce titre, il joue avec Mobley. Sur Tio, il est le seul saxophoniste. On peut donc comparer là, directement deux ténors très différents. Mais c'est Mobley qui est le membre régulier du groupe à ce moment-là. L'album reste très près des standards du blues et du jazz acoustique que Miles joue depuis les années 50. Dans sa carrière, il se situe là, entre deux formations importantes, celle de Kind of Blue, qui s'est dispersée, puis le quintet avec Wayne Shorter, Herbie Hancock, Ron Carter et Tony Williams, qui va prendre forme quelques années plus tard. Someday My Prince Will Come, c'est le titre de l'album. I Thought About You, c'est la pièce. Voici Miles Davis.

dès la première mesure, hein, on met l'aiguille, parce que moi je l'ai en vinyle, ça sonne encore plus chaleureux. On met l'aiguille sur la première piste, on entend les premières petites improvisations de So What, puis on sait que ça va être un grand disque. C'est tiré de Kind of Blue, c'est Miles Davis qu'on vient d'entendre. Porgy and Bess maintenant, album qui est paru en 97. Joe Anderson, il a 60 ans. Termine une période quand même assez importante chez Verve. Depuis un album qu'il a consacré à Billy Strayhorn en 91, il a enregistré des albums autour de Miles Davis, d'Antonio Carlos Jobim, un album pour grand orchestre. Parce qu'il a été, lui, un musicien respecté. C'est un musicien de musicien. C'est un musicien que les musiciens connaissent. Mais là, enfin, au tournant des années 90, il connaît un succès un peu plus populaire. Alors, il va reprendre Gershwin, Anderson, il va pas choisir l'orchestre de Miles Davis et de Gil Evans. Il va travailler en formation un peu plus petite. Aussi, Anderson, on rappelle qu'il a été un des grands saxophonistes de Blue Note dans les années 60, autant sur son nom qu'avec Horace Silver, Lee Morgan et Andrew Hill, entre autres choses. Alors, ce qu'il fait, c'est qu'il va prendre une musique pour cet album-là, Porgy and Bess, musique qui est extrêmement connue, bien sûr, qui fait partie du Great American Songbook, mais avec des rythmes, des couleurs et les formations de son époque. Ça sera son dernier album comme chef d'orchestre. Il va enregistrer comme accompagnateur à partir de 98, avant qu'un AVC, malheureusement, ne l'oblige à cesser de jouer. Alors, c'est le dernier album officiel de sa discographie sous son nom, mais aussi une relance tardive qui a enfin placé Joe Anderson au premier plan. « I Love You, Porgy ».

Louis Armstrong avec un certain Oscar Peterson au piano. Just 88, juste 88, c'est un album sorti en 93. Le titre fait référence à quoi? Aux 88 touches du piano. Alors là-dessus, Oliver Jones, il est seul. Pas de contrebasse, pas de batterie, pas de guitare, rien. Il a 58 ans lorsqu'il enregistre cet album. Sa carrière dans le jazz a commencé quand même assez tard, Oliver Jones. Il a longtemps accompagné Kenny Hamilton, qui est chanteur. Il va revenir à Montréal en 80, puis c'est là qu'il va commencer à se faire connaître dans les clubs ici. Son premier album, on va l'entendre quelques années plus tard. Just 88, c'est son deuxième disque entièrement solo. Un album qui montre son jeu là, de façon très, très directe. La main gauche qui va garder le rythme, les basses, la droite va développer la mélodie, puis l'album va remporter le FedEx de l'album jazz de l'année en 1994. Oliver Jones, qui nous a quittés il y a de ça quelques semaines. Si vous vous ennuyez de lui, si vous avez raté cette émission-là spéciale, Une nuit en hommage à Oliver Jones, elle est disponible en rattrapage sur Radio-Canada Audio. Stanley Péan, pendant 4 heures, qui nous parle d'Oliver Jones. On écoute sa musique. Un retour assez exhaustif là, sur le parcours du virtuose montréalais. Il y a plein d'invités aussi, de témoignages à chaud. C'est du grand Stanley Péan que je salue en passant. Bref, vous trouverez cette émission disponible sur Radio-Canada Audio. Pendant que nous, on écoute Oliver Jones, François Tétouille, on veut écouter la musique. La voici, Willow Weep For Me.

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Sur les dernières notes d'Oliver Jones, Will Weep For Me, je vous rappelle que l'émission Nuit en hommage à Oliver Jones, qui a été diffusée en juillet dernier, est disponible sur la plateforme Radio-Canada Audio, 4 heures, de Stanley Péan, qui souligne l'immense contribution d'Oliver Jones. À ne pas rater. Là-dessus, merci à Claire Boisvert à la programmation musicale, merci à Mathilde Legault à la mise en onde, je m'appelle François Lemay. Demain, c'est déjà notre dernière. Ben oui, ça a passé vite. On se retrouve à 20h, 21h dans les Maritimes sur Ici Musique. D'ici là, passez une excellente fin de soirée à notre antenne. Ciao!

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3: Sur ICI Musique et ICI Musique Classique, bienvenue à notre rendez-vous Toute une musique. Je m'appelle Marie-Christine Trottier. Une mélodie lancinante et envoûtante pour commencer, le violon remplace les vers de Baudelaire. 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

L'invitation au voyage d'Henri Duparc. Plusieurs voyages sur cet album de l'orchestre de chambre de Bâle. On voyage en France, aussi à travers l'Espagne et jusqu'en Russie. Le programme s'ouvre avec ce qu'on vient d'entendre, la mise en musique d'un poème de Baudelaire par Henri Duparc, avec le violoniste Dimitri Smirnov. Une invitation au voyage, j'en ai toute une à vous faire maintenant. On s'en va tout le monde au concert aux îles du Bic, magnifique endroit dans le Bas-Saint-Laurent. Le 2 août 2026, à l'église Sainte-Cécile du Bic, l'équipe d'ICI Musique a capté le concert à la rencontre de Charlotte Soyi, une compositrice de la Belle Époque que je vous invite tous à découvrir. Le public adore de plus en plus sa musique qui commence à être reconnue comme étant une référence. On exprime dans le programme de ce concert tout le bonheur de redécouvrir cette voix restée dans le silence pendant près de 100 ans. Le concert Portrait de Charlotte Soyi nous fera entendre plusieurs de ses œuvres pour piano, violon et violoncelle, interprétées par un trio d'excellentes musiciennes, la violoniste Chloé Chabanol, au violoncelle Andrea Stewart et Chloé Dumoulin au piano. Thibaut Berthet-Magui, qui est le directeur artistique de Concerts aux îles du Bic, il précise que les œuvres de Charlotte Soyi entendues lors de ce concert étaient données pour la toute première fois au Canada. C'est la pianiste Chloé Dumoulin qui ouvre le bal. Elle joue la Fantaisie pour piano opus 3 de Charlotte Soyi, composée en 1907. Bon concert!

La pianiste Chloé Dumoulin jouait la fantaisie pour piano Opus 3 de Charlotte Seuilly, une musicienne que l'on prend plaisir à découvrir grâce à ce concert portrait donné le 2 août dernier à Concert aux îles du Bic. Charlotte Seuilly, très jeune, elle était fascinée par la musique de Gabriel Fauré. Ça tombe bien, il était un ami de la famille. On dit que Fauré a été émerveillé par la précocité musicale de Charlotte. Il lui a même donné ses premières leçons de piano. Ajoutons aussi que le style néo-romantique de Fauré a inspiré Charlotte Seuilly. À ce même concert, la violoniste Chloé Chabanol a rejoint la pianiste pour interpréter Thèmes variés, opus 15. La compositrice avait dédié cette pièce à son amie d'enfance, Nadia Boulanger. Les deux musiciennes sont nées la même année, en 1887.

En concert aux îles du Bic, la violoniste Chloé Chabanol et la pianiste Chloé Dumoulin interprétaient Thèmes variés, opus 15 de Charlotte Seuilly. Chloé Chabanol est violon solo de l'orchestre de l'Agora sous la direction de Nicolas Ellis. Elle collabore régulièrement avec les grands orchestres montréalais. Elle est également membre des groupes Collectif Neuf et Whirl Dervish. Le prochain moment est réservé à Chloé Dumoulin, la pianiste. Elle va interpréter quatre pièces romantiques que Charlotte Seuilly a composées à Paris en 1944. Cette année-là, les conditions de vie dans la capitale sont terribles en raison de la guerre. Ce texte de la plume même de la compositrice décrit bien le climat difficile. La bataille quotidienne du ravitaillement est terminée. Il n'y a plus rien à acheter. Nos provisions sont épuisées. Nous avons réellement faim et nous sommes d'une maigreur impressionnante. Elle est bien courageuse d'avoir composé ces quatre courtes pièces dans un tel climat d'austérité. Les voici, ces pièces, avec la pianiste Chloé Dumoulin, Le Ruisselet, Valse, Berceuse et enfin Romance sans paroles.

En concert aux Îles du Bic, la pianiste Chloé Dumoulin jouait les quatre pièces romantiques pour piano de Charlotte Seuilly. La violoncelliste Andrea Stewart vient rejoindre la pianiste pour la prochaine pièce. On peut entendre Andrea Stewart au sein de l'ensemble Collectif 9, de même qu'avec l'ensemble de musique ancienne Infusion Baroque. Andrea est également membre d'Arion Orchestre Baroque et elle collabore régulièrement avec des ensembles tels que Les Violons du Roi ou encore Tafel Music. Avec la pianiste Chloé Dumoulin, elle interprète Octobre, opus 23, numéro 1. Étonnamment, la pièce a été créée en 1932 par un ensemble de 25 violoncellistes. On suppose que Charlotte Seuilly a composé Octobre à l'intention de sa fille aînée, Monique, qui était violoncelliste.

En concert aux îles Dubic, la pianiste Chloé Dumoulin au violoncelle Andrea Stewart jouait Octobre de Charlotte Soilly. En espérant que vous appréciez ce très beau concert donné dans le cadre de Concerts aux îles Dubic. Cet événement estival, devenu incontournable dans le bas du fleuve, est né en 2002 sous les bons soins de la violoniste Élise Lavoie et du violoncelliste James Darling. Début août, nous étions à la 25e édition, qui était en même temps la toute première du nouveau directeur artistique Thibaut Berthet-Magui, contrebassiste très allumé que l'on connaît comme directeur artistique de l'ensemble Collectif Neuf. Thibaut adore faire découvrir comme ça de beaux concerts en musique de chambre dans cette belle région. Retrouvons les trois musiciennes, Chloé Chabanol au violon, Chloé Dumoulin au piano et Andrea Stewart au violoncelle. Elles interprètent le trio Opus 24 pour violon, violoncelle et piano de Charlotte Soilly.

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Vraiment charmante, cette musique à concert aux îles du Bic à l'église Sainte-Cécile du Bic le 2 août 2026. La violoniste Chloé Chabanol, la pianiste Chloé Dumoulin et la violoncelliste Andrea Stewart jouaient le trio Opus 24 de Charlotte Seuil en concert. Ainsi se conclut ce bel événement capté par notre équipe à la prise de son impeccable. Vraiment, tous les détails sonores y étaient minutieusement captés par Pierre Lévesque. À la technique, je salue aussi à la réalisation Guylaine Picard. À l'été prochain pour une nouvelle édition de Concert aux îles du Bic. Sur Ici Musique et Ici Musique Classique, vous écoutez toute une musique, tout un concert. Au microphone, Marie-Christine Trottier. Des danses joyeuses maintenant du compositeur Vincent d'Indy. Les amateurs de la musique de chambre de Vincent d'Indy vont apprécier ce rondo enjoué et capricieux. On y entend une mélodie folklorique qui évoque l'Ardèche natale du compositeur. Le Polyphonia Ensemble Berline en fait une version très entraînante et vibrante.

avec la flûte, le hautbois, deux clarinettes, deux bassons et un cor, vraiment les danses de Vincent d'Indy, se terminent dans un certain calme. Francis Poulenc était un grand amateur de musical et de café-concert. On reconnaît au fil du recueil de ses 15 improvisations l'influence de plusieurs compositeurs tels que Ravel, Stravinsky, Chabrier, Schumann, mais également l'influence de la musique populaire. Ces courtes pièces font très bien état des diverses influences qui ont marqué le compositeur tout au long de sa vie. Le pianiste Julien Leblanc joue quelques improvisations de Poulenc. Soyons attentifs en particulier à deux improvisations. La numéro 12, qui est un hommage à Schubert, alors que la célèbre numéro 15, une valse musette, est un hommage à Édith Piaf.

Le pianiste Julien Leblanc interprétait de manière très inspirée les improvisations pour piano de Francis Poulenc. Il y en a 15 en tout, Julien en a joué 11. De la mandoline maintenant. C'est grâce à l'exposition universelle de 1878 à Paris que la mandoline commence à connaître un immense succès. C'est précisément à cette période que s'intéresse le mandoliniste Raffaele La Ragione sur son album « La mandoline dans les salons fin de siècle ». Les mandolinistes sont reconnaissants envers le virtuose et compositeur Giuseppe Silvestri, mais aussi envers Ferdinando de Cristofaro, un mandoliniste napolitain dont les récitals, souvent accompagnés au piano par Charles Gounod, déplaçaient les foules littéralement. Raffaele La Ragione interprète avec le pianiste François Dumont quelques pièces à la mandoline, à commencer par une chanson napolitaine de Cécile Chaminade.

L'enjouée et pétillante polka pizzicato de Léo Delibes complète cet enchaînement de pièces à la mandoline avec Raffaele La Ragione. De la mandoline, nous passons au saxophone. Sur son album Saxophobia, le saxophoniste Chad Smith s'est intéressé au saxophoniste américain Rudy Widhoft, un musicien oublié aujourd'hui qui a pourtant contribué à la popularité du saxophone au cours des années 1920. Délaissant la clarinette pour mieux gagner sa vie en jouant du saxophone, il a atteint une grande popularité. Widhoft a dirigé tout au long des années 20 des groupes pour des boîtes de nuit et des cabarets, en plus de composer et d'enregistrer ses propres morceaux virtuoses pour saxophone. Sa musique inspirée par le ragtime a été éclipsée malheureusement par la popularité croissante du jazz. Son influence, eh bien, elle a fini par tomber dans l'oubli. C'est bien triste. Heureusement, le saxophone Chad Smith fait revivre les belles années de Rudy Widhoft en jouant quelques pièces de son album Saxophobia, accompagné du Symphonia de Londres, John Wilson dirige.

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J'aime beaucoup le son vieillot de cet album, Saxophobia, qui fait revivre les années 1920, époque où le saxophoniste américain Rudy Woodhoff était immensément populaire. Voilà qui complète l'avant-dernière émission de Toute une musique. Demain, soyez des nôtres, nous clôturons ces presque 10 belles années de Toute une musique à votre antenne, avec un concert que donnait le prodigieux pianiste Charles-Richard Hamelin tout récemment à Orford Music. Oh, il y aura de l'émotion dans l'air. Je remercie l'équipe Charles-Antoine Lemay à la console, Pierre-Olivier Allary à la recherche et la réalisatrice Guylaine Picard aux choix musicaux. Je m'appelle Marie-Christine Trottier. Bonne nuit, adieu les soucis, à demain.

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4: Samedi 19h, le moment est venu d'aller faire un tour sur Planète Rajotte. Je vous commence en douceur au son de la guitare de Michel Cusson.

Hey, c'est pas long, ça. Écoute, Michel, quand c'est bon comme ça, faut que ça soit plus long qu'une minute quarante. C'était donc History Makers. C'est tiré de la bande originale du documentaire The Heart of New England, qui est paru il y a une couple d'années. Et c'est fait, le documentaire fait par Daniel Ferguson. Tout comme la bande originale, elle a été complètement composée par Cusson. Bon, ben c'est mon avant-dernière émission cet été. Alors, la question que je me pose est, qu'est-ce que ce serait important de faire jouer qui? Selon mes goûts, bien sûr, et toute la musique supposément obscure que j'aime, connaissez-vous Nitin Sawhney? Peut-être un Britannique d'origine indienne, né en 1964, et qui a fait sa marque depuis qu'il fait carrière en solo. Il a fait des albums depuis le début des années 90, mais il est aussi acteur, scénariste, réalisateur. Il a plusieurs albums sur le marché et fait aussi des bandes originales de films ou de documentaires. Et de son album Identity, paru il y a 3 ans, on entendra Be Who You Are, avec une voix féminine que j'aime beaucoup, celle de la Belge Natasha Atlas, que j'ai connue avec Jawbone, que je vous fais jouer une fois de temps en temps. Mais Atlas a aussi déjà collaboré avec des gens comme Peter Gabriel ou Jean-Michel Jarre. Elle a vraiment une voix envoûtante. Sur ICI Musique et Audio, voici Nitin Sawhney.

À Planète Rajotte, sur ICI Musique et Audio, on entendait le son de Victoriaville. Non, mais on parle du son de Memphis, New Orleans, Manchester, pourquoi pas Victoriaville? Mon réalisateur est de Victoriaville. Mon père a étudié là, près de mon village. C'était la seule ville où il y avait un restaurant de mets chinois après la messe. On s'en allait le dimanche manger du mets chinois à Victoriaville. Pourtant, Dumas n'en a jamais parlé dans ses chansons du restaurant. Peut-être un album concept, suggestion comme ça. Bon trêve de conneries. On entendait Voodoo. Et ça vous tente de m'écrire, bien, c'est toujours la même adresse. planeterajotte@radio-canada.ca. Et il y a bien sûr la bulle de discussion sur notre application qu'on écoute en direct ou après. Vous pouvez écouter mes émissions de Noël. Il y en a cette semaine qui me dit qu'il écoutait mes émissions de Noël. Au cours de l'été, écoutez, on a perdu un grand musicien, un grand Montréalais reconnu mondialement. Oui, vous avez deviné que je parle d'Oliver Jones. Et je vais vous avouer, je n'ai jamais acheté un de ses albums, mais peu importe, cela ne m'empêche pas d'avoir du respect pour celui qui a dû attendre d'être dans la cinquantaine avant que son travail soit apprécié. Oui, dans le showbiz, il faut parfois être très, très patient et persévérant. Sur ICI Musique et Audio, écoutons José's Blues avec la violoniste québécoise José Adams, Oliver Jones.

0: Hey, Planète Rajotte, c'est tout sur la planète Terre au complet. Je vous disais de m'écrire. Eh bien, j'aimerais saluer mon public d'Indonésie, spécialement Richard, qui est en train de manger ses toasts, son café le matin. Je pense que c'est le déjeuner en Indonésie. Bonjour tout le monde. C'était le bloc des Oliver. Après Jones, ça c'était Oliver Nelson et la pièce Cool, composée par le fameux duo Leonard Bernstein et Stephen Sondheim en 1957 pour la comédie musicale West Side Story. Oliver Nelson était un saxophoniste américain très réputé à son époque, dans les années 50 jusqu'à son décès en 75. Décédé à l'âge de 43 ans, c'est bien jeune. Quand on a mon âge, on trouve ça jeune. Et je vous avoue que je ne le connaissais pas, mais je connaissais cet air de musique sans trop savoir d'où elle provenait, d'où il provenait. Je vais me coucher un petit peu moins niaiseux. Lors de mes émissions, j'aime bien faire jouer l'artiste belge Dirk Swartenbroeksy. Pas étonnant qu'il ait changé de nom pour être artiste en s'inspirant du nom de l'acteur Steve Buscemi qu'on a vu dans le premier vrai film de Quentin Tarantino, Reservoir Dogs, ou dans Fargo des frères Coen. Buscemi, c'est son nom d'artiste, celui qui fait de la musique, est un petit curieux qui aime toucher à plusieurs styles musicaux. On va l'entendre avec le Jeg Pap New Orleans Jazz Band. Un groupe de New Orleans, vous vous dites? Non, non, ils sont belges. Et musicalement, les Belges m'ont toujours... Ce qui sort de la Belgique, des fois, c'est très original. Je sais pas ce qu'il y a dans le loup, dans ce coin-là. Peut-être qu'ils mangent trop de frites. Et le Jeg Pap New Orleans Jazz Band existe depuis 1962. Les connaissiez-vous? Pas moi. De l'album My Gris Gris, voici Et là-bas, avec Buscemi.
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musique cinématographique à Planète Rajotte sur ici musique et audio. On est passé de Buscemi au jazz de Gary Bartz, un saxophoniste du Maryland, né en 1940. Genre de légende qui a accompagné Art Blakey, McCoy Tyner ou Miles Davis. On entendait Spiritual Ideation de l'album J.I.D., JID, si vous préférez, excusez-moi, 006, c'est JID, ça signifie Jazz is Dead. C'est le nom d'un projet d'Adrian Young et de Ali Shahid Muhammad qui a pour but de réenregistrer avec l'équipement d'époque des musiques du passé. Cet album-là est consacré à Gary Bartz. Il y avait aussi, on a terminé le bloc avec les sonorités envoûtante, toujours agréable, j'adore Daniel Lanois, on entendait à deux foot de Skyway Bridge, de son plus récent disque Belladonna Nocturne, paru cette année. Avec Oliver Jones, on a perdu un autre artiste que j'aimais bien à l'adolescence. C'est l'humidité, on va tous ensemble, ok là? Ok, c'est réglé. C'est vrai, j'ai le piton pour tousser ici. J'en ai essayé la prochaine fois. Alors, j'aimais beaucoup à l'adolescence. J'achetais les albums de Jacques Michel, surtout lorsqu'il a pris un tournant plus rock au milieu des années 70. Et Jacques Michel est aussi le tout premier artiste que j'ai interviewé. C'est un souvenir quand même. Il est parti de Montréal pour venir faire une entrevue à la radio étudiante du cégep de Drummondville, où j'étais le président. Et je l'ai vu arriver dans une auto que j'avais jamais vue de ma vie, une Citroën DS. Moi, j'aime les autos. Et mon Dieu, qui était sympathique pour venir jaser avec un petit coup de Drummond, je me disais... Quelqu'un qui nous chante « Dieu ne se mange plus, il se fume » peut juste être cool, mais c'est pas celle qu'on va écouter de son album « Ce que j'ai le goût de dire ». Voici « Je suis down » Jacques Michel.

je n'ai pas pu résister. La musique de John Barry sur ICI Musique et Audio. En fait, c'était comme une version pour faire du karaoké. Étiez-vous en train de chanter? On entendait le thème du film de James Bond, You Only Live Twice. Et qui chantait l'original? Nancy Sinatra, en 1967. Et si vous aimez les films de James Bond, comme moi, on se demande tous, qui sera le prochain James Bond? Conduira-t-il encore une Aston Martin? Tant de questions importantes. Bon, on change d'ambiance avec le son du Oud, du Tunisien Anouar Brahem. Et là, je me disais, est-ce qu'il y a une autre station de radio sur laquelle on entend du Oud? Vous êtes à la bonne adresse. Le Oud est l'ancêtre du luth occidental. Et Brahem a étudié l'instrument pendant 10 ans. Il a travaillé avec le chorégraphe Maurice Béjart et des musiciens comme Yann Garbarek, John Schurman, Richard Galliano, etc. Et pour son album After the Last Sky, paru l'an dernier, Brahem collabore avec la violoncelliste allemande Angela Lechner et les Britanniques Django Bates au piano et Dave Holland à la contrebasse. À Planète Rajot, voici Dancing Under the Meteorites, Anouar Brahem.

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1: La richesse du son qui s'en dégage, les cuivres enrichissent toujours une composition. Et Montréal Horn Stars, c'est 5 amateurs de cuivre plus un batteur. Il y a eu son petit 30 secondes à la fin. Et le leader du groupe est Taylor Donaldson, qui a composé toutes les pièces sur leur album éponyme qui est sorti en mars et que j'aime. Tout juste avant, on entendait une vieille composition du violoniste américain Charles Burnham, interprétée par Jay Clayton et le New York String Quartet. Clayton était une chanteuse jazz qui nous a quittés il y a moins de 3 ans. C'est une mélodie que je connaissais depuis assez longtemps, mais sans savoir qui l'interprétait. Et on retrouve Shining Sea sur l'album It Takes All Kind, sorti il y a 12 ans. C'est du trio Jan Irabagon, un saxophoniste américain qui a côtoyé et joué avec Wynton Marsalis, Herbie Hancock, Joe Wobble, Michael Bubbly. Et la liste continue. À Planète Rajotte, je vous ramène un artiste que j'ai découvert au cours de la dernière année, Azimut. Et comme je le disais la dernière fois que je vous en ai présenté, faites attention, il y a plusieurs artistes qui portent ce nom-là d'Azimut. Celui qui m'intéresse est Monsieur David Robson. Pas si pire, écoutez, il a commencé sa carrière en travaillant avec le grand compositeur de musique de film Hans Zimmer, que je voyais récemment, je regarde beaucoup de trucs sur YouTube, je le voyais dans son studio, il était entouré, ben, je veux dire, il y a des instruments, claviers, des ordinateurs absolument partout, ça me fait triper des ambiances comme ça, et ça devait être toute une expérience quand même pour Azimut de travailler avec lui. Et Azimut a son propre studio d'enregistrement, et depuis que les Beatles ont décidé que le studio pouvait être aussi un instrument de musique et que l'électronique a évolué et coûte pas mal moins cher, n'importe qui peut avoir son propre studio. Voici Azimut, qui a plusieurs albums sur le marché, de Enigmatic, paru l'an dernier. Voici Quartz Trip à Planète Rajotte.

Sur Ici Musique et Audio, ça ne paraissait pas trop. On était en Belgique avec le DJ réalisateur compositeur Murdoch, dont je suis la carrière depuis ses débuts, il y a une quinzaine d'années. Et la voix était celle de FLX. Et si vous aimez la musique drum and bass, Murdoch devrait pas mal vous plaire. Moi, j'aime beaucoup ce qu'il fait. Et là, j'ai oublié de vous donner le titre. C'est Dollars Aren't Cheap, un single qui est paru il y a 6 ans. Juste avant, il y avait un groupe d'ici que je découvre, Summerland, de leur deuxième album sorti en début d'année. Notre vie n'est pas un film. On entendait le Timing, une chanson qui me reste en tête. Et vous écoutez Planète Rajotte sur Ici Musique et Audio. Ça vous tente de me jaser à la bulle de discussion sur notre application audio sur laquelle vous pouvez réécouter mes émissions. Et si c'est par courriel que vous préférez, c'est planeterajotte@radio-canada.ca. Bon, vous allez dire que je suis un peu accro à Atamon, parce que ça fait plusieurs fois que je vous en fais jouer. Oui, parce que j'aime les compositions de Tamisa Kemi Kajulik Dipizzo, un Canadien qui semble pas mal aimer le café. Moi aussi, d'ailleurs, j'ai déjà fait jouer une de ses compositions intitulée Cold Shower Espresso. Et là, on va écouter Morning Coffee. Ah, mon café du matin, là, c'est ce qui est le plus important. Ça sent tellement bon. J'apporte ma machine à café ici. Voici Atamon et Morning Coffee.

Sur ICI Musique et Audio, on est entre les mains de la harpiste galloise Amanda Whiting et My Favorite Things de son album The Luminality of Her, Deluxe Edition, qui est paru l'an dernier. Elle fait carrière depuis 25 ans, n'a que 5 albums en solo, mais c'est parce que madame est très occupée, ses doigts sont en forte demande. Elle est aussi professeure, compositrice, s'intéresse principalement à la musique classique et au jazz. Quoique ce qu'on a entendu frôlait quasiment la musique ambiante. C'est un air très connu, en fait, du film The Sound of Music de 1965. Et je vais vous dire que notre prochaine chanson ne provient pas d'une comédie musicale, parce que The Sound of Music, c'est une comédie musicale, et j'ai de la misère avec les comédies musicales. On va écouter l'artiste Ojikri Anaknid. J'aime pas mal sa collaboration avec Ariane Moffat, qui est sortie il y a quand même 4 ans, la chanson Sur ton parallèle. J'aime aussi pas mal la pochette un peu étrange. En fond, on voit un poisson qui a passé un rayon X, et en premier plan, c'est une petite fille qui semble porter juste une paire de pantalons jusqu'au cou. OK? Sur ton parallèle, Anaknid.

Je sais pas si Jim se retourne dans sa tombe au cimetière du Père Lachaise. À Planète Rajotte, on entendait le duo londonien Kit Sebastian, que je vous ai présenté cet été. Son vrai nom, c'est Kit Martin. Pense pas que t'appelles ton enfant Kit. Hey, Kit! C'est un Français. Ah, bah, c'est un Français. C'est sûrement ça d'abord. Français multi-instrumentiste qui vit maintenant à Londres. Et Martin voulait absolument travailler avec une chanteuse qui pouvait chanter en turc. Il a trouvé Merv Erdem, originaire d'Istanbul. Ils ont commencé leur carrière il y a moins de 10 ans. Et au cours des 7 dernières années, ils ont fait 5 albums. Ils sont pas ennuyés. Alors, on a entendu une version plutôt surprenante, oui, et en turc du classique du groupe The Doors, People Are Strange. Et c'est d'abord l'original de la série télé Pluribus qui est sortie l'an dernier. C'était précédé du très obscur artiste floridien Prefuse 73 que je connais depuis plus de 20 ans, Guillermo Scott Heron, de son vrai nom, un amateur de hip-hop. On entendait Vast Wildlife Poison de son album New Strategies for Modern Crime Volume 2 paru l'an dernier. Ça demeure ce qu'il a de plus récent, c'est son 11e album. Sur ICI Musique et Audio, passons à ce qui sera toujours une bonne pièce et ça fait 45 ans qu'elle est sortie et je ne me tanne pas de travailler de Pagliaro. Je sais pas, ça met de bonne humeur, on dirait.

Ah, celle-là, je voulais la refaire jouer depuis l'été dernier. Je l'ai réécoutée au cours de l'année chez moi aussi, sur un bon système de son. Là. C'était « We Still Wanna Dance » featuring Dlo. C'est de l'album « Dream Manifest » par Theo Crocker. Ça, c'est paru l'an dernier. Crocker, c'est un trompettiste, comme vous avez pu deviner, réalisateur, arrangeur et compositeur de Floride. Il est né en 85, il a fait des études sérieuses en musique, et ça paraît. Et « Dream Manifest », c'est son 8e album. Vous pouvez parcourir ses musiques. Vous écoutez « Planète Rajotte » sur ses musiques et audio. Et là, c'est le moment d'un succès souvenir. Remontons au dernier millénaire avec un trio britannique que tout le monde adorait. Il faut dire que les membres de ce trio formaient les trois quarts du groupe Bauhaus, que j'ai déjà vu en spectacle. On est en 1989 et tout le monde aime So Alive. Voici Love and Rockets.

Oui, j'aime le funk, parce que c'est une musique qui parle pas juste aux oreilles, mais au corps. Et je vous en glisse toujours une coupe par émission. On entendait le trio de Woodstock, Soul Live, que je découvre mieux vaut tard que jamais. Le groupe existe depuis 1996. En 30 ans, ils ont eu le temps de se séparer, ils se sont reformés, et ils s'intéressent justement au funk sous différentes formes, soul, jazz, pop et aussi hip-hop. On entendait Butter Rock de leur album Flowers, qui est paru cette année. Juste avant, il n'y avait pas trop besoin de présentation parce qu'on le reconnaît avec sa voix et un style de composition qui lui est propre avec une petite influence de Radiohead peut-être, je dirais. On entendait Louis-Jean Cormier et Bipolaire de son album Le ciel est au plancher. Et on demeure au Québec avec le duo Enomis que je découvre. Ils ont 4 singles, un EP, c'est le projet de Simone Beaulieu-Cloutier qui est inspirée par Daft Punk et Claude Pelgag. Elle n'est pas seule parce qu'elle travaille en duo avec Nolan Babin et je peux pas vraiment vous en dire plus, j'ai pas trouvé plus d'informations, à part que j'aime beaucoup leur électropop sur ici, musique et audio, écoutons Enomis et Désinvolture.

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1: Titre de son album paru l'an dernier, il en a un plus récent intitulé Zéro. Beaucoup d'imagination, Vito Jacques. Hein? Et c'était précédé d'un nom que je découvre, Pam Amsterdam, Monsieur Leron Thomas, de son vrai nom, un trompettiste, rappeur, réalisateur de New York. Il a 6 albums, a déjà travaillé avec des artistes comme Iggy Pop et Lauryn Hill. Et je vous disais qu'il est rappeur, mais Dieu merci, on ne l'a pas entendu. Sa voix ne me... J'aime pas spécialement les rappeurs. Puis la sienne n'est pas terrible. Alors, quelle bonne idée de sortir une version instrumentale de New York City Town qu'on a entendu. Une composition un peu rêveuse et remixée par Nightjar, sorti l'an dernier. C'est le moment de vous dire à samedi prochain pour ma dernière émission de l'été. Je continue à lire vos messages sur planeterajotte@radio-canada.ca. Puis il y a la bulle de discussion sur audio. Je remercie Yannick Roberge à la réalisation et à la mise en onde et vous d'être là. On termine en drum and bass, un drum and bass d'inspiration latine par un artiste anglais que je connais depuis 2012 qui se nomme Monsieur Matt Zo. J'aime bien ce qu'il fait. Voici Games.

0: par Matt Zo. C'est un Olivier qui danse en avant de moi. Ça va, Olivier?
1: Je me fais aller les petits bras.
0: C'est plus frais ce soir quand même. Hein? Ah, t'as un sweatshirt.
1: J'ai ma petite veste, oui. Ouais. Une soirée pour rester à la maison et écouter le rayon alternatif.
0: Absolument, oui.
1: On parle de compilation.
0: Ben oui, moi qui en ai sorti, rayon. Tu me dis ça tantôt. J'en ai trois.
1: Parce que dans les années 90-2000, c'est l'époque du rayon alternatif. C'était très fréquent, les compilations.
0: En total,
1: il y a des
0: là.
1: Maisons ouais. de disques qui en sortaient.
0: Absolument.
1: Des radios qui en sortaient, des festivals.
0: Même moi.
1: Des postes de télé, dont Musique Plus, qui a sorti la compilation Cimetière des CD en 2001, Claude Rajotte. Est-ce que tu te souviens ce que tu avais mis? Parce qu'il y a ta face,
0: c'est
1: que
0: écrit le les casse, choix de peut-être Claude. Peut-être au Koumé, puis à part de ça, là, ça fait trop longtemps, je m'en souviens plus. Qu'est-ce qu'il y avait d'autre?
1: T'en as deux, t'as Loco Locas au Koumé, effectivement.
0: Moi, oui.
1: T'as mis Les Chiens, Les Deers en 2001, Les Deers, bien avant le gros buzz. Bravo.
0: Ah, oui, absolument, moi j'étais là-dessus.
1: Il y a beaucoup d'électro déjà. Je vois Amon Tobin qui est là.
0: J'ai toujours aimé la musique électro.
1: Tron est là, Goldfrapp avec un peu de trip-hop. C'est assez éclaté comme compilation.
0: Il y en avait deux quand on s'appelait Espace Musique aussi, j'en ai fait.
1: T'en as sorti après, à l'époque de l'Espace Musique.
0: C'est ça. Mais juste te dire que c'est l'idée des compilations, c'est une invention canadienne dans les années 70. J'ai un ami, moi, qui achetait des disques sur l'étiquette KTLK, trait d'union. Tell.
1: C'est une étiquette de disque.
0: C'est ça, K-Tell, c'était juste...
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À la barre de Soul de la nuit, c'est Stanley Péan, comme de coutume ravi à l'idée que vous ayez choisi de rester à l'écoute d'ici musique pour cette heure placée sous le signe de la soul, du funk, du rhythm and blues. Au programme des 60 prochaines minutes, après nos émissions consacrées précédemment aux chanteuses puis aux formations anglaises, je vous ferai entendre uniquement des chanteurs britanniques œuvrant dans ces trois genres, nommément George Michael, Sean Escoffrey, Billy Ocean, Peter Gabriel, James Arthur, Craig David, Omar, Sam Smith et Jacob Banks. Pour débuter, London, chanson de circonstance il en est de Benjamin Clementine, tirée de son album At Least For Now, paru en 2014 sous étiquette Barclay. Suivra Seal et The Best of Me, une piste de son disque Commitment, une production de la firme Reprise, datée de 2010.

Love Goes, la chanson éponyme du troisième album de l'auteur-compositeur-interprète Sam Smith, sorti en octobre 2020 via Capitol. Sur ce titre, le rappeur Timothy Lee McKenzie, alias Labyrinth, donnait la réplique à Smith. Juste avant, nous avions eu droit à Aim for My Head, une chanson de Jacob Banks tirée de son album Lies About the War, dont je dois la découverte à mon fils Philippe, une production des disques Nobody, sortie en 2022. Écoutons maintenant Omar chanter « There is nothing like this », la plage-titre de l'album paru sous étiquette « Talking Loud » en 1993. Ensuite, il y aura « Otto Lengi » par Loyal Corner en duo avec Jordan Rakey, une chanson sortie en 2018 sous étiquette « IMF ».

Dans cet enchaînement, il y a eu Craig David, auteur, compositeur, interprète originaire de Southampton dans le Hampshire, qui a connu la gloire au début des années 2000. Sa chanson « She's on Fire » figure sur son disque « Trust Me » lancé sous étiquette Warner en 2007. Nous avons enchaîné avec James Arthur et « Bittersweet Love », chanson qui donne son titre au cinquième album de l'auteur, compositeur, interprète, sorti en janvier 2024 chez Columbia. Nous poursuivrons notre sélection d'artistes masculins de la scène soul, funk et rhythm and blues anglaise avec une immortelle de l'ex-chanteur du groupe Genesis, Peter Gabriel, qui ne dédaignait pas une petite excursion occasionnelle au royaume du funk, ainsi qu'en témoigne cette chanson tirée de son album So, paru en 1985. Voici Big Time. 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

Ce méga succès du britannico-trinidadien Billy Ocean s'inspire d'un vers de la chanson « You're 16 » des Sherman Brothers. En janvier 1988, « Get Out of My Dreams, Get Into My Car » a été le premier 45 tours extrait du septième album de Billy Ocean, « Tear Down These Walls », une production de la firme Jive. Avant d'en arriver à l'incontournable George Michael, écoutons Sean Escoffery, un chanteur et comédien dont la première sortie majeure fut le single « Space Rider » publié par Oyster Music en mars 2001. Sa chanson « So Many People » qui va suivre figure notamment sur le collectif Idris Elba Presents Mi Mandela, un disque paru chez Seven Wallace en 2014, une sélection du comédien Idris Elba.

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1: Dans son intérieur de Wham, l'ancien groupe de George Michael, Freedom to Court. Notre émission de cette nuit tire à sa fin au son d'une version instrumentale de Careless Whisper, l'un des plus grands succès de George Michael à l'époque de Wham, interprété par le trio de l'organiste Delvon Lamar. Merci à Jean Lemieux à la technique, au microphone, à la recherche, à la programmation musicale, c'était Stanley Péan. Bonne fin de nuit et à bientôt.

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Bonjour à vous, chers amis mélomanes. J'espère que vous allez bien. Je m'appelle François Lemay. Nous sommes ensemble sur Ici Musique. Et ce matin, déjeuner léger à l'anglaise avec Sir Edward Elgar. Ce qu'on vient d'entendre, la chanson du matin, c'est le premier succès de composition pour Elgar. Et on poursuit avec quelque chose de plus corsé, même velouté, le mouvement lent de son concerto pour violoncelle, interprété par Jean-Guyenne Queyras et l'orchestre de la BBC, dirigé par Yeri Beloklavec. Bienvenue à Quand le jour se lève.

C'est Judy Loman qui interprétait un impromptu de Gabriel Piernay. Je m'appelle François Lemay, nous sommes sur Ici Musique. C'est quand le jour se lève, vous avez envie de me parler, ça tombe bien, j'ai envie de vous lire. Quand le jour @radio-canada.ca.

0: Bonjour, ici Nathan Lelièvre. La possible conclusion d'une entente commerciale entre le Canada et les États-Unis suscite des réactions prudentes, notamment de la part de la première ministre du Québec, Christine Fréchette. Elle dit vouloir en savoir davantage avant de se prononcer. Le premier ministre du Canada, Mark Carney, aurait notamment demandé aux provinces de remettre l'alcool américain sur les tablettes. Le président américain Donald Trump a par ailleurs prévenu que tout pays qui apporterait son soutien à l'Iran ou qui lui fournirait de l'aide ferait face à de graves conséquences économiques. Il n'a pas fourni davantage de précisions sur les mesures qu'il prendrait ni quel pays serait visé. Le ministre iranien des Affaires étrangères a répliqué que les propos de Trump visaient à détourner l'attention de l'opinion publique américaine et des problèmes financiers des États-Unis. De nouvelles sanctions américaines contre la Cour pénale internationale suscitent une levée de boucliers. L'ONU, l'Union européenne et le Japon soutiennent la présidente de la CPI, la japonaise Tomoko Akane, qui est visée par l'administration Trump. Washington cherche depuis des mois à démanteler la Cour qui juge des personnes soupçonnées des crimes les plus graves à l'international. La Coalition Avenir Québec a choisi l'autrice et chroniqueuse Geneviève Peterson pour succéder à l'ancien premier ministre François Legault comme député de la circonscription de l'Assomption. Radio-Canada a été en mesure de confirmer la nouvelle, d'abord rapportée par TVA. Sa candidature devra encore être officialisée. Par ailleurs, l'actuel ministre caquiste des Transports, Benoît Charrette, a annoncé son départ de la vie politique à la fin du présent mandat. Et en terminant au sport, au tennis, le Québécois Félix Auger-Aliassime a été éliminé au quatrième tour de l'Omnium de Cincinnati. Il a été battu en deux manches. Félix Auger-Aliassime était la deuxième tête de série du tournoi. Voilà, c'était les informations. Excellente journée.
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5: Il est 5h32, 6h32 dans les Maritimes. 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

Tommaso Albinoni, compositeur qui vient d'une famille aisée, qui n'avait pas travaillé pour vivre, mais revirement politique et de situation, le vent a tourné et Albinoni a dû, comme les autres, se trouver un mécène. Il est tombé sur Don Luca Fernando Patiño, marquis espagnol de Castellar. Alors, pour plaire à ce protecteur espagnol, Albinoni va utiliser des motifs qui rappellent vaguement le flamenco et le son des guitares. Voici donc le concerto à 5 undecissimo en ut mineur, le 11e concerto de l'opus 10 de Tommaso Albinoni.

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1: Entente sur les droits de douane entre Ottawa et Washington, Christine Fréchette veut plus d'informations.
2: J'ai pas eu réponse à mes questions. Et je m'attends à avoir ces clarifications-là.
1: Ottawa a demandé aux provinces de remettre l'alcool américain sur les tablettes. Une entreprise albertaine veut stocker du carbone sous terre au Québec. Un projet qui ne fait pas l'unanimité.
3: Les études ne sont pas encore nécessairement très claires sur c'est quoi l'étendue des impacts environnementaux que de telles pratiques comme la capture et le stockage de carbone peut avoir.
1: Et pour la première fois au Canada, un arbitre indépendant va se pencher sur les enjeux de racisme systémique dans un service de police. Bonjour, ici Mathieu Bellumeur.

0: 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Les discussions vont se poursuivre entre Ottawa et Washington pour finaliser l'accord commercial annoncé hier par Donald Trump et confirmé par Mark Carney, qui a présidé d'ailleurs une rencontre de son conseil des ministres hier en après-midi, suivie d'une rencontre virtuelle avec ses vis-à-vis des provinces et des territoires. Catherine Zib est en studio. On ne sait toujours pas grand-chose sur le contenu de l'accord en question.
1: Ce qu'on sait, Mathieu, c'est que les tarifs américains sur l'acier et l'aluminium canadien pourraient passer de 50 % à 25 %. Et que du côté des véhicules, ça passerait de 25 % à 15 %. Ça, c'est selon une source de CBC News. En ce qui concerne la gestion de l'offre, Donald Trump a déclaré que les tarifs payés par les agriculteurs américains seront totalement éliminés et réduits à zéro dans ses paroles. Mais le ministre responsable du commerce Canada-États-Unis, Dominique Leblanc, assure que ce système va demeurer intact. Bref, peu importe l'issue, chacun va devoir mettre de l'eau dans son vin, selon Jean Charest, membre du comité consultatif sur les relations économiques Canada-États-Unis.
2: Il faut parler aussi des mesures que les gouvernements peuvent mettre en place pour venir en soutien à certains secteurs. Ça aussi, c'est une partie de la discussion entre le gouvernement fédéral et les provinces.
0: Et justement, Catherine, qu'est-ce qui ressort de la rencontre entre Mark Carney et ses homologues des provinces?
1: Ottawa aurait demandé le retour de l'alcool américain sur les tablettes canadiennes. Rappelons que plusieurs provinces avaient décidé de le faire en réaction aux tarifs de Washington de retirer cet alcool américain. Sur le sujet, la première ministre québécoise, Christine Fréchette, n'a pas pris d'engagement clair. Elle estime aussi que cette rencontre laisse beaucoup de questions sans réponse.
3: J'ai pas eu réponse à mes questions. Et je m'attends à avoir ces clarifications-là. La gestion de l'offre doit rester, l'exception culturelle également. Nous, on va travailler à défendre les intérêts économiques du Québec, protéger les travailleurs, protéger les entreprises. Et pour l'instant, j'ai pas le portrait complet.
1: Bref, peu est connu car tout bouge encore. Les partis fédéraux, de leur côté, affirment suivre avec attention ce qui se passe.
0: Merci Catherine.
1: Je vous en prie.
0: Et Catherine le disait, le ministre Leblanc assure que le système de gestion de l'offre demeure entièrement intact, mais des producteurs laitiers du Québec attendent de voir ce que contiendra l'accord avant d'être rassurés. C'est notamment le cas d'Alexandre Labrie.
4: On a besoin de cette gestion de l'offre-là. C'est ce qui nous permet de rester en place. Je pense que l'alimentaire et la souveraineté au Québec... Ça devrait être la priorité de notre gouvernement, qu'on ne devrait pas être une monnaie d'échange.
0: Et on le disait, pour ce qui est de l'acier et de l'aluminium, les droits de douane pourraient être réduits de moitié, de 50 à 25 %, mais ils demeurent tout de même en place, qui pourraient forcer des entreprises canadiennes à se tourner vers des marchés plus rentables. On va écouter le président et chef de la direction de l'Association de l'aluminium du Canada, Jean Simard.
5: Jour après jour, semaine après semaine, les Américains ont toujours besoin d'importer autant d'aluminium aux États-Unis, et le Canada demeure la source la plus sécuritaire pour s'approvisionner. Il faut voir si ça va demeurer intéressant pour le Canada en termes de marge bénéficiaire de continuer d'approvisionner le marché américain.
0: Dans le cadre de ces négociations, Donald Trump a évoqué une relance du projet Keystone XL. Ni le président américain ni le premier ministre canadien n'ont expliqué dans quel contexte le pipeline s'est retrouvé au cœur des discussions. Arzuma Compaoré a plus de détails.
6: Le président américain a évoqué la résurrection de Keystone XL dans le cadre des négociations commerciales entre le Canada et les États-Unis. L'ancien dirigeant du secteur énergétique canadien, Denis McConaughey, estime que cette annonce inattendue pourrait servir les intérêts du gouvernement canadien face aux menaces tarifaires. J'ai trouvé que c'était en fait une bonne nouvelle du point de vue canadien, car cela montre clairement que c'est un objectif que Trump souhaite atteindre dans le cadre des négociations, dit-il. Le projet d'origine annulé par Joe Biden en 2021, a laissé place au Prairie Connector, un projet au tracé différent porté par South Bow et l'American Bridger Pipeline. Le but serait de transporter environ 465 000 barils de pétrole brut par jour vers le Wyoming. Mais l'économiste chez Service Credit Union, Charles Saint-Arnaud, rappelle que le contexte politique incertain freine les promoteurs privés.
7: Je crois qu'ils vont demander d'une certaine façon des garanties parce qu'on peut toujours se poser la question. Il reste 2 ans au mandat du président Trump. Qu'est-ce qui se passe dans 2 ans?
6: Selon lui, avec le projet de l'éoduc vers la côte ouest et d'autres expansions, le Canada doit déterminer s'il peut produire suffisamment de pétrole pour utiliser ses pipelines au maximum de leur capacité pour être rentable. Ici Arzuma Compaoré, Radio-Canada, Calgary.
0: Scène politique québécoise maintenant, l'autrice et chroniqueuse Geneviève Peterson sera candidate pour la Coalition Avenir Québec lors des prochaines élections. Elle va se présenter dans la circonscription de l'Assomption qui sera laissée vacante avec le départ de l'ancien premier ministre François Legault. Et puis le ministre des Transports Benoît Charrette annonce qu'il va quitter la vie politique à la fin de son mandat pour, dit-il, des raisons familiales. Il représente la circonscription de Deux-Montagnes depuis près de 16 ans. Et toujours en politique provinciale, le Parti québécois a dévoilé hier son slogan en prévision de la campagne électorale, le choix de la confiance. La formation politique a indiqué avoir choisi ce slogan en se basant sur la question à laquelle les Québécois devront répondre le 5 octobre prochain. Le chef du PQ, Paul Saint-Pierre Plamondon, estime qu'une majorité d'électeurs veut rompre avec les années au pouvoir de la CAQ.
8: Une des questions de l'urne, ça va être la confiance au sens de qui est fiable puis qui est solide. Mais je pense que si on a à vraiment définir la question de l'urne, est-ce qu'on veut 12 ans de caquisme? Puis si on veut pas de 12 ans de caquisme parce que c'est 8 ans de déclin puis c'est déjà assez, en qui on peut faire confiance, qui est solide?
0: Et le gouvernement de Christine Fréchette donne le feu vert à une entreprise albertaine qui veut lancer un projet pilote de stockage de carbone sous terre dans la région de Bécancourt. Un projet qui inquiète des groupes de défense de l'environnement, comme nous l'explique Philippe-Antoine Saunier.
9: L'exploitation de gaz naturel est interdite au Québec depuis 2022, mais les anciens puits qu'on avait forés pour l'exploration gazière pourraient servir à stocker du gaz carbonique. C'est ce que l'entreprise Questerre s'apprête à faire dans la région de Bécancourt. Un puits sera utilisé pour mener un projet pilote de stockage du CO2 d'une durée de 5 ans. Selon Bernard Giroux, professeur en géophysique à l'INRS, le stockage pourrait être utile à de grands émetteurs industriels comme des alumineries ou des cimenteries.
10: Des industries qui émettent du CO2 pourrait utiliser par exemple le Saint-Laurent comme vecteur de transport du CO2 jusqu'au port de Bécancourt. Puis ça demanderait une infrastructure minimale là, pour acheminer le CO2 vers leur puits.
9: Enfoui à 1 ou 2 kilomètres de profondeur, le CO2 risque peu de remonter à la surface, selon le professeur Giroux. Mais Charles-Édouard Tétu, qui est analyste en politique climatique et énergétique chez Équiterre, se méfie des ambitions de l'entreprise albertaine Questerre.
11: Nous, on le voit vraiment comme le cheval de Troie, là. Donc, c'est une des entreprises qui avait voulu poursuivre le gouvernement et qui continue d'avoir des litiges avec le gouvernement sur l'interdiction d'exploiter des énergies fossiles sur le territoire.
9: Une autre entreprise, Deep Sky, mène un projet semblable à Thetford Mines en promettant de capter le CO2 présent dans l'air pour le séquestrer sous terre. Ici Philippe-Antoine Saunier, Radio-Canada, Montréal.
0: Et ce sera une première au pays, ça se passe à Toronto. Un arbitre indépendant va se pencher sur les enjeux qui touchent le racisme systémique dans un service de police. Il pourra imposer ses recommandations et trancher en cas de conflit. Les détails avec Catherine Brulotte.
12: Public safety at times in its history. We're not good listeners.
13: Les services policiers n'ont pas la réputation d'être à l'écoute, admet le chef adjoint de la police régionale de Peel, Anthony Odoardi. Mais depuis 2020, son service s'est engagé, avec la Commission ontarienne des droits de la personne, à lutter contre le racisme systémique. La commissaire en chef de la Commission, Patricia DeGuire, estime que d'importants progrès ont été réalisés.
14: Ça ne veut pas dire que c'est une complète adresse à toutes les communautés challenges.
13: Mais elle reconnaît que les défis sont encore nombreux. Pour accélérer la mise en place de recommandations provenant de la communauté et régler les différends, les deux organismes décident de faire appel à un arbitre indépendant. Ces décisions seront juridiquement contraignantes et pourront porter sur tous les aspects du service policier.
12: Anything from our policies on hiring to potentially negative court decisions or to artificial intelligence and technology.
13: De l'embauche aux interventions problématiques, en passant par l'utilisation des technologies comme l'intelligence artificielle, explique le chef adjoint.
14: Not only of the procedure, but also of outcome.
13: La commission souhaite avant tout s'assurer qu'on ne puisse jamais revenir en arrière sur les progrès réalisés. Ici Catherine Brulotte, Radio-Canada, Toronto.
0: Voilà, c'était le Radio-Journal. Bonne journée.

0: Bonjour, bon jeudi matin. Nous sommes le 20 août, il est 6h10. Vous écoutez, il n'y a pas deux matins pareils. Et c'est Martine Laberge qui vous souhaite un très, très beau début de journée. Le jour se lève sur l'ensemble du sud de la province. J'espère que vous avez bien dormi et que vous allez bien. Moi, ce matin, une des premières personnes à qui j'ai parlé en vrai, là, parce que j'étais devant mon ordinateur, évidemment, en train de préparer cette émission, c'est Sarah Tomlinson, qui est notre chroniqueuse culturelle, qui ne m'a pas adressé la parole comme telle, mais qui s'est mise à chanter. Alors, c'était très agréable. Salut, Sarah.
1: Salut.
0: Qui a chanté jeudi matin, le roi, la reine. Le
1: petit c'est comme prince. Instinctif. Je ne sais pas pourquoi j'ai commencé à chanter ça. C'était juste comme ma vibe ce matin.
0: Oui. Je pense qu'on va garder ça pour l'ensemble de la journée.
1: Absolument.
0: Ouais. Donc, aujourd'hui, plein de choses, évidemment, qu'on surveille. Écoutez, on va revenir sur la journée d'hier, la nouvelle d'hier, celle d'espèce de répit, le 3 jours que le Canada a obtenu. Avant que les États-Unis n'appliquent les tarifs de 50%. En fait, sur si, oui, mais bon, on sait qu'il y a des négociations qui sont toujours en cours. Très peu d'informations qui a circulé de la part des autorités canadiennes, mais du côté des États-Unis, on a été un tout petit peu plus bavard. On en sait un peu plus. Il y a des journalistes américains qui ont eu certaines informations de la Maison-Blanche. Comme quoi les tarifs, entre autres, ce qui nous intéresse particulièrement ici, dans le sud de la province, évidemment, c'est tarifs sur l'acier, tarifs également dans l'industrie automobile. Et ce qu'on sait, c'est que ça resterait, il y aurait quand même des tarifs, mais moindres. Bref, on va se parler de ça aujourd'hui. Au niveau de la température, au moment où on se parle, 15 degrés Celsius à Toronto, à l'aéroport international. National Pearson de Toronto. Le ciel, il est partiellement nuageux. Du côté de Hamilton maintenant, 13 degrés avec un ciel généralement nuageux aussi. Et rapidement, je m'en vais du côté de Simcoe, Penetanguishene, Barrie également, 13 degrés aussi. C'est des nuages ce matin, mais le soleil se lève tranquillement, pas vite. Catherine Moras est notre réalisatrice ce matin. Il n'y a pas de matin pareil. Catherine, il sera question aussi, outre de ses tarifs, de cette mère syrienne et son fils de 12 ans qui ont parcouru 500 km à pied de Toronto jusqu'à Ottawa.
2: Ouais, les auditeurs qui ont porté attention à notre programmation ont entendu cette histoire de notre collègue oui. Luna Marchais qui leur avait parlé. Ils font cette marche-là parce qu'ils veulent sensibiliser les Canadiens au sort de 9000 personnes qui ont été accueillies après les séismes dévastateurs de février 2023 dans le sud de la Turquie. Mm-hmm. Ce sont donc 9000 réfugiés turcs et syriens à qui le Canada a ouvert ses portes il y a quelques années. Mais leur avenir est en suspens parce que leur visa expire le mois prochain. Le Canada les invite à poursuivre leur parcours d'immigration à travers les voies traditionnelles. Mais on sait que dans cet espace de temps-là, ça s'est beaucoup resserré. L'accès à l'immigration canadienne. Oui. On en parlera justement avec un avocat spécialisé en droit de l'immigration dans cette heure-ci.
0: Merci, Catherine. Et c'est ma collègue Jessica Chen qui est là aux actualités ce matin, qui, j'allais dire, qui représente la salle de nouvelles de l'Ontario d'ici Toronto. C'est presque ça. Vous êtes la représentante de la salle de nouvelles. Jessica, la conseillère municipale de Toronto, Paula Fletcher, annonce qu'elle prend sa retraite à l'hôtel de ville. J'ai vu ça passer, ça. Quand même, ça fait beaucoup parler.
3: Oui, elle ne se représentera donc pas aux élections municipales d'octobre. Paula Fletcher en a fait l'annonce dans une publication sur la plateforme de médias sociaux X hier. Alors, je cite, hein, « Tout en observant notre magnifique ville sous la lumière du matin, elle a dit réfléchir longuement aux 23 dernières années et aux grands privilèges qu'elle a eu de servir les nombreuses communautés de Toronto Danforth. » C'est ce qu'elle a écrit dans sa publication. Elle a précisé qu'elle terminerait son mandat de conseillère à la mi-novembre. Et a déclaré qu'il était temps, je cite, de passer le flambeau à la prochaine génération.
0: Et on sait désormais ce qui attend nos papilles à l'Exposition nationale canadienne.
3: Des smoothies au macaroni au fromage, des friandises Oreo infusées à l'azote, ou encore du café au cornichon. Voilà, c'est ce qui compte parmi les offres culinaires insolites de la CNI cette année. Alors, les médias ont eu droit à un aperçu des inventions gastronomiques en amont de l'ouverture officielle du rendez-vous estival torontois. Mark Holland, le directeur général de l'événement, affirme que la scène culinaire de Toronto est légendaire et que la CNI s'efforce de lui rendre justice. L'ancien ministre fédéral de la Santé a indiqué que les taquitos au poulet au beurre étaient ses préférés cette année. La foire s'ouvre demain.
0: Ça, c'est quand même, ça c'est mieux.
3: C'est un peu plus commun, on va dire.
0: Oui.
3: Et donc, voilà, donc la foire s'ouvre demain et se poursuit jusqu'à la fête du travail. Donc, vous pourrez goûter tout ça à partir de demain.
0: Oh, merci, mais pour vrai, j'aurais pas assez. C'était quoi les premiers, là? C'était comme des smoothies,
3: Au macaroni au fromage.
0: Oh, franchement, non. Non, je dis non. J'ai dit non. Merci, Jessica. Sport, maintenant, rapidement. Félix Auger-Aliassime, qui, je vous le rappelle, est quatrième mondial. Là, je vous parle de tennis. Quatrième mondial, deuxième tête de série, a été éliminé. Ça s'est passé hier soir. C'était en huitième de finale. Éliminé par l'Américain Francis Tiafoe, qui, lui, est 17e mondial. Francis Tiafoe, qui l'a battu 6-3, 6-4 hier soir. Tiafoe qui a brisé le Montréalais tôt dans chaque manche, c'est ce que disent les analystes, et a dominé les échanges en attaquant son revers. Malgré 13 as, Auger-Aliassime a été trahi par sa deuxième balle, nous dit-on. Seulement 32% des points ont été gagnés. Bref, c'est une deuxième victoire pour Tiafoe en 5 duels contre Félix. Après Ali, plus tôt cette année, il va affronter l'Italien Lorenzo Musetti en quart de finale. Pour nous joindre rapidement, évidemment que vous écoutez Il n'y a pas deux matins pareils, vous allez sur l'application audio, vous cliquez sur Il n'y a pas deux matins pareils, vous nous envoyez un petit mot via la bulle de conversation parce que ça nous fera plaisir de vous entendre à cette émission. Vous pouvez aussi nous écrire matintoronto@radiocanada.ca.

0: on a appris certains détails au sujet de l'entente commerciale imminente avec les États-Unis. Catherine Nego, oui. Qui ont maintenant un nouvel échéancier.
1: Oui, le Canada et les États-Unis, hein, je le rappelle, ont jusqu'à vendredi soir à minuit pour s'entendre. Tout ça après le report annoncé hier de 3 jours de l'entrée en vigueur des tarifs douaniers de 50% de la part de l'administration Trump. Mark Carney donc a donc eu une rencontre avec son conseil des ministres hier après-midi, puis une réunion virtuelle avec les premiers ministres des provinces et des territoires. Il n'y a pas de communication officielle sur le contenu de l'accord. Alors, tout ce que je vais vous dire vient de sources principalement de CBC. On a appris donc à travers ces sources-là que les tarifs qui visent l'acier et l'aluminium canadien passeraient de 50 à 25 %Les tarifs qui visent les véhicules pour leur part passeraient de 25 à 15 %Il y aurait une exception concernant les composants fabriqués aux États-Unis dans ces véhicules. On pourrait réduire le taux de droit de moitié, donc le ramener à 7,5%. Selon le Globe and Mail, la partie sur les voitures est particulièrement compliquée parce qu'en même temps que les États-Unis essaient de s'entendre avec le Canada, ils essaient aussi de faire une entente tripartite avec le Mexique. Donc, on n'a pas encore fini d'entendre parler des véhicules. Et d'ailleurs, je vous invite à écouter cet extrait d'une entrevue du membre du comité consultatif sur les relations économiques Canada-États-Unis, Jean Charest, qui était au micro de Gérald Filion hier.
2: Et il y a des discussions à venir dans l'automobile. Hein. Vous savez que les Américains, c'est pas pour la ronde actuelle, mais ils veulent augmenter le pourcentage de contenu américain dans l'entente actuelle. Ils veulent augmenter ça à 50 %. Et ça va être un sujet difficile à venir dans les négociations, pas d'aujourd'hui, mais dans les prochains mois.
1: Bref, on faisait la blague hier, le jour de la marmotte qui va revenir samedi pour cette ronde de négociation. Les marmottes vont revenir, en tout cas, pour l'automobile au courant des prochains mois. Enfin, autre détail sur l'entente commerciale, on peut le dire parce que plusieurs premiers ministres des provinces l'ont dit. Mark Carney demande aux provinces de remettre l'alcool américain sur les tablettes. Est-ce que ça passera ou pas parce que c'est des compétences provinciales? Ça dépend à qui on demande. Ouais. L'Alberta et la Saskatchewan l'ont déjà fait. La première ministre du Québec a refusé de s'avancer. Elle a dit que ce sera au Québec de prendre la décision. Puis on sait, Doug Ford a été catégorique au courant des derniers mois. Lui disait qu'il ne remettrait pas l'alcool dans les rayons sans un allègement significatif des droits de douane. Donc Doug Ford qui n'a pas fait de commentaire à ce sujet-là.
0: Silencieux.
1: Bruit de criquet. Totalement. Oui. Par contre, on va écouter de nouveau Jean Charest qui explique l'équilibre délicat des premiers ministres sur le dossier de l'alcool. Le voici.
2: Tout ce qui arrive aujourd'hui nous rappelle qu'on est dans un monde où il n'y a pas de très bon choix, M. Filion. Il y avait des tarifs de 50 %, elles seront réduites, on verra jusqu'où ils iront. C'est jamais parfait et ce n'est pas ce que c'était auparavant. Maintenant, il y a des compromis à faire, des coûts, un calcul de coûts-bénéfices, particulièrement sur la stabilité économique qui permet l'investissement. Vous savez, l'instabilité, c'est une taxe déguisée, une taxe cachée dans notre économie. Alors, ça fait partie de l'ensemble des choses que les chefs de gouvernement de chaque province devra peser pour décider si oui ou non ils soutiennent l'entente.
1: Donc, un jeu politique auquel on peut s'attendre. Ouais, est-ce que les consommateurs seront au rendez-vous si l'alcool revient? Ben, reste à voir.
0: Elle est là, la question intéressante. C'est-à-dire, même si le gouvernement décide de remettre les alcools américains sur les tablettes, est-ce que nous, on va les consommer? C'est une question qu'a abordée aussi parce que Jean Charest, justement, j'ai écouté son entrevue avec Wolf. J'aurais pu le nom qui est sur CNN. Wolf Blitzer, le journaliste sur CNN. Monsieur Charest était à son émission et justement évoquait ça en disant, et c'est Wolf Blitzer qui disait, oui, mais on sent que les Canadiens, ont arrêté de voyager aux États-Unis, ou en tout cas, d'une certaine mesure, on sent vraiment que les Canadiens, ils ont une frustration. Est-ce que cette frustration-là va rester, Monsieur Charest? Et Monsieur Charest va dire, écoutez, c'est pas moi qui va parler au nom des Canadiens et Canadiennes, mais clairement que en tout cas, on sentait qu'il patinait un tout petit peu sur ce genre de questions. question. Là.
1: D'autant plus que les Canadiens ont eu quelques mois pour explorer des produits canadiens en remplacement de ceux américains. Donc, peut-être que le goût pour les cidres ontariens, pour la bière néo-écossaise s'est répandu pendant ce temps-là. Bref, à voir. D'ailleurs, autre déclaration de Donald Trump hier, questionné par les journalistes. Il a dit que l'entente imminente inclurait la levée des tarifs canadiens sur les importations américaines. Donald Trump, dont il faut toujours analyser les propos, là, on sait qu'il avait vivement critiqué le système de gestion de l'offre canadien qui protège le secteur laitier. Et là-dessus, le ministre responsable du commerce Canada-États-Unis, Dominique Leblanc, a assuré que le système de gestion de l'offre resterait entièrement intact. Donc, quels tarifs exactement seront levés? Ben, on le saura.
0: On le saura.
1: Peut-être samedi matin à minuit, exactement.
0: Suspense. Et nous, on va, nous, par contre, on va dormir. On va en reparler, surtout de l'analyse au niveau de. On parlait de Doug Ford qui est resté très silencieux hier. Qu'est-ce que ce silence-là signifie? Est-ce que c'est le calme avant la tempête? Ça aussi, c'est possible. On a déjà vu des sorties de la part de Doug Ford. Bref, je vais m'entretenir avec Amanda Simard, qui est ex-députée au provincial, analyste politique. On va en parler autour de 7h40 ce matin, de cette réaction ou non-réaction de Doug Ford jusqu'à maintenant. Merci, Catherine. Alors, on parle, Sarah, outre de notre petite chanson de ce matin, parlez-nous de la Société d'histoire de Toronto qui organise un history tour consacré à l'architecture brutaliste de la ville.
3: Oui, la visite sera guidée par Mervyn Abramovitz. Cet événement met en valeur ce style de béton, souvent méconnu à travers une présentation et un parcours urbain. Mm-hmm. Et en fait, on sait que quand on marche à Toronto, eh bien, il y a plusieurs styles d'architecture,
0: oui.
3: Mais il y a quand même beaucoup de bâtiments brutalistes et on peut ne pas s'en apercevoir si jamais on ne sait pas à quoi ressemblent ces bâtiments, mais en fait, il y en a beaucoup et ça représente une grande partie de l'histoire de la ville. Et justement, Roland Smith, la présidente de la Société d'histoire de Toronto, va expliquer cette histoire et pourquoi c'est important d'en parler aujourd'hui.
4: C'est un style qui a eu, comme tous les autres styles, il a eu sa période. C'est quand même un élément de Toronto qui a marqué le développement dans les années 60 et 70. Donc, c'était une période d'expansion à Toronto et il est temps de revenir. Et puis, tous ces bâtiments-là vieillissent et tout. Et on veut apporter l'attention sur ces bâtiments-là. On en a déjà perdu quelques-uns.
3: Comment est-ce qu'on peut définir un bâtiment? Comment est-ce qu'on sait que c'est un bâtiment brutaliste, selon vous?
4: Alors, le brutalisme, c'est des lignes droites. C'est surtout des bâtiments sans aucune ornementation. On voulait des lignes droites et changer de style. C'est le béton, mais on a aussi des bâtiments de brutalisme qui emploient la brique. Tant que la brique n'a pas été ornementée ni vernie et tout, vous pouvez aussi avoir du bois, de l'acier, mais on retient surtout le béton comme matériel principal.
3: Qu'est-ce qui, selon vous, explique l'arrivée du brutalisme à Toronto?
4: Après la Deuxième Guerre mondiale, il y avait vraiment besoin de beaucoup de reconstruction. Le brutalisme se construit assez vite. Donc ça, c'était un élément à rechercher tout de suite. Il y avait quand même une certaine urgence. Il y avait aussi la place des baby-boomers. On avait besoin de plus d'appartements. Et à Toronto, beaucoup des bâtiments du style brutalisme sont des bâtiments soit universitaires, soit qui ont un lien avec l'éducation et tout. Et certainement que les bâtiments autour qui ont été générés par l'Université de Toronto pour une expansion très marqué dans les années 70. Et si vous êtes un établissement universitaire ou éducation, vous voulez aussi être un peu avant-garde. C'était juste une question de mode. Mais en fait, il y avait quand même des côtés pratiques à cause de la croissance démographique. La génération des baby-boomers entrait à l'université, il fallait plus d'espace. Puis, on rejette jamais l'innovation, quoi. Naturellement, à Toronto, le plus spectaculaire, c'est notre la librairie Robarts, qui elle aussi est de l'université. Ça, c'est la plus distinguée à cause de ça. Ben, d'abord, sa superficie, parce que c'est un bâtiment énorme.
3: Est-ce qu'il y a d'autres bâtiments plus méconnus, peut-être des bâtiments qu'on croirait jamais, mais qui sont vraiment du brutalisme?
4: Les gens qui s'intéressent à l'architecture de Toronto, ils connaissent tous l'architecte Unopri, qui au départ de sa carrière a fait des bâtiments, des appartements avec des formes arrondies, parce que lui, il aimait pas les lignes droites. Alors, il a fait des bâtiments d'appartements, il y en a autour de Spadina et Blue, avec des formes très arrondies, donc des balcons ronds et tout ça. Et puis, tout d'un coup, il est aussi passé au brutalisme. Et il y a un bâtiment au 77 rue Elm. Enfin, quand on connaît son style, on se dit, mais c'est pas lui qui a fait ça. Et si, c'est lui qui a fait ça. Et c'est la particularité de ce bâtiment, qui est pas très haut, mais enfin, quand même, c'est qu'il y a des pans de murs à l'extérieur qui sont perpendiculaire à la façade. Alors, on se dit, est-ce que c'est pour briser la sévérité de la façade? Est-ce que c'est pour protéger les fenêtres du vent? Enfin, c'est un bâtiment assez innovateur, on va dire.
3: Le brutalisme peut paraître plus gris, plus sombre. Est-ce que vous pensez que c'est encore le cas? Est-ce qu'il y a comme un regain d'intérêt ou une appréciation pour le brutalisme que vous remarquez de plus en plus?
4: Le béton n'a pas un bon record carbone à cause de sa production. On améliore toujours la production des matériaux et on améliore aussi la production du béton. C'est des bâtiments, curieusement, qui permettent de créer des terrasses. Et vous voyez maintenant des bâtiments qui contrastent beaucoup avec nos tours en verre. Avec des terrasses, vous pouvez organiser des jardins, des terrasses vertes. Alors ça, au point de vue, on pense au réchauffement climatique, on se dit « Oh, des terrasses vertes, c'est incroyable et tout ». Alors, il y a un intérêt dans ce qu'on appelle maintenant l'éco-brutalisme.
3: Qu'est-ce que, selon vous, le brutalisme a représenté, a symbolisé?
4: Ben, à l'époque, ça symbolisait le nouveau, il fallait du nouveau, et ça représentait une certaine urgence. Je regrette beaucoup qu'on n'a pas gardé le bâtiment Bata, qui était le centre d'affaires de la compagnie Bata, qui a été perdu. Le centre des sciences, il a quand même encore beaucoup de mérite, mais qu'est-ce qui va se passer avec? Donc, moi, je voterai pour les garder, parce que il représente une époque. C'est des contrastes intéressants entre les vieilles universités, Trinity College, Victoria College et tout, je pense que ça rend la promenade sur le campus de Toronto tellement plus agréable et plus dynamique, on va dire. Il faut qu'on veille tous à l'adoption de la loi 23, la loi visant à accélérer la construction de plus de logements, parce que sur cette loi va dépendre de ce qu'on va garder comme dans notre patrimoine bâti, en général, à Toronto. Il y a toute une liste de bâtiments identifiés à Toronto qu'on a identifiés pour être protégés. Mais s'ils ne sont pas officiellement désignés d'ici le 1er janvier 2025, ils seront peut-être perdus.
3: Elle avait dit 2027, oui. Ouais.
0: Mais voilà. C'était. Mais je suis vraiment d'accord avec Mme Smith.
3: Oui.
0: C'est vrai que c'est agréable quand on voit différents édifices, différentes architectures qui se côtoient. Ça enrichit beaucoup l'expérience visuelle de Toronto.
3: 100%, et ce serait dommage de voir un bâtiment comme la librairie Robarts être remplacé par un condo.
0: Oh, mais tellement. Oh non, dis pas ça. D'accord. Alors, il y a une marche, c'est ça?
3: C'est une marche, c'est ce samedi, ça commence à 13h. Donc, pour ceux qui veulent en apprendre plus et voire même découvrir les bâtiments brutalistes méconnus de Toronto en personne devant eux, eh bien, ce serait une bonne occasion pour le faire. Et le tout commence au point de départ à l'Alliance française, au 24 chemin Spadina.
0: Et en plus, Mme Smith me semble tout à fait sympathique. Et vraiment, ça semble être une belle activité, une belle rencontre. Merci beaucoup, Sarah. À 6h32, voici le bulletin d'information régionale et provinciale. Et c'est avec Jessica Chen. Jessica, le gouvernement de Doug Ford lance un appel de proposition au centre de soins primaires afin qu'ils présentent une demande de financement pour accroître leur capacité d'accueil de patients.
5: Toutefois, certains centres signalent des défis pour réaliser les objectifs quant au nombre de patients. Voici les explications de Nicolas Mongeon.
6: La province versera 250 millions de dollars dans le cadre de son plan d'action pour les soins primaires qui donnerait accès à un fournisseur de soins pour environ 600 000 Ontariens selon le gouvernement Ford. Chaque centre qui recevra le financement devra prendre en charge un nombre déterminé de patients. Guy Robichaud, directeur général du Centre de santé communautaire de Nipissing-West, souligne que malgré l'aide du ministère de la Santé qu'il aurait reçue auparavant, le recrutement de personnel demeure un défi considérable pour atteindre les objectifs fixés quant au nombre de patients.
7: Il y a un nombre plus élevé de postes disponibles que le nombre de nouveaux gradués qui peuvent combler ces postes-là. Donc, ça crée un problème à travers tout ce secteur. Puis ça, c'est à l'échelle provinciale.
6: Les enjeux de recrutement sont ressentis dans l'ensemble du nord de l'Ontario, selon Alison Lacroix, directrice clinique de l'équipe de santé familiale Nord-Aski.
8: Donc, recruter des professionnels de la santé, parfois, ce n'est pas toujours évident. Donc ça, je dirais que c'est un de nos plus gros défis. Puis surtout, en fait, de ressources, nos ressources sont plutôt limitées.
6: Malgré les défis, les centres sont ravis de recevoir l'aide significative de la province. Les deux souhaitent embaucher du personnel pour mieux accueillir de nouveaux patients. Ici Nicolas Mongeon, Radio-Canada, Sudbury.
0: Plus de 450 salariés de la Commission de la sécurité professionnelle et de l'assurance contre les accidents du travail seront licenciés selon leur syndicat.
5: Le syndicat indique que la WSIB ferme des bureaux dans 10 villes. Alors, c'est un organisme provincial qui verse des prestations aux travailleurs victimes d'un accident du travail. Le syndicat affirme que ces fermetures nuiront à la qualité des services et alourdiront la charge de travail. CBC a contacté l'organisme afin d'obtenir des commentaires sur cette affaire en cours.
0: Et scène judiciaire à Toronto, la couronne au procès d'un mineur soutient qu'il est tout aussi coupable du meurtre du rappeur Smoke Dog que son accusé adulte à l'époque.
5: Le chanteur Javante Smart et son associé Ernest Modeki ont été tués à bout portant en plein jour devant une boîte de nuit du centre-ville en 2018. Abdulkadir Andoulé a déjà été condamné à une peine à perpétuité depuis qu'il a été reconnu coupable du double meurtre non prémédité en 2022. Jean-Philippe Nadeau assiste au second procès.
9: La couronne rejette les arguments de provocation de la défense de l'accusé qui n'avait que 16 ans à l'époque. Le jeune homme a été arrêté en 2025 en Alberta, ce qui explique sa cavale d'une durée de 7 ans. La couronne soutient que l'adolescent avait l'intention de tuer ce soir-là et que son âge ne lui permet pas d'échapper à sa responsabilité criminelle. Elle décrit la scène grâce à un montage des vidéos de caméras de surveillance. On y voit un attroupement autour de la vedette avant qu'Abdulkadir Andoulé ne le confronte pour des raisons non expliquées. La couronne assure que le rappeur est le premier à tirer, mais que les deux autres individus ont riposté. La foule, massée devant la boîte de nuit, se disperse. Dans le chaos qui a suivi les premiers tirs, Andoulé échappe son arme dans la rue. L'adolescent sort alors à son tour une arme et tire 6 fois en direction des deux victimes qui se jettent par terre. Il tire alors 2 autres coups, le chanteur est blessé à la cuisse, Andoulé l'abat alors d'une balle dans la tête. Ernest Modikwe est mortellement atteint dans le dos et une femme innocente est blessée à une jambe. Un pistolet vide sera récupéré sur le rappeur. Ici Jean-Philippe Nadeau, Radio-Canada, Toronto.
0: La police provinciale de l'Ontario a annoncé qu'un pilote de 73 ans qui n'était pas rentré à Oshawa, on en a parlé déjà cette semaine après un vol à bord d'un avion de construction amateur la semaine dernière, a été retrouvé mort finalement.
5: Oui, selon la police, il a été retrouvé dans la ville de Kawartha Lakes à la suite d'une opération de recherche lancée vendredi. Exactement. Alors la police précise que les débris de l'appareil ont été repêchés lundi dans le lac Wolf. Les enquêteurs coordonnent actuellement un plan de récupération de l'avion. La police régionale de Durham a identifié l'homme porté disparu et a précisé qu'il s'agissait d'un pilote expérimenté qui volait habituellement dans la zone située au sud de la commune de Kawartha Lakes et au nord du lac Scugog.
0: Et du mouvement chez les Tiger Cats qui décident de faire le ménage dans leur formation.
5: L'équipe de football de Hamilton a libéré le receveur Shemar Bridges et le joueur de ligne défensive Tyrone Corbett. Même s'il avait été sacré recrue de l'année dans l'Est lors de sa première saison et qu'il en était à sa 3e saison avec le club de la Ligue canadienne de football, Bridges n'a participé à aucun match cette saison en raison de blessures. Corbett en était à sa 2e saison avec Hamilton. Il quitte lui aussi le club sans avoir vu d'action cette saison.
0: Merci, Jessica. C'est tout pour ce bulletin d'info.
5: Oui.
0: À tantôt.
5: À tout à l'heure.
0: Excusez, j'étais dans ma tête. Je vais aller me chercher un autre café tantôt. Rapidement, au niveau de la météo, si vous le voulez bien, de façon générale, dans le sud de la province, aujourd'hui, il y a du soleil. Il y a des petites icônes de soleil partout. Les maximums à atteindre 26 degrés avec un humidex de 29. L'indice UV reste élevé de 7 ou plus. Est-ce qu'on peut se préparer à de futures pandémies? C'est une grosse question, ça. Et c'est un défi, en fait, que se sont lancés plusieurs acteurs du milieu de la santé ici au Canada. Évidemment, c'est arrivé tout juste après cette pandémie de la COVID-19 dont on ne veut plus mentionner le nom. Le tout s'inscrit dans le cadre d'une initiative canadienne. Ça s'appelle Ramp Up, une initiative qui collabore avec des instituts de recherche au pays pour combler, si vous voulez, des faiblesses dans le secteur de la biofabrication, des faiblesses qu'on a quand même constatées lors de cette fameuse pandémie de la COVID-19. 6 ans plus tard, le Canada serait-il prêt à faire face à une nouvelle pandémie? Mon collègue, l'animateur de l'émission Pas comme d'habitude, Chris Saint-Pierre en a discuté avec le docteur Santiago Pérez-Patrijon, spécialiste des maladies infectieuses et professeur associé à la faculté de médecine à l'Université Queen's de Kingston. Il lui a d'abord demandé pourquoi il est important que le Canada soit en mesure de fournir ses propres vaccins et traitements. Le voici.
10: Je crois qu'on a appris la leçon de façon assez dure pendant cette dernière pandémie de 2020. Le Canada a dû acheter les vaccins qui ont sauvé des vies canadiennes aux États-Unis et à d'autres laboratoires en Europe. Et du coup, c'était vraiment difficile parce que le monde entier voulait les acheter. C'était évidemment une question de prix et qui payait plus fort et qui réservait plus de vaccins. C'était tout un problème international pour obtenir ces vaccins. Et c'est vraiment quelque chose, je pense, que le Canada ne souhaite pas répéter. Et c'est pour ça qu'il préfère se préparer.
11: On ne veut pas dépendre des autres, si je comprends bien.
10: Oui, exactement. Surtout par les temps qui courent, avec tous les enjeux politiques et économiques à l'international, surtout avec nos voisins du Sud, les relations ne sont pas faciles toujours.
11: Ouais. Mis à part les vaccins, comment est-ce qu'on peut se préparer à une pandémie si on ne sait encore rien par rapport à cette pandémie-là?
10: Merci. C'est vraiment une question à laquelle je voulais répondre. Il ne suffit pas de préparer des laboratoires pour faire des nouveaux vaccins. Comme nous l'avons tous vécu, cette pandémie, et on sait quels ont été les enjeux. Et ça allait bien au-delà d'un vaccin ou pas. Il y avait des problèmes politiques, des problèmes d'information et surtout de mauvaises informations, de désinformation, non? Et je pense que les médias, d'ailleurs, jouaient un rôle très, très important. Et il y avait aussi ce problème d'information qui circulait sur WhatsApp et tous les réseaux sociaux. Mm-hmm. Et ça, je pense que les professeurs, les universités, nous, les infectiologues, etc., on est trop occupés à essayer de trouver la cure et trouver le vaccin et de se charger des patients. Et du coup, on n'a pas trop pris en compte qu'il fallait un certain entraînement ou une certaine dédication peut-être à s'occuper des médias, à s'occuper du WhatsApp, de l'Instagram, de Facebook. Tous ces sources de données que les gens ne sont pas dans la médecine, ils ont accès et du coup, ils ne savent pas trier forcément, non? Mm-hmm. Donc, il y a ça à prendre en compte. Il y a aussi de l'aspect clinique. Il faut se mettre d'accord. Comment est-ce qu'on va prendre en charge les patients? Est-ce qu'on va fermer les écoles ou pas? Est-ce qu'on décrit les modes de transmission? On ne sait pas, comme vous l'avez dit, par où ça va venir. On pense peut-être respiratoire, mais ça pourrait être aussi par la peau, ça pourrait être aussi sanguin, non, de transmission sanguine. Alors, il y a plusieurs projets qui sont déjà en cours pour nous préparer.
0: Ben ça, c'est une bonne chose quand même, qu'il y ait des projets pour nous à préparer, même si j'imagine que vous êtes comme moi, j'ai pas vraiment envie d'entendre parler de nouvelles pandémies en ce moment, mais c'est bon de savoir qu'il y a des gens qui y pensent, qui y songent et qui se préparent. C'était le docteur Santiago Pérez Patrijon, spécialiste des maladies infectieuses et professeur associé à la faculté de médecine de l'Université Queen's à Kingston. Il était au micro de mon collègue Chris Saint-Pierre. Et en ce 20 août, on commence à penser sérieusement au Festival international du film de Toronto qui a levé le voile sur les films canadiens sélectionnés cette année, Sarah.
3: Oui, hier, il y a eu la conférence presse officielle au deuxième étage du TIFF Lightbox. Il y avait des producteurs, des réalisateurs et des comédiens qui étaient réunis et j'ai eu la chance d'y aller avec certains de mes collègues du bureau culturel pour un peu comprendre... cette édition du TIFF et en savoir plus sur ce qui nous attend dans les prochaines semaines. Donc, parmi les longs métrages qui seront présentés, qui sont canadiens, eh bien, on retrouve Villeneuve, l'ascension d'une légende, un film biographique sur le pilote de Formule 1 québécois Gilles Villeneuve. Closing Night, qui raconte l'histoire d'une vedette hollywoodienne de renom, renouant avec sa famille. Et Turtle Island Rap, consacré à trois rappeurs autochtones et certains des comédiens étaient d'ailleurs là, sur le tapis rouge. Mais aussi, on a appris que l'Office national du film du Canada et le TIFF ont uni leurs forces pour l'initiative Redéfinie, ou en anglais Redefined. C'est une initiative de court-métrage documentaire mettant en vedette 5 cinéastes canadiens et autochtones de la nouvelle génération. Donc, ils sont tous âgés de 30 ans ou moins. Oh, et moi et mon collègue Adrien Vol, on a eu la chance de parler à Gabrielle Côté, la réalisatrice du court-métrage Vite. La voici.
12: Quand j'ai été sélectionnée pour l'initiative Redefine de TIFF et l'ONF, c'est comme plein de portes qui s'est ouverte à moi, une grande opportunité, parce que c'est la première fois qu'on me finance pour faire un film professionnel. Moi, je venais juste de sortir de l'école avec un petit film qui a fait plein de festivals, donc je m'étais fait reconnaître à travers ce film-là. Et là, je sens qu'avec ce nouveau film, avec l'ONF et TIFF, je vais pouvoir avoir plus de portes encore à ouvrir puis à rencontrer des nouvelles personnes. Et c'était vraiment éducationnel parce que j'ai appris à travailler une plus grande équipe, comment ça se passe sur une production.
13: C'est un premier film professionnel, donc j'imagine que l'histoire que vous avez choisi de raconter était particulièrement importante à vos yeux. Est-ce que vous pouvez revenir sur le choix de cette histoire et pourquoi est-ce que vous l'avez choisie?
12: J'ai choisi une histoire qui parle du transport. La façon que notre mode de vie est utilisé avec le transport d'une façon plus individualiste ou collective. Et le choix de cette histoire-là, c'est parce que moi, je viens de la campagne. Je viens d'un petit village qui s'appelle Loskville, à côté de Gatineau. Et il fallait toujours prendre la voiture pour se rendre à Gatineau, 45 minutes. Et quand j'ai déménagé à Montréal, c'est comme l'univers s'est redécouvert devant moi. Là, j'ai découvert le transport en commun, les vélos, les pistes cyclables. Donc, une belle façon de vivre sans la voiture. Et c'est ça que je voulais mettre en avant dans mon film.
13: Votre film est un film canadien et c'est une question que je pose à tout le monde depuis ce matin. C'est qu'est-ce qui, selon vous, fait que votre film est une histoire canadienne ou reflète l'identité canadienne, s'il en est une?
12: Je pense que mon film reflète l'identité canadienne par juste notre mode de vie, la façon qu'on utilise nos villes. Le transport, on l'utilise d'une façon très individualiste. Et pourtant, il pourrait être plus efficace si on l'utilisait collectivement. D'une façon, c'est plus abordable aussi. C'est mieux pour l'éco-responsabilité. Ça serait le fun de les rendre plus accessibles et surtout d'arrêter d'avoir des préjugés sur le transport en collectivité.
3: C'était Gabrielle Côté, la réalisatrice du court-métrage « Vite ». C'est dans le cadre d'une initiative du TIFF et de l'Office national du film qui met en vedette 5 cinéastes canadiens et autochtones de la nouvelle génération, âgés de 30 ans et moins. Et franchement, être au TIFF avant d'avoir 30 ans, c'est...
0: c'est un exploit en soi, là.
3: Oui,
0: c'est un succès.
3: Ouais, vraiment, ouais. Et je pense que peut-être le court-métrage « Vite » pourrait rejoindre les Torontois, vu qu'on parle tellement du transport en commun, de la CTT.
0: C'est vrai, c'est une histoire canadienne à la question d'Adrien, c'est vrai, c'est peut-être même encore plus une question ou un film torontois qui s'inscrit bien dans la ville. Merci Sarah. Et de Sarah, je reviens sur un peu les manchettes du jour et ce qu'on suit dans la salle de nouvelles. Jessica, il y a un débat qui a eu lieu hier soir à l'église Baptiste Calvary dans le cadre de l'élection partielle fédérale, c'est dans Beaches East York.
5: Un scrutin qui a été déclenché à la suite de la démission de Nathaniel Erskine-Smith de son poste de député de la circonscription. Alors, l'événement d'hier a été organisé par la banque alimentaire Daily Bread. Des candidats du Parti libéral, du NPD et du Parti vert y ont participé. Le candidat conservateur a quant à lui décliné l'invitation. Le débat a été axé sur les enjeux liés au coût de la vie. Le vote par anticipation commence demain et se poursuit jusqu'à lundi. Le jour de l'élection est fixé au 31 août.
0: Et tu sais qu'on en a beaucoup parlé dans les dernières semaines. Toronto qui a connu une hausse massive d'incendies de batteries au lithium-ion au cours des dernières années. Qu'est-ce qu'on sait de plus?
5: Oui, ce type d'incendie est imprévisible et transforme le travail des pompiers. Les batteries entrent dans ce qu'on appelle un emballement thermique, c'est-à-dire un feu auto-alimenté qui peut envahir une pièce en moins de 2 minutes. Alors, selon des experts, ces batteries créent des dangers importants pour les pompiers car ils ignorent leur niveau de charge à leur arrivée, ce qui rend le feu imprévisible et d'autant plus agressif si la batterie est chargée à bloc. Le service des incendies de Toronto note une augmentation de 200% des incendies dus à ces batteries depuis 2022.
0: Et au Radio-Journal de 7h, on va parler à nouveau de cet accord commercial en cours de finalisation entre Washington et Ottawa.
5: Oui, cette entente qui a été confirmée hier par le premier ministre Mark Carney, mais qui s'est fait avare de commentaires, c'est Catherine Deep qui fera le point.
0: Merci, Jessica. À 6h49 minutes, il n'y a pas deux matins pareil. On revient sur ce sujet de l'actualité que vous avez peut-être vu justement sur nos ondes, entre autres cette semaine, cette mère syrienne et son fils de 12 ans qui ont parcouru 500 kilomètres à pied de Toronto jusqu'à Ottawa. Objectif, sauver leur statut au Canada. Comme eux, environ 9000 personnes accueillies après les séismes dévastateurs de février 2023 en Turquie et en Syrie détiennent ce qu'on appelle un permis de travail d'urgence, permis qui expire le mois prochain. Qu'est-ce que ces familles-là peuvent faire? Quels sont leurs recours? Pour en discuter, je reçois Maître Maxime Lapointe, avocat spécialisé en droit de l'immigration. Bonjour, Maître Lapointe.
14: Bon matin.
0: Ben d'abord, peut-être juste nous expliquer qu'est-ce que c'est que ce permis-là de travail qui s'appelle TS 2023. Qu'est-ce qui le distingue d'un permis de travail ordinaire?
14: Oui, ben ça découle de la réponse du Canada en matière d'immigration aux situations à l'étranger. On peut faire deux groupes.
0: D'accord.
14: Les catastrophes naturelles, puis les guerres. Donc, le Canada a une série de mesures pour aider des Canadiens à l'étranger à revenir, des résidents permanents, des gens qui sont dans le pays au Canada qui voudraient rester, des gens qui ont perdu leurs documents d'immigration. Donc, on est dans des permis exceptionnels avec des périodes de dépôt de dossiers qui sont très ciblés. Exemple, pour le tremblement de terre au Maroc, ça a terminé en 2023. Là. Donc, pour la Syrie, c'est des mesures qui ont terminé en janvier 2024. On avait le droit de demander un permis de travail de 3 ans et là, c'est là où les permis actuellement viennent à échéance.
0: D'accord. Est-ce que c'est un outil, là, vous venez de mentionner le Maroc, est-ce que c'est un outil qu'on utilise souvent au Canada?
14: Oui, depuis l'Afghanistan en 2020, ça c'était peut-être un peu trop, là, justement, le Canada a donné la résidence permanente à plus de 50 000 personnes et ça avait quand même fait parler dans l'opinion publique. Ensuite, il y a eu évidemment l'Ukraine. L'Ukraine, on a eu double mesure, là, des autorisations de voyage d'urgence Canada-Ukraine pour aider les gens à quitter le pays, à entrer au Canada. On a facilité certaines procédures d'émission de visa à ce moment-là et aussi un programme de résidence permanente pour des gens, des Ukrainiens qui auraient de la famille au Canada. On a créé un programme facilitant. Donc, pour la Syrie, la Turquie, on est plus au niveau d'une catastrophe naturelle comme le Maroc. Donc, à mon avis, c'est une porte qui s'ouvre et qui se referme. Et ce qu'Immigration Canada demande essentiellement aux gens, c'est d'aller demander des permis de travail par les programmes standards, là, soit le programme des travailleurs étrangers temporaires qui, lui, évidemment, vient avec une foulée de contraintes. Il y a aussi un permis de travail pour la mobilité francophone. Les francophones hors Québec ont accès à un permis de travail facilitant. Donc, des fois, il y a peut-être des familles qui vont pouvoir bénéficier de ça. On peut penser aussi à demander la résidence permanente. Exemple, si on est marié maintenant avec un Canadien ou un résident permanent, on pourrait faire une demande de parrainage pour la résidence permanente ou sinon, bon, pour les profils entrée express pour travailleurs qualifiés. C'est assez compétitif. Il y a une grille de points. Actuellement, il y a beaucoup d'immigrants temporaires. Il y a 3 millions d'immigrants temporaires au Canada. Le gouvernement veut baisser les volumes, donc ça devient très compétitif. Mais il y aurait quand même des solutions, là, si vous me permettez. Là.
0: Oui.
14: Le gouvernement du Canada, Madame la ministre de l'Immigration, Léna Diable, là, pourrait donner un permis de séjour temporaire, disons, de 5 ans là, pour dire aux gens qui sont sur des mesures spéciales comme ça de séisme, on vous donne un permis de travail 5 ans, le temps d'essayer de trouver une manière d'accéder à la résidence permanente. Là, les gens, ce qu'ils disent, c'est 3 ans, c'est pas assez long. Je suis assez d'accord. Quand il y a des pointages sur la langue, une expérience de travail, ça peut être long à se trouver un emploi au Canada. Donc, c'est des mesures, à mon avis, qui pourraient être prolongées sans grand risque. Là.
0: D'accord. Mais quand même, puis je vais me faire un peu l'avocate du diable dans ce cas-ci, mettre la pointe. Quand on émet donc un permis de travail comme celui-là, il était clairement écrit de 3 ans. Est-ce que réellement, vous pensez que, parce que c'est juste que ces gens-là aujourd'hui se retrouvent en disant, ben là, ça vient à expiration, je trouve ça injuste, je fais une marche, je me plains, je veux dire, j'en parle ouvertement, je veux pas repartir. Est-ce qu'il y a pas quand même le fait que ça a été clair dès le début que c'était un permis de 3 ans? Comment est-ce que vous voyez cette dynamique-là, à savoir, c'était quand même bien établi, c'était quand même
14: Ah oui, absolument. Mais tu sais, si on compare avec les mesures pour l'Iran ou pour l'Ukraine qui ont été extensionnées jusqu'au 31 mars 2027, donc on pourrait dire à ces gens-là, ben, on vous donne jusqu'au 31 mars 2027 pour arrimer avec les mesures d'autres pays qui ont des enjeux à l'international.
0: D'accord.
14: Et vous demanderez votre permis de travail. Actuellement, le problème, c'est pas le problème, la situation, c'est que le gouvernement du Canada a décidé de baisser les volumes d'immigrants temporaires pour qu'ils représentent 7 % à 5 % de la population du Canada d'ici 2027. Donc, on n'est pas là pour faire des cadeaux à personne actuellement au fédéral. Il y a beaucoup d'étudiants étrangers qui graduent, qui doivent quitter le Canada parce qu'ils n'ont plus accès à un permis de travail post-diplôme. On a beaucoup de refus de prolongation de permis de travail parce qu'on attend la décision de Service Canada dans l'évaluation de l'impact sur le marché du travail et elle n'est pas rendue avant 5-6 mois. Donc, actuellement, on a une grosse décroissance de l'immigration temporaire. Donc, je comprends votre point. Oui, les règles étaient claires, mais ça peut être assez long d'accéder à résidence permanente par les voies régulières. Et à mon avis, il y a un beau permis de travail pour la mobilité francophone hors Québec.
0: D'accord. Il y a, je voudrais vous entendre sur est-ce qu'il reste des leviers politiques ou juridiques pour les familles? Là, je parlais d'à peu près 9 000 familles. Qu'est-ce qui reste pour eux? Est-ce qu'il y a une contestation devant les tribunaux qui est envisageable?
14: Je pense pas que j'irais là. L'immigration, c'est un privilège, là, c'est pas un droit de faire reconnu. Le gouvernement a quand même la prérogative de faire des programmes d'immigration. On est dans des mesures spéciales, exceptionnelles, d'événements, de catastrophes naturelles de 2023. Donc, c'est sûr que c'est pas un programme qui allait être ouvert à vie, là, comme vous dites. Les règles étaient claires. Une demande de résidence permanente pour des considérations humanitaires, les taux de succès, c'est environ 20 % les délais de traitement pour avoir la résidence permanente, une fois qu'on est approuvé, c'est des années. Là, actuellement, le Canada a réduit son nombre d'immigrants permanents dans son plan d'immigration. On est passé de 500 000 à 385 000, séparés dans plusieurs programmes, l'immigration économique, le regroupement familial et les considérations d'ordre humanitaire, mais ça passe un peu après. Là.

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3: Sur notre réputation de terre d'accueil au Canada, ce genre de mesures-là?
4: L'immigration canadienne, le gouvernement tente de reprendre le contrôle. Les volumes d'immigrants temporaires ont explosé dans les dernières années. Les étudiants étrangers. Moi, j'ai des gens qui prennent des rendez-vous au bureau. Ils me disent « Je suis entré au Canada avec un permis d'études. Finalement, les études, c'était trop cher. Je ne suis même pas allé une journée. Finalement, je travaille dans un restaurant de restauration rapide. Est-ce que je peux avoir un permis de travail, s'il vous plaît? » Donc, il y a beaucoup de gens qui ont contourné les règles d'immigration dans les dernières années. L'ancien ministre Mark Miller disait qu'il manquait de discipline dans le système. Je ne suis pas en désaccord. Maintenant, les motifs sont peut-être meilleurs que les méthodes. Là, quand on vient à changer des règles en donnant aucun préavis, exemple dans le programme des travailleurs étrangers temporaires, si dans le programme des travailleurs étrangers temporaires, on ajoute un affichage de poste de 4 à 8 semaines en cours de route, la journée où tu t'apprêtes à déposer un dossier, je pense que c'est des mauvaises méthodes du gouvernement du Canada. Maintenant, il y a un changement d'approche en immigration, autant économique qu'humanitaire, là, et la réputation, mais aussi la profitabilité du Canada au niveau économique. Est-ce que les entreprises vont survivre dans des domaines précis quand les travailleurs étrangers qualifiés repartent chez eux, là?
3: Ouais. Des questions qui sont toutes pertinentes et dont on va assurément continuer de parler. Maître Maxime Lapointe, je rappelle aux auditeurs, aux auditrices que vous êtes avocat, fondateur du cabinet Maxime Lapointe et Associés Inc., spécialisé donc en droit de l'immigration, en mobilité et en recrutement international au Québec et au Canada. Merci beaucoup d'avoir été des nôtres. Merci à vous. Au revoir. 6h58, ben, il me reste quelques instants seulement pour vous parler de la prochaine heure parce qu'on s'en va écouter ensemble le Radio-Journal de 7h. Prochaine heure, donc, évidemment que vous aurez compris qu'on va reparler du Canada qui évite de justesse une nouvelle salve tarifaire. Bon, les négociations qui sont toujours en cours. On va en parler de deux façons. Premièrement, avec le chroniqueur de politique fédérale, Joël Denis Belle avance. Et aussi, je vais accueillir Amanda Simard. Amanda Simard, qui est une ancienne députée au gouvernement provincial, qui va justement venir un peu puiser dans son expérience au gouvernement provincial et aussi de ce qu'elle connaît de Doug Ford, parce qu'elle a travaillé quand même avec lui, à savoir quelle est la suite des choses, quel rôle Doug Ford a dans les négociations puis l'acceptabilité de cette nouvelle entente. On s'en parle tout de suite après le Radio-Journal.
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11: Christine Fréchette exige plus d'informations d'Ottawa avant de se prononcer sur l'entente en voie d'être finalisée avec Washington.
12: Nous, on va travailler à défendre les intérêts économiques du Québec, protéger les travailleurs, protéger les entreprises. Et pour l'instant, j'ai pas le portrait complet.
11: Les producteurs laitiers, eux, demeurent inquiets pour leur industrie.
13: On a besoin de cette gestion de l'offre-là. C'est ce qui nous permet de rester en place. On devrait pas être une monnaie d'échange.
11: Et des programmes d'enseignement menacés en Colombie-Britannique en raison de la baisse des étudiants étrangers.
14: 80% de nos étudiants sont des étudiants locaux et pour eux, ça veut dire qu'ils n'ont simplement plus accès à l'éducation qu'ils voulaient.
11: Bonjour, ici Mathieu Bellumeur, bienvenue au Radio-Journal. Que contient donc cet accord commercial en cours de finalisation entre Washington et Ottawa? Le projet d'entente a été confirmé hier par le premier ministre Mark Carney, qui s'est fait avare de commentaires. Il en a parlé avec ses vis-à-vis des provinces et des territoires lors d'une réunion virtuelle hier en fin d'après-midi. Catherine Dib est avec nous. Qu'est-ce qui ressort de cette rencontre, Catherine?
15: Eh bien, ce qui ressort, c'est que la première ministre québécoise, Christine Fréchette, demeure inquiète. Elle avait répété hier matin que la gestion de l'offre était une ligne rouge à ne pas franchir, alors que le président des États-Unis s'était vanté d'avoir réduit à zéro les droits de douane des agriculteurs américains.

0: Et même si le ministre responsable du commerce Canada-États-Unis, Dominique Leblanc, assure au contraire que la gestion de l'offre demeure intacte, elle exige plus de réponses.
1: J'ai pas eu réponse à mes questions et je m'attends à avoir ces clarifications-là. La gestion de l'offre doit rester, l'exception culturelle également. Nous, on va travailler à défendre les intérêts économiques du Québec, protéger les travailleurs, protéger les entreprises. Et pour l'instant, j'ai pas le portrait complet.
2: Oui, on n'a pas le portrait complet, personne, mais on comprend que Mark Carney a demandé aux provinces de remettre l'alcool américain sur les tablettes.
0: Qui avait été retiré du marché de plusieurs provinces en réaction à la guerre tarifaire. Hein. L'Ontario, la Colombie-Britannique et le Québec ne sont pas engagés concrètement à le faire pour l'instant, alors que le premier ministre de la Nouvelle-Écosse, Tim Houston, lui, a accueilli favorablement la demande.
3: I've always been of the position that if the federal government, if the country asked something of us, that we could do, and we could do with our hand on our...
0: Si Ottawa nous demande quelque chose qu'on peut faire le cœur sur la main, dit-il, je dirais que là où on en est aujourd'hui et d'après ce que je comprends de l'impact que ça peut avoir à long terme, je serais prêt à le faire pour le premier ministre. C'est ce qu'il a répondu au public là qu'il questionnait sur cette rencontre. Pour l'entente, une source de CBC News affirme que les tarifs américains sur l'acier et l'aluminium canadien pourrait passer de 50 % à 25 % et du côté des véhicules, ça passerait de 25 % à 15 %
2: Merci Catherine.
0: Je vous en prie.
2: Et même si les discussions avancent et qu'un accord semble à portée de main, de nombreux entrepreneurs et travailleurs canadiens sont toujours inquiets en attendant d'avoir justement les détails de cette entente. Les réactions dans le reportage d'Éric Plouffe.
4: L'Union des producteurs agricoles a préféré réserver ses commentaires pour le moment concernant la déclaration du ministre responsable du commerce Canada-États-Unis, Dominique Leblanc, à l'effet que le système de gestion de l'offre ne serait pas touché. Des producteurs laitiers du Québec se sont pour leur part avancés tout en exprimant des craintes comme Alexandre Labrie.
5: On a besoin de cette gestion de l'offre-là, c'est ce qui nous permet de rester en place. Je pense que l'alimentaire et la souveraineté au Québec, ça devrait être la priorité de notre gouvernement. On ne devrait pas être une monnaie d'échange.
4: Certains craignent un affaiblissement du système de gestion de l'offre qui encadre la production du lait, des œufs et de la volaille au Canada depuis plus de 50 ans. Steve Comtois est copropriétaire d'une ferme laitière au Québec.
6: Les intrants sont beaucoup plus chers. Autant que c'est des fertilisants, du gaz qu'on met dans les tracteurs, tout monte de prix, mais le prix du lait, lui, il ne monte pas. Fait que si on lait encore plus d'accords commerciaux, le prix du lait risque d'être à la baisse. Fait que ça va faire encore plus mal aux producteurs.
4: Par ailleurs, manufacturier et exportateur du Québec a de son côté accueilli favorablement le report de l'imposition de nouveaux tarifs, tout en déclarant que l'incertitude risque de retarder des investissements dédiés à la productivité, la modernisation et l'augmentation de la capacité de production. Éric Plouffe, Radio-Canada, Montréal.
2: Politique québécoise, l'autrice et chroniqueuse Geneviève Peterson sera candidate pour la coalition Avenir Québec lors des prochaines élections. Elle va se présenter dans la circonscription de l'Assomption, qui sera vacante avec le départ de l'ancien premier ministre François Legault. Le ministre des Transports Benoît Charrette, lui, annonce qu'il quitte la vie politique. Il va quitter la vie politique à la fin de son mandat pour, dit-il, des raisons familiales. Il représente la circonscription de Deux-Montagnes depuis près de 16 ans. Et le Parti conservateur du Québec a présenté sa plateforme électorale en prévision du scrutin prévu le 5 octobre. Le chef Éric Duhaime propose des coupes importantes dans les dépenses de l'État, des baisses d'impôts pour les familles et une nouvelle refonte de la structure du réseau de la santé. Compte rendu de Pierre-Alexandre Bolduc.
7: Les conservateurs sont gonflés à bloc et les premiers à dévoiler leur plateforme électorale.
8: On est les citoyens les plus taxés du continent. On n'en a pas pour notre argent.
7: Le chef Éric Duhaime promet d'abord un dégraissage de l'État, une réduction des dépenses de 47 milliards de dollars sur 5 ans.
8: L'obésité puis le gras sont en train de nous étouffer et c'est exactement ça à quoi on veut mettre fin.
7: Le PCQ promet aussi des baisses d'impôts historiques pour les particuliers. Rien n'est chiffré pour le moment. Les détails viendront en campagne, disent-ils. Ils veulent aussi que le privé offre davantage de soins de santé pour réduire l'attente. Dr Karim El Ayoubi est candidat dans Chauveau.
9: Si cela se fait à coût moindre que dans l'appareil public, le gouvernement devra automatiquement privilégier cette option.
7: Éric Duhaime ne manque pas de passer à l'attaque en ciblant d'abord Christine Fréchette.
8: Ça devrait être le slogan de la CAQ, d'ailleurs, je leur suggère. Avec Christine, on se ruine.
7: Il critique aussi Paul Saint-Pierre Plamondon et sa promesse de ne pas tenir de référendum tant que Donald Trump sera au pouvoir.
8: La position du PQ, là, ça tient pas à route, c'est pas compliqué. Depuis quand c'est les Américains qui vont décider le choix de la nation québécoise?
7: Éric Duhaime est bien conscient que les Québécois ne sont pas tous convaincus par ces propositions, mais il dit être persuadé que de plus en plus de gens tendront l'oreille au cours des prochaines semaines. Ici Pierre-Alexandre Bolduc, Radio-Canada. À Québec.
2: Santé maintenant, la durée médiane de séjour aux urgences dans les hôpitaux du Québec a chuté de 11 minutes cette année comparativement à l'an passé. Elle s'établit maintenant à 5h12. L'Institut économique de Montréal, qui a compilé ces données, salue un pas dans la bonne direction, tout en précisant que la situation reste pire qu'avant la pandémie. Depuis 2018, la durée médiane d'attente aux urgences a augmenté de 41 minutes au Québec. C'est la rentrée ces jours-ci dans les établissements post-secondaires au pays et plusieurs écoles notent une baisse d'inscription des étudiants étrangers. En Colombie-Britannique, cette chute est tellement prononcée que la survie de certains programmes est carrément menacée. Francis Plourde.
10: Au North Island College, sur l'île de Vancouver, la baisse de 50 % du nombre d'étudiants étrangers a forcé l'établissement à couper dans les services. La toute nouvelle résidence loue même des chambres aux militaires de la base voisine pour combler les vides. Sur le plan académique, la situation est critique.
11: Et sans un financement public rapide et équitable, on est en train de démanteler pour de bon l'avenir du nord de l'île.
10: Claire Guillot coordonne le département de design numérique, où 6 des 7 programmes sont aujourd'hui suspendus.
11: 80 % de nos étudiants sont des étudiants locaux, et pour eux, ça veut dire qu'ils n'ont simplement plus accès à l'éducation qu'ils voulaient. Et ce n'est pas une question de « oh, c'est simple, ils vont aller à Vancouver ». Ce n'est pas possible parce qu'ils ont des familles, ils ont du travail.
10: Or, s'ils pouvaient accéder à des programmes près de chez eux, c'est parce qu'ils étaient largement subventionnés par les étudiants étrangers.
12: Le secteur postsecondaire public en Colombie-Britannique vit la pire crise financière de son histoire.
10: Véronique Soufi, chercheuse à BC Policy Solutions, souligne que la baisse de 67 % du nombre d'étudiants étrangers au Canada en 2024 a des effets catastrophiques, alors que l'éducation universitaire demeure sous-financée au pays.
12: 19 des 25 établissements publics de la province prévoient des déficits sur les 3 prochaines années. Depuis 2024, c'est plus de 180 programmes coupés ou suspendus.
10: Enseignants et étudiants estiment que sans un réinvestissement massif des fonds publics, le rôle même de ces collèges régionaux comme moteur de développement est menacé. Ici Francis Plourde, Radio-Canada, à Courtenay, sur l'île de Vancouver.
2: Les entreprises pharmaceutiques Moderna et Merck ont présenté des résultats prometteurs pour un vaccin contre le cancer de la peau. Les laboratoires ont conclu leurs essais cliniques de troisième phase de leur vaccin expérimental à ARN messager qui aurait permis d'améliorer les chances de survie sans récidive des personnes atteintes d'un mélanome de stade avancé. Les essais ont été menés sur un peu plus de 1100 personnes. L'hémato-oncologue Raïma Jamal explique qu'il s'agit d'un traitement fait sur mesure.
13: C'est un vaccin qui est fait à partir même de la tumeur. C'est comme une empreinte digitale là, de la tumeur. Et donc, chaque vaccin est différent et il est fait, il est séquencé à partir de la tumeur du patient. Fait que vous et moi, on n'aurait pas le même vaccin.
2: Merck et Moderna prévoient désormais présenter ces données lors d'un congrès médical et d'entamer des démarches auprès des autorités pour demander l'approbation de ce traitement. Et puis, en terminant, l'ancien premier ministre du Québec, François Legault, vient d'annoncer sur les réseaux sociaux le décès de sa mère. L'ancien premier ministre l'a décrit comme une femme pleine d'énergie, forte et impliquée. Il ajoute que tout ce qu'il a aujourd'hui, c'est d'abord à sa mère qu'il le doit. Voilà, c'était le Radio-Journal. Ici Mathieu Bellumeur, au nom de toute l'équipe. Merci d'être à l'écoute. Bonne journée.

0: Journée, rebonjour si vous étiez là tantôt. 7h10 minutes, il n'y a pas deux matins pareils. Je m'appelle Martine Laberge. Je suis heureuse d'être là avec vous. Merci de commencer vos journées avec l'équipe de Y a pas deux matins pareil. Jeudi 20 août, belle journée dans l'ensemble de nos secteurs. Ce sera ensoleillé, des maximums de 26 degrés, humidex de 29, indice UV de 7 ou élevé. C'est l'été qui se poursuit. Ce sera comme ça pour les prochains jours dans l'ensemble des secteurs du sud de la province. Si on regarde rapidement l'état des routes et peut-être aussi du réseau de transport en commun dans la région de Toronto, tout roule assez normalement, je vous dirais. Il y a un petit détour pour l'autobus, le 154, qu'il faut dans le nord de la ville un peu plus, là, côté de Scarborough, donc nord-est. Mais sinon, ça roule tout doucement, tout rondement du côté de la TTC. Au niveau des routes également, pour l'heure, là, je vous dirais que ça roule quand même assez très, très bien. Pas trop de problèmes de circulation dans la grande région de Toronto. Et donc, menu de l'émission pour cette deuxième heure, Catherine Maurras, notre réalisatrice, oui. Il n'y a pas deux matins pareils. Évidemment, tarif douanier.
1: Le mot de la semaine.
0: Oui.
1: Ouais, on va parler parce que les détails de l'entente commerciale avec les États-Unis se clarifient. Il n'y a pas d'annonce officielle. Hein? Mm-hmm. L'heure de tomber est toujours vendredi à minuit. Mais selon des sources canadiennes et des journaux américains, des tarifs resteraient en place sur l'acier, l'aluminium et les automobiles, mais ils seraient réduits. Mark mm-hmm. Carney demande aussi aux provinces de remettre l'alcool américain sur les tablettes. Doug Ford, pour sa part, complètement silencieux. Silence. Lui qui a Radio. Défendu ce retrait-là, bec et ongle depuis qu'il a été mis en vigueur. Donc, on en parlera avec le chef de bureau du quotidien La Presse à Ottawa, Joël Denis Bellavance. Puis, un peu plus tard, dans cette heure-ci, on aura droit à l'analyse de l'ancienne députée provinciale Amanda Simard.
0: Oui, on va parler aussi, puis ça semble peut-être un peu loin, là, mais bon, il y a un lien à faire. Gaspillage alimentaire.
1: Ben oui, parce que on calcule, et attention, c'est un gros chiffre. Chaque ménage canadien jette en moyenne 140 kilos de nourriture par année. C'est une valeur de 1 300 $. Alors, dans un contexte où l'épicerie, ça coûte cher, mm-hmm. ça fait mal d'aller chez Metro, chez Independent La Superstore, Blanche, ouais. Oui, Alouette. Ben, on va se donner quelques astuces pour éviter le gaspillage dans nos quotidiens.
0: Merci, Catherine.
1: Je vous en prie.
0: Actualité du jour de la part de nos journalistes à Salle de Nouvelles après l'arrestation de deux suspects à Brampton pour une arnaque de rencontre en ligne. Jessica, la police de Peel craint que d'autres personnes se soient faites piéger.
2: Selon les enquêteurs, une victime a été contactée sur une plateforme de messagerie par une personne utilisant le nom de Manisha Sharma. Mmh. Alors, lors du rendez-vous dans une résidence de Brampton, la victime a été menacée par un suspect masculin qui s'est présenté et extorqué pour un montant de 6 000 $. Un homme de 35 ans et une femme de 23 ans ont été arrêtés et font face maintenant à des accusations de séquestration, vol qualifié et extorsion. Les enquêteurs demandent à toute personne ayant vécu une situation semblable de contacter les forces de l'ordre.
0: La conseillère municipale de Toronto, Paula Fletcher, annonce qu'elle prend sa retraite de l'hôtel de ville.
2: Elle ne se représentera donc pas aux élections municipales d'octobre. Paula Fletcher en a fait l'annonce dans une publication sur la plateforme de médias sociaux X hier. Elle a déclaré, je cite, « Tout en observant notre magnifique ville sous la lumière du matin, j'ai réfléchi longuement aux 23 dernières années et aux grands privilèges que j'ai eu de servir les nombreuses communautés de Toronto Danforth. Mm-hmm. » Elle a précisé qu'elle terminerait donc son mandat de conseillère de Toronto Danforth à la mi-novembre. Et elle a déclaré aussi que c'était le moment de passer le flambeau à la prochaine génération.
0: Oui, 23 ans quand même, elle a bien fait. Bulletin d'information de 7h30 qui s'en vient. On va parler notamment de la Commission de la sécurité professionnelle et de l'assurance contre les accidents du travail qui va fermer 10 de ses bureaux à travers l'Ontario.
2: Des centaines de travailleurs pourraient donc perdre leurs emplois dans les prochains mois. On entendra là-dessus les explications d'Orphée Moussongou.
0: Merci Sarah. Merci Jessica. Bonjour Sarah.
1: Salut.
0: Sarah Tamlinson qui surveille l'actualité culturelle pour nous et les Montréalais rendent hommage au légendaire pianiste de jazz Oliver Jones.
1: Oui, sa musique a résonné hier dans la salle d'honneur de l'Hôtel de Ville de Montréal alors que les gens faisaient le fil pour, comme vous l'avez dit, rendre hommage à la famille du légendaire pianiste Oliver Jones. Il y a eu les drapeaux de la ville qui ont été mis en berne tôt dans la matinée et resteront là jusqu'à aujourd'hui en hommage à ce musicien qui a pu promouvoir la scène jazz montréalaise et ses artistes.
0: Ah oui, partout à travers le monde.
1: Il est décédé le 22 juillet à l'âge de 91 ans et a grandi dans le quartier défavorisé de la Petite Bourgogne à Montréal. Il était connu pour sa main droite fulgurante, sa technique phénoménale et son style très swing. Et son fils Richard Jones a porté jusqu'à l'avant de la salle l'urne contenant les cendres de son père. Et en s'adressant à l'Assemblée, il a remercié les Québécois de l'affection qu'ils ont témoigné de son père tout au long de sa vie. Voici quelques témoignages des gens qui étaient aux funérailles.
3: Il fallait que je sois ici parce que sans lui, c'est pas pareil.
4: C'est un homme qui nous touchait, droit au cœur. Il y avait une sincérité, une simplicité. C'était quelqu'un qu'on ne pouvait pas ne pas aimer.
1: Le musicien de jazz Daniel Clark Bouchard faisait aussi partie du premier groupe de visiteurs mercredi hier. Clark Bouchard a rencontré Jones à l'âge de 7 ans après avoir assisté à l'un de ses concerts à Montréal. Donc, une relation très proche entre les deux.
0: Ouais, absolument. Autre chose, changement de cap pour une émission bien connue de CTV?
1: Oui, l'émission de CTV, The Social, change de format. Ils ont annoncé hier que la série canadienne sera réinventée sous forme de balado vidéo pour sa 14e saison. Le nouveau format sera tourné dans le studio de The Social à Toronto sans le public habituel sur place. Elle sera diffusée en direct sur YouTube à 13h, heure de l'Est, suivie de la diffusion immédiate sur CTV à 14h. CTV a déclaré que la transition quotidienne vers un balado vidéo permettra d'atteindre les publics canadiens et international sur la plateforme de leur choix. CTV a aussi déclaré que l'animatrice Mélissa Grello, qui a co-animé et modéré l'émission pendant 13 ans, quitte l'émission pour se consacrer à son propre balado sur la santé et le bien-être, Aging Powerfully with Melissa Grello.
0: Merci, Sarah. Sport rapidement au baseball, soirée qu'on qualifierait de frustrante pour les Blue Jays de Toronto, battus 7-6 par les Rays de Tampa Bay hier soir. Le lanceur Max Scherzer a connu une quatrième manche cauchemardesque, rien de moins, et c'est ce que disent les analystes. 5 points en bonne partie à cause de 2 bévues défensives de Jesus Sanchez au champ gauche. Le circuit de 2 points de Yandy Diaz a lancé les Rays et malgré une belle remontée torontoise, 4 points en 5e manche, dont un circuit en solo d'Alejandro Kirk, les Jays n'ont jamais pu combler l'écart. Scherzer, beau joueur, refuse de pointer du doigt ses coéquipiers. Il assume ses 2 buts sur balle et sa glissante ratée. Prochain match des Blue Jays, ça se passe ce soir, aujourd'hui en fait, cet après-midi, 13h10, toujours contre les Rays de Tampa Bay. Ça se passe du côté de Tampa Bay. 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Prenez le téléphone 416-205-6466 ou vous nous envoyez un petit mot, un courriel matintoronto@radio-canada.ca. 7h19, il n'y a pas de matin pareil. Et vous le savez maintenant, les négociations ont été intenses et elles se sont poursuivies jusqu'à la toute dernière minute. Le gouvernement de Mark Carney et l'administration de Donald Trump se sont finalement entendus mardi soir pour éviter l'imposition de nouveaux droits de douane de 50 % sur une vaste gamme de produits canadiens. L'un des éléments importants de cette entente-là, qui doit encore être finalisé, soit dit en passant, porterait sur la relance du projet de pipeline Keystone XXL, oui. Et j'en parle avec le chroniqueur, chef de bureau du quotidien La Presse à Ottawa, quelqu'un à qui j'ai pas parlé depuis des années maintenant, Joël-Denis Bellavance, bonjour.
5: Bonjour, merci. Oui, ça fait un bail.
0: Ça fait un bail. C'est beau. Heureuse de vous retrouver, cher ami.
5: Plaisir partagé, assurément.
0: OK. On parle peut-être, premièrement, comment est-ce qu'on a évité le Canada, cette crise commerciale majeure, diriez-vous, Jean-Denis?
5: Bien, on a évidemment intensifié les négociations et il y a eu des bonnes discussions. Et je vous dirais que la bonhomie du ministre du Commerce Canada-États-Unis, Dominique Leblanc, je pense, a joué beaucoup. Il est quelqu'un qui est capable de s'adapter aux circonstances. On l'a vu, capable de fumer, avec, par exemple, un cigare avec Doug Ford ou aller prendre un verre avec le premier ministre de la Nouvelle-Écosse. Donc, il est capable de s'adapter. C'est un diplomate fin né, vraiment, comment on pourrait dire ça en anglais, si vous me passez l'expression, un smooth operator. On le voit bien. Et ça, je pense que c'était le meilleur élément, la meilleure carte que le Canada pouvait envoyer à Washington pendant toutes ces journées. Il a évidemment mis beaucoup de chemises dans ses valises pour pouvoir poursuivre les négociations. Et ça, ça semble s'être soldé par une entente qui est encore, oui, à finaliser, mais qui, je pense, et ça, c'est ce que je retiens beaucoup, va permettre au Canada d'améliorer son sort par rapport à ce qui se profilait à l'horizon, mais aussi par rapport à la situation qui prévalait avant la menace. Donc, les droits de douane sectoriels de 50 % on l'a mentionné, passeraient, pour ce qui est de l'acier et de l'aluminium, passeraient de 50 % à 25 %. C'est une amélioration. Et concernant les droits qui frappent l'industrie automobile, ça passerait de 25 à 15 %. Quoique, au bureau du premier ministre, on nous dit qu'il y a encore des détails à finaliser. Ça pourrait être un chiffre différent, mais c'est ce vers quoi on s'enligne. Maintenant, est-ce que c'est une bonne entente? Je pense que, comme je le disais tout à l'heure, on améliore le sort du Canada par rapport à la situation qui prévalait avant tout ce hubris. Et on peut maintenant se concentrer sur l'autre priorité, c'est-à-dire de s'assurer de renouveler l'ACEM, l'accord Canada-États-Unis-Mexique, qui doit être revu selon les termes de l'accord. Et on va pouvoir procéder de cette façon-là. Mais je vous dirais, on peut crier victoire. Crions-le en français pour pas que Donald Trump l'entende.
0: Bonne idée.
5: et parce que, selon mon analyse, on améliore notre sort clairement. Maintenant, la seule inconnue, c'est comment vont réagir certaines provinces. Au premier rang, l'Ontario, parce qu'on doit, on demande aux provinces de remettre l'alcool sur les tablettes pour que ce soit vendu à nouveau. Est-ce que M. Ford, qui n'a pas encore parlé, trouvera l'accord satisfaisant pour ce qui est de l'acier et notamment le secteur automobile? Ça reste à voir. Mais donc, l'Ontario, le Québec et la Colombie-Britannique auront un gros mot à dire sur l'issue ou le dénouement de ce bras de fer commercial entre le Canada et les États-Unis.
0: Ouais, on verra. Si Keystone Excel, j'ai la difficulté, revient dans le décor, est-ce que c'est une bonne carte de Mark Carney? Est-ce que c'est un recul politique et environnemental majeur, Joël-Denis?
5: Mais je vous dirais, Martine, M. Carney l'avait évoqué là, lorsqu'il s'était rendu à la Maison-Blanche l'automne dernier. Il avait dit, pourquoi qu'on n'attend pas de créer une sécurité énergétique nord-américaine? Pourquoi on ne relance pas le projet Keystone XL? Ça avait suscité l'intérêt du président américain à l'époque et pour une raison inexpliquée, c'est revenu dans le décor avec la sortie de Donald Trump et cette fameuse
0: qui
5: image.
0: Qui brandit ça comme étant un grand succès, là.
5: Ben voilà. Ouais. Donc, pour lui, je pense qu'il y a un contexte plus large à ça. Vous savez que la guerre en Iran fait mal aux États-Unis. Ça a entraîné la fermeture du détroit d'Hormuz, par où transitait 20 % de la production mondiale de pétrole. Ça a contribué à une flambée des prix à la pompe. Les élections de mi-mandat s'en viennent. Donc, M. Trump cherche peut-être une façon de dire aux Américains, il y a de l'espoir, on va construire un autre pipeline avec le Canada et donc on va pouvoir réduire peut-être le prix de l'essence. Mais ça, c'est un projet à long terme. Mais vous savez que M. Trump aime faire miroiter des choses qui parfois ne se traduisent pas dans la réalité. Donc ça, c'est faut quand même l'évoquer. Mais pour Mark Carney, est-ce que c'est un recul? Je vous dirais non. Pourquoi? Parce que beaucoup du projet au Canada avait été complété avant qu'il ne soit abandonné par Joe Biden. Il y a même eu une poursuite de l'Alberta contre l'administration de Biden. Et donc, il n'y a rien ou presque rien à faire du côté canadien. C'est du côté américain que ça bloquait. Et s'il décide de le construire, ben, pourquoi pas? Ça ne coûte rien au Canada.
0: Voilà.
5: Et ça donne peut-être un élément de victoire à Donald Trump.
0: Joël-Denis, je veux qu'on parle de
6: Mark Carney, ce matin, je regardais dans le Star, entre autres, on cite une Madame Raitt qui dit, en gros, comment est-ce qu'elle dit ça? Je vais vous lire textuellement comment est-ce qu'elle le dit. Elle a dit, est-ce que Mark Carney sera le héros ou le zéro? Lisa Raitt, l'ex-ministre conservatrice, là, elle siège au comité conseil de Mark Carney sur les relations canado-américaines. Elle est citée et je trouvais que c'était quand même une grosse sortie de sa part. Oui. Qu'est-ce que ça veut dire et surtout avec toutes les concessions taxes numériques, etc., que le gouvernement Carney a fait, de quelle façon est-ce qu'il doit se positionner? Est-ce qu'on est sur la défensive avec ce gouvernement-là?
5: Ben, on l'a été, mais je vous dirais, pour prendre une métaphore de sport, vous savez que Mark Carney, c'est un ancien gardien de but. Hein? Mm-hmm. Et je pense qu'il est sorti de la mitaine à temps pour attraper le lancer frappé de Donald Trump et éviter l'imposition de 50% de droits de douane sur une panoplie de produits qui aurait fait mal à l'économie canadienne, mais aussi obtenir une réduction des tarifs qui sont en vigueur depuis l'année passée concernant l'aluminium et l'acier et peut-être le bois d'œuvre aussi, et même le secteur automobile. Donc, résultat, le Canada améliore son sort. Vous savez, il faudra vivre avec les tarifs américains. Ça fait partie de la politique de Donald Trump. Ça fait partie de son ADN. Mais il y a plus. L'administration Trump et le gouvernement américain en lui-même est devenu, dépendant des revenus provenant des tarifs. Ils sont dans un certain, bourbier financier. On l'a vu avec les taux obligataires, les bons du Trésor qui coûtent plus cher. Donc, pour emprunter, maintenant, les Américains doivent payer un peu plus cher. Et ça, c'est parce qu'ils sont endettés. Ils ont besoin d'argent, et avec aussi le Big Beautiful Bill qui a été adopté par Donald Trump, on a accordé des hausses d'impôts importantes aux plus riches, on a moins de revenus, il faut trouver des sources de revenus à quelque part, et donc les tarifs, ça fait partie de l'équation. Mais maintenant, M. Carney, dans tout ça, s'en sort-il bien? Je vous dirais oui. Et d'accord. Une chose qui m'a marqué pendant toutes ces négociations, Martine, c'est qu'il a gardé son calme. Mm-hmm. Il n'a pas paniqué, et ça, je pense que c'est une force de caractère qui est devenue la marque de commerce de Mark Carney devant les pitreries de Donald Trump, ne pas céder à la panique.
6: Oui, oui. Puis c'est vrai qu'on le voit, puis la comparaison, elle est claire quand on regarde les deux. Dernier dossier dont on veut parler, Joël Denis, je veux revenir sur cette fameuse pétition électronique qui existe et qui exige que l'ambassadeur des États-Unis à Ottawa, Pete Hoekstra, soit déclaré persona non grata, soit expulsé du pays. La pétition a été signée par près de 250 000 personnes.
5: Oui. C'est du monde.
6: C'est du monde. Oui.
5: Et ça, vous savez que M. Hoekstra, bon, il a semé la controverse partout où il a passé. Il a plusieurs controverses à son actif. Mais surtout, cette pétition qui continue à cumuler des noms, des signatures, et ça va se faire jusqu'au 18 novembre, parce que la pétition est ouverte jusqu'au 18 novembre. Donc, on pourrait, Martine, atteindre le cap des 500 000, peut-être de millions de signatures. C'est une tâche au dossier de Pete Hoekstra. Est-ce qu'il perd du sommeil à cause de cela? Je ne le sais pas. Il est quand même particulier, M. Hoekstra. Mais ça, je pense, ajoute aux tensions entre le Canada et les États-Unis de voir que le diplomate en chef des États-Unis en poste à Ottawa est mal aimé par les Canadiens parce qu'il montre, il démontre une certaine, je pense qu'on peut dire, un certain mépris pour l'état d'esprit des Canadiens, son humeur et compte tenu du contexte des relations canado-américaines. Et donc, est-ce que M. Hoekstra sera expulsé par le gouvernement canadien? La réponse est non, mais ça ajoute quand même un peu de piquant, si on peut dire, aux relations canado-américaines, de voir que les gens signent une signature pour qu'ils soient mis à la porte.
6: Et là, Joël Denis, ben on verra ce que ça va donner, évidemment. Joël Denis, on se quitte sur ceci, mon ami.

0: à Dominique Leblanc.
1: Oui, oui, Dominique Leblanc qui est obligé d'être un smooth operator. Ouais. Puis ça me faisait rire parce que quand même, Sade, qui est l'artiste qui chante cette magnifique chanson, Sade fait bel et bien partie de la cuvée 2026 du Temple de la renommée du rock. Voilà. Ça avait été annoncé. Voilà. Donc, en plus, ça me permettait de revenir sur la magnifique Sade. Merci beaucoup, Charles-Denis Bellavance.
0: Merci, Martine. À la semaine prochaine.
1: Au revoir.

0: Qui n'aime pas cette chanson? Qui ne connaît pas cette chanson? 7h30, voici le bulletin d'information régionale. Avec Jessica Chen. Pour la première fois au Canada, un arbitre indépendant pourra se pencher sur les enjeux qui touchent le racisme systémique dans un service policier. Ce sera ici, en Ontario.
1: La police régionale de Peel et la Commission ontarienne des droits de la personne mettent en place un nouveau mécanisme qui pourra imposer la mise en œuvre de recommandations et trancher en cas de conflit. Voici le reportage de Catherine Brulotte.
2: Public safety, at times, in its history, we're not good listeners.
3: Les services policiers n'ont pas la réputation d'être à l'écoute, admet le chef adjoint de la police régionale de Peel, Anthony Odoardi. Mais depuis 2020, son service s'est engagé, avec la Commission ontarienne des droits de la personne, à lutter contre le racisme systémique. La commissaire en chef de la commission, Patricia DeGuire, estime que d'importants progrès ont été réalisés.
4: Doesn't mean that it is a complete address to all the community's challenges.
3: Mais elle reconnaît que les défis sont encore nombreux. Pour accélérer la mise en place de recommandations provenant de la communauté et régler les différends, les deux organismes décident de faire appel à un arbitre indépendant. Ces décisions seront juridiquement contraignantes et pourront porter sur tous les aspects du service policier.
2: Anything from our policies on hiring to potentially negative court decisions or to artificial intelligence and technology.
3: De l'embauche aux interventions problématiques, en passant par l'utilisation des technologies comme l'intelligence artificielle, explique le chef adjoint.
4: Not only of the procedure, but also of outcome.
3: La commission souhaite avant tout s'assurer qu'on ne puisse jamais revenir en arrière sur les progrès réalisés. Ici Catherine Brulotte, Radio-Canada. Toronto.
0: La Commission de la sécurité professionnelle et de l'assurance contre les accidents du travail va fermer 10 de ses bureaux à travers l'Ontario.
1: Des centaines de travailleurs pourraient donc perdre leurs emplois dans les prochains mois. Selon des experts du milieu, cette décision aura également des répercussions pour les personnes qui bénéficient des services de l'organisme. Orphée Moussongo.
5: La Commission de la sécurité professionnelle et de l'assurance contre les accidents du travail n'aura bientôt plus de bureaux dans le nord de l'Ontario. L'organisme prévoit fermer prochainement 10 de ses bureaux en Ontario, dont l'ensemble de ses succursales dans le nord. Les fermetures incluent les bureaux de Sudbury et de Thunder Bay, ainsi que d'autres dans le sud de la province, notamment dans les villes de Windsor et de Waterloo. Dans une déclaration, la Commission soutient que cette décision s'inscrit dans un processus de modernisation, alors que ses bureaux physiques en province sont tous fermés depuis 2020. Pour Harry Goslin, président de la section locale 1750 qui représente les travailleurs, ces fermetures ne feront qu'empirer les choses.
6: We are already under-resourced as it is. We have severe workload problems.
5: Alors que le secteur manque de ressources et que les employés sont surmenés. Il affirme que plus de 460 travailleurs pourraient perdre leurs emplois dans les prochains mois. M. Goslin estime que la province devrait intervenir pour protéger les communautés et sauver les emplois.
6: They need to intervene. They need to protect.
5: La Commission de la sécurité professionnelle et de l'assurance contre les accidents du travail était l'un des 8 organismes gouvernementaux qui ont fait l'objet d'un examen en début de mois afin de réaliser des économies. Ici, Orphée Moussongo, Radio-Canada, Sudbury.
0: Et en ce 20 août, la rentrée scolaire approche en Ontario et les enseignants risquent de commencer l'année scolaire sans nouvelle convention collective.
1: En effet, les négociations avec la province stagnent depuis juin dernier. Les syndicats et le gouvernement ne s'entendent pas sur la répartition des enjeux à négocier à l'échelle provinciale ou locale. Gilles Levasseur, professeur à l'Université d'Ottawa, croit que le véritable danger réside dans ce qui risque d'être sacrifié à la table de négociation.
7: Les employés vont-ils gagner sur la marge salariale? Ce qui arrive, ça va être un débat où est-ce que on va avoir de la difficulté à gagner sur d'autres sujets qui sont importants. Exemple de cela. Usage des nouvelles technologies et l'intelligence artificielle. Deuxième des choses, comment est-ce qu'on va faire pour réduire le nombre d'étudiants dans les classes?
1: Reste à voir si un terrain d'entente sera trouvé avant la cloche de la rentrée.
0: Et Jessica, on sait désormais ce qui attend nos papilles à l'Exposition nationale canadienne. Et là, je lance un avertissement aux auditeurs, aux auditrices qui ont peut-être l'estomac un peu sensible ce matin, comme moi.
1: Oui, des smoothies aux macaronis au fromage, des friandises Oreo infusées à l'azote ou encore du café au cornichon, pourquoi pas, hein, compte parmi les offres culinaires insolites de la CNI cette année. Alors les médias ont eu droit à un aperçu des inventions gastronomiques en amont de l'ouverture officielle du rendez-vous estival torontois. C'était hier, Mark Holland, le directeur général de l'événement, affirme que la scène culinaire de Toronto est légendaire et que la CNI s'efforce de lui rendre justice. La foire s'ouvre demain et se poursuit jusqu'à la fête du travail.
8: Jessica, vous avez vraiment dit du café au cornichon, pourquoi pas?
1: Moi, je vais dire pourquoi?
8: Pourquoi le café au cornichon? Pas sûr que c'est nécessaire. Merci! entrer en contact avec nous. Qu'est-ce que vous pensez du café au cornichon ou encore... Mais le pire, c'est vraiment le smoothie au macaroni, au fromage. Franchement, allez-vous y goûter? Allez-vous aller à l'Exposition nationale canadienne et est-ce que vous allez goûter à ce genre de choses-là? Envoyez-nous un petit mot via la bulle de conversation sur l'application audio. Entrez en contact avec nous. Ce serait intéressant d'en savoir davantage et d'apprendre à mieux vous connaître, auditeurs, auditrices. Je pense que c'est une belle façon d'apprendre à se connaître. 7h36 minutes et justement, je posais la question à notre chroniqueuse en économie, Megan Foy, qui est au bout du fil. Megan, est-ce que du café au cornichon ou un smoothie au macaroni au fromage, est-ce que ça fait partie des listes que vous aimeriez essayer?
9: J'ai écouté justement votre segment et je me disais, mon Dieu, qui boit ça, qui mange ça? Pas. Café au cornichon, par contre, je vous avoue que je suis intriguée.
8: Intriguée. Ah, bon, oui, j'apprends à vous connaître un petit peu mieux, Megan Foy. Je ne sais pas ce que ça dit sur votre personnalité, mais bref, ça dit que vous n'avez pas froid aux yeux. OK.
9: Écoutez, je suis une fan de café, une fan de cornichon. Alors, je me dis peut-être le mélange des deux, pourquoi pas?
8: OK, on marie les deux. Parlons de cet accord, évidemment, entre le Canada et les États-Unis. Bon, bref, je veux dire, c'est difficile de faire une chronique économique sans parler de ça. Là. C'est l'actualité du jour encore. Cet accord-là qui s'est ficelé hier après-midi à Washington. Tout n'est pas joué encore, Megan, par contre.
9: Non, c'est difficile de ne pas en parler, comme vous dites, mais en même temps, je ne pensais pas vous en parler déjà ce matin parce que M. Trump s'était donné jusqu'à vendredi quand même pour parvenir à un accord. On le sait, il est souvent la dernière minute pour prendre position, pour faire des annonces, mais ce n'est pas ce qui s'est passé. Alors, hier après-midi, on a annoncé en grande pompe qu'on était parvenu à une entente, mais attention, comme vous le dites, on n'est pas encore sorti du bois parce que M. Carney, le premier ministre du Canada, doit d'abord convaincre les provinces d'approuver justement le contenu de cette entente-là. Alors, ce qu'on sait, c'est qu'il y a eu une rencontre hier soir, en fait, d'une heure et demie environ entre Ottawa et les provinces. Et disons que le message n'a pas aussi bien passé pour trois provinces en particulier. Alors, le Québec, l'Ontario et la Colombie-Britannique, qui sont évidemment les trois plus grandes provinces, mais aussi, surtout, celles qui ont été le plus durement touchées par les droits de douane. Alors, le point qui pose bémol, entre autres, là, c'est l'alcool de retour, l'alcool américain de retour sur les tablettes ici au Canada. Ça ferait partie des concessions là, de M. Carney dans le cadre de l'entente et c'est ce que le Canada veut faire, doit remettre l'alcool sur les tablettes. Mais pour ça, comme je l'ai dit, il faut que les juridictions provinciales embarquent. Beaucoup de réactions de côté de ces trois premiers ministres-là. Donc, Christine Fréchette qui a dit que c'était seulement le Québec, au Québec, à décider cette question-là. Du côté de l'Ontario, on se rappelle le premier ministre la semaine dernière qui a déclaré qu'il était hors de question pour lui de remettre l'alcool américain sur les tablettes. Même chose en Colombie-Britannique. On a évité le sujet même hier. Alors, il faudra suivre tout ça, mais il semble qu'il y ait une seconde rencontre aujourd'hui avec M. Carney. Donc, encore une fois, on aura des développements dans les prochaines heures.
8: En tout cas, ça vous tient occupé, ça nous tient occupé, Megan. Oui. Qu'est-ce qu'on sait jusqu'à présent sur cet accord-là? Parce qu'on en sait assez peu, là.
9: Très, très peu. Ni Ottawa, ni Washington hier n'ont présenté de détails. Comme je l'ai dit, là, les documents doivent être encore finalisés parce que il faut que les provinces, évidemment, acceptent. Ouais. On rappelle que la menace initiale, ça consistait à imposer des droits de douane de 50 % quand même là, sur des centaines de produits. Alors, on sait que ça n'arriverait pas. Là. Donc, d'emblée, des gains à ce niveau-là. Ce qu'on sait, évidemment, jusqu'à présent, c'est qu'il y a la question de l'alcool américain sur les tablettes. de retour. Deuxièmement, on parlerait peut-être d'une réduction des droits de douane sectoriels. Alors, il y a un média américain qui a rapporté que les États-Unis seraient prêts à réduire de moitié les droits de douane sur l'acier et l'aluminium, donc 50 à 25 % et à limiter à 15 % sur les automobiles. Mais là, ça, c'est encore à confirmer parce qu'il n'y a pas de source canadienne là, qui confirme, en fait, évidemment, cette information-là. Et dernier point qui semble pas clair, c'est lié à la gestion de l'offre. Alors, ce système pour contrôler, protéger la production agricole au Canada. D'un côté, Trump dit qu'on écrit victoire, en fait. Les produits agricoles vont mieux rentrer au Canada. Il a déclaré ça. Mais Mark Carney, de son côté, dit non, la gestion de l'offre est protégée. Alors là, il y a comme un débalancement ici des discours. Mm-hmm. Ça a soulevé des questions, beaucoup ça, à la table des premiers ministres hier, parce qu'on veut protéger évidemment nos agriculteurs ici. Mais bon, comme je l'ai dit, Ottawa a assuré que la gestion de l'offre était protégée, mais ça sera à suivre évidemment encore une fois.
8: Parlons en terminant de Keystone XL. Donald Trump qui a évoqué mardi que le retour du projet de pipeline pourrait être inclus dans l'entente. Bonne chose pour le Canada, je pense, hein, que se disent les analystes.
9: Oui, ben écoutez, il y a deux choses quand même. Ce serait une bonne chose, évidemment, parce que ça reste que Keystone XL était une priorité en énergie à l'époque. Ça représentait un projet profitable pour le pays qui aurait stimulé l'économie, créé des emplois. Alors, pour l'Alberta, évidemment, ça pourrait être une bonne nouvelle. Par contre, dans le contexte actuel des négociations, son retour signifierait une dépendance accrue à nos voisins. Alors, c'est pourtant ce qu'on essaie d'éviter actuellement. Alors, qu'est-ce que reprochent les Américains? Eh bien, c'est leur déficit commercial envers nous. Alors, si on faisait le projet Keystone XL, eh bien, on creuserait davantage ce déficit-là commercial. Et au-delà de tout ça, l'autre question, c'est est-ce que ça se peut que ça revienne, ce projet-là? Et là, là-dessus, ben là, les spécialistes s'entendent pour dire que ça serait quand même très surprenant parce que il y a eu beaucoup, beaucoup d'opposition du côté des Américains quand même pendant des décennies. Ça a été lancé en 2008, ce projet-là. Mais ça a été extrêmement politisé. Obama l'a arrêté, Trump l'a ravivé en 2017, puis Biden l'a enterré en 2021. Alors, énormément d'opposition. Donc, on pense aux groupes environnementaux, aux Premières Nations, aux agriculteurs. Et puis, évidemment, le président reste limité par le temps restant de son mandat. Qu'est-ce qui nous dit qu'un prochain président, peut-être démocrate, ne suivra pas la ligne de ses deux prédécesseurs, hein, donc d'annuler le projet?
8: Oui, c'est vrai.
9: Alors, ce sont toutes ces spéculations-là. Bon, on ne sait pas si ça faisait quand même partie de l'entente, mais ça sera quand même à surveiller parce que M. Trump a lancé ça mardi soir, là, donc dans une publication de Truth Social accompagnée d'une belle image IA. Là, si vous l'avez vu, j'allais la consulter. Mais voilà, ce sera surveillé également.
8: C'est parfait. Merci, Megan Foy. On se retrouve, je pense, demain. Merci. Bonne journée à vous.
9: Merci.
8: Bonjour.
9: Bonne journée.
8: 7h43. Ah oui, on peut y aller. Non, OK. Je pense que j'ai coupé Olivier avec notre petit indicatif musical. Mais je pense que j'avais hâte d'aller retrouver ma prochaine invitée, Amanda Simard, qui est ancienne députée provinciale et analyste politique. Bonjour, Amanda.
10: Bonjour.
8: OK. Donc là, vraiment, l'introduction que j'avais préparée pour vous, c'était « Sera-t-il le héros ou le zéro? » C'est en lien avec l'article du Toronto Star paru ce matin parce que c'est une question qu'a posée, semble-t-il, Lisa Raitt, qui est citée dans le Star de ce matin. Lisa Raitt, ex-ministre conservatrice qui siège au comité conseil de Mark Carney sur les relations canado-américaines. C'est un peu le fait aussi, c'est un peu pour ça que cette citation-là surprend autant quand elle dit et qu'elle se questionne à savoir est-ce que Mark Carney sera le héros ou le zéro. Cette entente donc qui se dessine avec Washington est un peu plus claire, mais il nous reste beaucoup de choses à établir et à trouver, à savoir. Entre autres, au niveau des tarifs américains qui, Amanda, resteraient en place sur l'acier et l'automobile, mais seraient réduits. On comprend, tous les analystes le disent, la balle semble maintenant dans le camp de Mark Carney et des provinces, notamment ici en Ontario. On demande de remettre, entre autres, l'alcool américain sur les tablettes. Rien n'est moins certain. Amanda, première question. c'est par rapport à... Les derniers sondages indiquent clairement là, qu'une majorité de Canadiens refusent toute concession du côté des Américains. Est-ce que Mark Carney, donc, sera un héros ou un zéro? Est-ce qu'il peut encore vendre cette entente-là aux Canadiens, selon vous?
10: Je pense que c'est la grande question, mais je suis d'accord qu'il faut attendre de voir c'est quoi les détails. Et je pense que c'est une question de perception et de communication. Parce que oui, c'est décevant de même entendre les premiers détails de « OK, on va peut-être remettre l'alcool américain sur les tablettes, on va faire quelques concessions pour avoir 25%, pas zéro, là, juste pour retourner à 25%, parce que là, Trump menace de 50%. Donc, on sent comme si on a perdu. Mais dans un sens, c'est quoi les options? C'est quoi les autres options? Donc, je pense que ça va être une question de perception et de comprendre vraiment qu'est-ce qui était sur la table et ça serait quoi les alternatives. Parce que si on négocie pas quelque chose, et moi, je suis de l'opinion qu'on doit négocier une bonne entente parce que ça nous lie quand même pour plusieurs années. En même temps, il y a tous des secteurs au complet qui seraient complètement détruits et ça serait horrible pour l'économie canadienne. Alors, je pense qu'il faut voir c'est quoi les détails et aussi de comprendre quelles étaient nos options et pour les prochaines années, parce que c'est quand même c'est quand même un gros coup à l'économie s'il y a 50% de tarifs dans ces secteurs-là.
8: Amanda Simon, justement, est-ce que le fait que le gouvernement Carney a été très, très, très discret dans toute cette négociation-là, s'est fait avoir de commentaires, on en sait très, très peu et on en a su très, très peu pendant toute la discussion, toute la négociation. Est-ce que ça, c'est justement ce qui surprend un peu et ce qui fait en sorte que c'est peut-être plus difficile pour les Canadiens et Canadiennes d'avaler cette pilule-là, de savoir qu'il y aura quand même des tarifs à hauteur de peut-être, on parle des 25%. Est-ce que justement le fait qu'on a été, on nous a laissé un peu dans le noir, sans beaucoup d'informations, est-ce que ça joue sur l'opinion du public selon vous?
10: Oui, mais je pense que c'est le contraire, dans le sens que c'est mieux de pas voir des petites pinottes un petit peu ici et là. Puis là, il y a toutes sortes de rumeurs qui sortent et on peut plus contrôler le message parce que, quand même aujourd'hui et hier, on a quelques détails et là, on commence à capoter parce qu'on dit on veut pas faire ces concessions-là, mais on n'a pas les détails. Ouais. Donc, je pense que c'était la bonne stratégie à travers les derniers mois et les dernières semaines. De vraiment, quand on a quelque chose de concret, on en parle, mais on commence pas à parler de qu'est-ce qu'on est prête à laisser, qu'est-ce qu'on est prête à garder, où est-ce qu'on va pas aller. Alors, je pense que pour les gens, mais la communication doit être bonne. On doit être clair. Pourquoi on a fait ceci? Qu'est-ce qu'on a sauvé? Parce que aussi, la gestion de l'offre, là, Trump était là-dessus, il voulait pas lâcher du tout, mais ça serait catastrophique pour notamment le Québec et d'autres régions au Canada. Et le Canada a dit non, on touche pas à ça. Et ça, je pense que c'est important de le rappeler qu'il y avait plein de choses que Trump veut qu'on va pas lui donner, même si ce serait facile de lui donner pour obtenir des résultats. Mais on a vu avec M. Trump que même lorsqu'on fait des concessions, et c'est là où est-ce que je veux faire un point très important, c'est que je pense que oui, on fait des concessions, mais faut que les gens sachent que c'est une entente qui va durer parce que M. Trump, lui, accepte des choses, mais là, le lendemain matin, ça dépend sur quel côté du lit il se réveille, il décide, non, nous, ça ne me tente plus de respecter cette entente-là. On l'a vu avec les Européens, il a fait ça. Alors, tout le monde pensait qu'il y avait une entente et là, tout d'un coup, non, on recule. Donc, je pense que l'équipe canadienne essayait d'avoir une entente qui pourrait avoir une stabilité, parce que la stabilité, c'est important pour les entreprises et pour les secteurs.
8: Amanda Simon, je veux qu'on parle de Doug Ford, de Capitaine Canada, parce qu'on l'a vraiment surnommé comme ça depuis un bon bout de temps. Et Doug Ford, que vous connaissez, avec qui vous avez travaillé, Doug Ford qui est resté silencieux hier. Comment est-ce que vous interprétez son silence, vous? Est-ce que bonne chose, est-ce que c'est le calme avant la tempête?
10: Oui, moi, je pense peut-être qu'il était soit plus déçu ou c'est parce qu'il s'est fait dire, parce qu'à plusieurs reprises, il a trop parlé. Et on lui reprochait de dire, hey, là, c'est assez parce que tu nous nuis. Et je pense que peut-être son silence, c'est de vraiment respecter la stratégie et respecter le fédéral. Je pense que je lui donne peut-être un peu plus de confiance qu'il mérite, parce que dans le passé, c'est clair que lui, il faisait pas mal n'importe quoi avec ses annonces publicitaires et tout ça. Il allait vraiment de son propre côté faire ce qu'il voulait. Mais peut-être que c'est ça. Il veut vraiment juste être en ligne et continuer à travailler avec le fédéral et laisser M. Carney parler, parce que là, il y a deux premiers ministres provinciaux, Houston puis Scott Moe, qui ont parlé, mais je ne sais pas si ça c'était coordonné. Je ne sais pas s'ils ont parlé juste d'eux-mêmes. Donc, soit ça ou qui est déçu, ou qui est content puis qui n'a rien à dire, mais je pense que ça ne sera pas trop long, on va en entendre parler.
8: Ah bon, d'accord, c'est votre prévision. Dernière question, je veux vous entendre sur, justement, on continue sur la lancée de Doug Ford. Est-ce que Doug Ford, je parlais du rôle qu'il a voulu jouer, qu'il a joué du Capitaine Canada, qui depuis des mois là, répète, mordicus, non, pas d'alcool américain sur les tablettes du LCBO tant qu'on n'aura pas une entente qui sera bénéfique pour l'Ontario, avec ce qu'on sait peut-être des détails, pensez-vous que politiquement, est-ce que Doug Ford peut se permettre de remettre l'alcool sur les tablettes? Et comment est-ce qu'il peut vendre ça aux Ontariens, Ontariennes?
10: Ben c'est ça va être difficile, parce que c'est clair que lui était vraiment contre ça, et la plupart des Ontariens. En même temps, c'est lui qui avait mis une surcharge d'électricité sur les Américains, une portion, et que ça avait vraiment, vraiment fait mal, et c'est lui qui a reculé le lendemain.
8: Ouais.
10: Donc, je pense qu'il fait ça, il parle de l'alcool parce que c'est politiquement payant, mais en même temps, ses actions passées représentent pas vraiment ce qu'il dit en ce moment. Donc, je pense que pour lui, il va devoir faire que aussi, si les autres premiers ministres sont unis, provinciaux sont unis, c'est difficile pour Doug Ford de dire non, mais moi, je veux pas faire ça, tandis que les autres ont fait des concessions aussi, peut-être. Donc, c'est une équipe. Monsieur Canada doit jouer dans l'équipe.
8: Dans l'équipe canadienne.
10: Dans l'équipe canadienne.
8: On surveille ça de près aujourd'hui. Amanda Simard, ancienne députée provinciale, analyste politique. Merci beaucoup d'avoir été là. Bon jeudi à vous.
10: Mon plaisir. Bon jeudi.
8: Avant de parler de gaspillage alimentaire, on fait un petit saut dans la salle de nouvelles de Radio-Canada Toronto avec Jessica Chen. Jessica, quelques jours seulement après avoir quitté la scène fédérale, l'ancien député libéral Sean Chen se lance en politique municipale.
1: Sean Chen a confirmé à CBC qu'il briguera le siège de conseiller municipal dans le district 23, Scarborough Nord. Monsieur Chen avait démissionné de son poste de député fédéral le 15 août dernier en raison de séquelles liées à un accident de la route. Dans une déclaration publiée sur la plateforme X la semaine dernière, M. Chen avait expliqué que ses blessures l'empêchaient de se déplacer à Ottawa aussi souvent que le rôle l'exigeait. Donc, avec cette nouvelle candidature, il représenterait ainsi la même communauté, mais cette fois à l'hôtel de ville de Toronto.
8: D'accord. Et Toronto qui a connu une hausse massive d'incendies de batteries au lithium-ion au cours des dernières années.
1: Ce type d'incendie est imprévisible et transforme le travail des pompiers. Les batteries entrent dans ce qu'on appelle un emballement thermique, c'est-à-dire un feu auto-alimenté qui peut envahir une pièce en moins de 2 minutes. Alors, selon des experts, ces batteries créent des dangers importants pour les pompiers car ils ignorent leur niveau de charge à leur arrivée, ce qui rend le feu imprévisible et d'autant plus agressif si la batterie est chargée à bloc. Le service des incendies de Toronto note une augmentation de 200% des incendies dus à des batteries au lithium-ion depuis 2022.
8: Énorme ça. Merci Jessica Chen. Et bon, vous le savez, on parle beaucoup de tarifs, évidemment, de guerre commerciale, et donc nécessairement, on parle de factures qui grimpent. Une chose est claire, je pense, en 2026, on fait tous et toutes de plus en plus attention à notre portefeuille. Ça inclut l'un des endroits où on va tous, je pense, au moins une fois par semaine, et j'ai nommé l'épicerie. Ben, cette année, l'épicerie d'une famille moyenne coûte près de 1 000 $ de plus selon les plus récentes données. La guerre tarifaire n'aide absolument en rien à faire baisser ces prix-là, vous le savez comme moi. Et parallèlement à ça, on sait aussi que chaque ménage canadien jette en moyenne 140 kilos de nourriture par année. C'est une valeur d'environ 1 300 $. Ça nous mène donc à une enquête qui a été menée l'an dernier, dont on a connu des chiffres cette semaine, qui révèlent essentiellement que 4 Canadiens sur 10 jettent des aliments alors qu'ils sont encore bons tout simplement parce que la date de limite de consommation sur l'emballage est dépassée. On va donc tenter de se donner des trucs pour éviter le gaspillage dans notre quotidien. Florence Léa Siri est consultante et experte de la lutte contre le gaspillage alimentaire. Je la retrouve en ligne. Bonjour, Madame Siri.
11: Bonjour.
8: Quand on parle de meilleur avant, c'est pas une date de péremption, mais c'est quoi exactement? Qu'est-ce que ça veut réellement dire, meilleur avant?
11: C'est un indicateur de fraîcheur. C'est obligatoire pour les fabricants qui ont des produits qui vont se détériorer à 90 jours et moins. Donc, ce que ça dit exactement, là, c'est que entre le jour où ça a été fabriqué et le jour de la date, le produit devrait être intact dans sa fraîcheur. Par contre, évidemment, si vous l'avez laissé sur le comptoir, s'il y a eu un bris de la chaîne de froid, la date ne veut plus rien dire. Donc, c'est vraiment un indicateur de fraîcheur à condition que ça soit resté dans le frigo aux mêmes températures qui sont prescrites par le fabricant.
8: D'accord.
11: Puis, une fois qu'il est ouvert, même si c'est 2 semaines avant la date de péremption, ben ça se pourrait que le produit passe parce qu'il se fragilise à ce moment-là. Donc, c'est vraiment un indicateur de fraîcheur jusqu'au moment où il n'a pas été ouvert et qu'il a respecté la chaîne de froid.
8: J'ai l'impression que tout ça, là, le fait qu'on jette avant, peut-être un peu prématurément, j'ai l'impression que en quelque part, c'est une anxiété face aux dates qui sont indiquées sur les produits que plusieurs personnes ressentent. Avez-vous quelques trucs faciles ou des informations qui pourraient nous aider à diminuer notre anxiété par rapport aux dates qui sont indiquées sur les produits?
11: Ben oui, absolument. Ben premièrement, là, dites-vous que comme c'est un indicateur de fraîcheur, ça ne veut pas dire plus bon après, et que si vous avez un doute quelques jours avant, vous pouvez toujours ouvrir le paquet de peu importe ce que vous avez acheté, portionner et congeler. Par exemple, la crème sûre est un des aliments que les Canadiens gaspillent le plus.
8: Ah oui?
11: Donc, si vous savez, oui, exactement, c'est assez incroyable là, à quel point on gaspille beaucoup de crème sûre. Donc, si vous savez que vous, dans vos habitudes, quand vous achetez un pot de 1 demi-litre ou 500 grammes de crème sûre, vous allez en gaspiller la moitié ou le trois quarts, ben à ce moment-là, dites-vous que tout de suite,

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1: L'aliment ou causer une moisissure ou une oxydation. Donc, il y a des produits aussi en fonction. Est-ce que je l'ai acheté en vrac? Est-ce que je l'ai acheté emballé, désemballé? Ça peut avoir un impact sur votre produit. Sachez qu'il y a des pays en Europe. J'ai vu des reportages en France qui expliquaient que les marchands vont donner une date de péremption de minimum 4 jours avant la réelle date où il pourra avoir une dégradation de l'aliment parce qu'ils se disent qu'il faut absolument que le consommateur ait un minimum de 4 jours pour manger l'aliment qu'il a acheté, même si la date arrivait. Donc, par exemple, aujourd'hui, on est le 20 août, mais si vous achetiez quelque chose le 20 août, la date serait du 20 août, mais vous auriez jusqu'au 24 août parce que vous pouvez pas faire votre épicerie puis tout manger instantanément non plus. Au Danemark, sur beaucoup, beaucoup de produits, c'est inscrit « meilleur avant, souvent bon après ». Et il y aurait une réelle distinction entre la date « ne plus manger après cette date » et la date « meilleur avant ».
2: Ah ben ça, c'est une bonne idée. On pourrait écrire ça sur nos emballages. J'aime ça.
1: Bien sûr.
2: J'adopte cette suggestion. Florence, Léa, Siri, malheureusement, c'est tout le temps qu'on avait. Je rappelle aux auditeurs, aux auditrices que vous êtes consultante et experte de la lutte au gaspillage alimentaire et de la réduction des déchets. Merci beaucoup. Je vous souhaite une très, très belle journée.
1: Vous aussi, au revoir.
2: Au revoir. Prochaine heure d'émission, on va revenir sur... entre autres, le revenu de base. C'est parce que c'est intéressant, c'est une belle idée de société, ce revenu de base universel. C'est parce qu'il y a une grande conférence en ce moment à l'Université métropolitaine de Toronto qui réunit des experts de partout pour parler de ce dossier-là. Nous, on en parle autour de 8h40. Restez là.
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9: Entente sur les droits de douane entre Ottawa et Washington, Christine Fréchette veut plus d'informations.
10: J'ai pas eu réponse à mes questions. Et je m'attends à avoir ces clarifications-là.
9: Ottawa demande aux provinces de remettre l'alcool américain sur les tablettes. Des producteurs laitiers restent inquiets.
11: On a besoin de sa gestion de l'offre-là. C'est ce qui nous permet de rester en place. Ça devrait être la priorité de notre gouvernement. On ne devrait pas être une monnaie d'échange.
9: Et une découverte qualifiée de majeure dans la lutte contre le cancer de la peau.
12: Ce vaccin personnalisé, c'est une première.
9: Bonjour, ici Mathieu Bellumeur, bienvenue au Radio Journal. Les discussions se poursuivent donc entre Ottawa et Washington pour finaliser l'accord commercial annoncé par Donald Trump et confirmé hier par le premier ministre canadien Mark Carney. Il a présidé, Mark Carney, d'ailleurs une rencontre avec son conseil des ministres hier en fin de journée et ensuite a tenu une réunion virtuelle avec ses vis-à-vis des provinces et des territoires. Ma collègue Valérie Gamache est à Washington. Valérie, malgré ses progrès dans les discussions, la menace de l'imposition de tarifs douaniers supplémentaires de 50% sur toute une panoplie de produits canadiens plane toujours, donc il reste peu de temps pour convaincre les provinces et ficeler les derniers détails.
13: Parce que Donald Trump a donné 3 jours pour que le projet d'entente se concrétise. Il n'en reste maintenant plus que 2. Rapidement, les choses se succèdent pour que cette fois soit la bonne. Le ministre Dominique Leblanc est d'ailleurs rentré à Ottawa. Janice Charrette, la négociatrice en chef du gouvernement, elle est restée à Washington pour, nous dit-on, régler les détails. Du côté canadien, on dit qu'il y a encore des éléments à ficeler, même si Donald Trump, lui, il a été clair, disant que cet accord, il était final. Ce qu'on en sait maintenant, c'est que le Canada aurait obtenu de la Maison-Blanche une réduction des tarifs imposés à l'acier et à l'aluminium. Le fardeau serait aussi allégé pour l'industrie automobile. En contrepartie, le Canada s'engageait à faciliter l'accès des entreprises américaines aux contrats publics.

0: Ce serait la fin du boycott des vins et des spiritueux américains et il y aurait un certain accès là, des producteurs laitiers et de volailles américains au marché canadien.
1: Et c'est un test de leadership pour Mark Carney, notamment face aux provinces.
0: Le premier ministre a besoin d'elle pour que l'entente se concrétise, notamment pour le retour de l'alcool américain sur les tablettes. Alors, Mark Carney doit les convaincre que l'accord comble leurs attentes, des attentes qui sont diverses. Et il y a trois provinces en particulier qu'il doit convaincre, soit la Colombie-Britannique qui veut faire des gains pour son industrie forestière, l'Ontario pour l'automobile et le Québec en matière de gestion de l'offre. Et à ce moment-ci, elles ne sont pas toutes convaincues. En tout cas, ça ne semble pas être le cas de Christine Fréchette au Québec. On peut l'écouter.
2: J'ai pas eu réponse à mes questions. Et je m'attends à avoir ces clarifications-là. La gestion de l'offre doit rester, l'exception culturelle également. Nous, on va travailler à défendre les intérêts économiques du Québec, protéger les travailleurs, protéger les entreprises. Et pour l'instant, j'ai pas le portrait complet.
0: Il doit y avoir d'autres discussions aujourd'hui là, entre le bureau de Mark Carney et celui de Christine Fréchette.
1: Valérie Gamache à Washington, merci.
0: Au revoir.
1: Et dans ce contexte, l'inquiétude et l'incertitude persistent pour de nombreuses entreprises au pays. J'en parle avec ma collègue Catherine Dib. C'est notamment le cas, Catherine, chez les agriculteurs.
3: Voilà, le secteur agricole qui demeure sur ses gardes alors que les sorties d'Ottawa et de Washington sur la gestion de l'offre divergent sur ce qui aurait été convenu. Peu importe l'issue, les agriculteurs refusent de faire des concessions pour leur milieu. Plus précisément, ils exigent d'éviter les sacrifices vus lors de négociations passées et de préserver à tout prix le système qui protège la production de lait, d'œufs et de volailles au pays.
4: On ne devrait pas être une monnaie d'échange.
5: C'est autant difficile pour les petits que pour les grands parce que je veux pas la gestion de l'offre, ça va toucher le prix du lait. Et en ce moment, les intrants, à cause de Trump, justement, à partir aussi, les intrants sont beaucoup plus chers. Là, autant que c'est des fertilisants, du gaz, qu'on met dans les tracteurs.
4: Les gouvernements, ils sont conscientisés à l'importance de la gestion de l'offre. Le système est là depuis les années 70 puis il est là pour durer.
3: La possible entente va offrir un peu de soulagement aux industries de l'aluminium et de l'acier avec une réduction de droits de douane de 50 à 25 %. Mais comme l'affirme le président de l'Association de l'aluminium du Canada, Jean Simard, il faudra porter une attention toute particulière aux astérisques dans ce qui sera signé dans cet accord.
6: On pourrait continuer de vendre aux États-Unis, qui fera en sorte que ça augmente les marges et ça permet de procéder à des investissements pour demeurer très compétitif auxquels on peut pas prétendre présentement avec les tarifs en place, mais le diable est dans les détails.
3: Les manufacturiers et exportateurs du Québec, pour leur part, espèrent que les prochains jours vont apporter un peu plus de clarté et de prévisibilité pour les entreprises.
1: Merci Catherine.
3: Je vous en prie.
7: Politique québécoise.
1: L'autrice et chroniqueuse Geneviève Peterson sera candidate pour la coalition Avenir Québec lors des prochaines élections. Elle va se présenter dans la circonscription de l'Assomption qui sera laissée vacante avec le départ de l'ancien premier ministre François Legault. Et puis le ministre des Transports du Québec, Benoît Charrette, annonce qu'il quittera la vie politique à la fin de son mandat pour des raisons familiales. Il représente la circonscription de Deux-Montagnes depuis près de 16 ans. Et le Parti québécois va annoncer ce matin la candidature de Marie-Claude Sarrazin. Elle était procureure à la commission Galland sur le fiasco Saclic. Elle se présentera dans la grande région de Montréal. Le Parti québécois a par ailleurs dévoilé hier son slogan de campagne. C'est le choix de la confiance. Le chef du PQ, Paul Saint-Pierre Plamondon, estime qu'une majorité d'électeurs veut rompre avec les années au pouvoir de la coalition Avenir Québec.
8: Une des questions de l'urne, ça va être la confiance au sens de qui est fiable puis qui est solide. Mais je pense que si on a à vraiment définir la question de l'urne, est-ce qu'on veut 12 ans de caquisme? Puis si on veut pas de 12 ans de caquisme parce que c'est 8 ans de déclin puis c'est déjà assez, en qui on peut faire confiance? Qui est solide?
1: Santé maintenant, les entreprises pharmaceutiques américaines Moderna et Merck ont présenté des résultats encourageants pour un vaccin contre le cancer de la peau. Les laboratoires ont conclu leurs essais cliniques de troisième phase sur leur vaccin expérimental à ARN messager qui aurait permis d'améliorer les chances de survie sans récidive des personnes atteintes d'un mélanome de stade avancé. Marc-Antoine Leblanc est en studio. Marc-Antoine, les chercheurs tentent depuis des années de mettre au point des traitements à base d'ARN messager contre le cancer.
9: Oui, l'acide ribonucléique messager ou ARNM, est déjà utilisé pour les vaccins contre la COVID-19, mais c'est la première fois qu'on obtient des résultats positifs de phase 3 pour une thérapie anticancéreuse avec ce type de technologie-là. Alors, pour y arriver, les essais ont été menés sur un peu plus de 1100 personnes, séparées en deux groupes. un qui a reçu le traitement standard, l'autre qui a reçu le vaccin. Habituellement, Mathieu, le traitement d'immunothérapie standard diminue le risque de récidive de 15 %. Ici, avec le vaccin, selon les entreprises du moins, ça a permis d'améliorer de manière significative la survie sans récidive chez des patients atteints d'un mélanome de stade avancé, une forme agressive de cancer de la peau. Et point très important aussi, c'est un traitement fait sur mesure, comme vous allez l'entendre avec l'hémato-oncologue Raïma Jamal.
10: C'est un vaccin qui est fait à partir même de la tumeur. C'est comme une empreinte digitale là, de la tumeur. Et donc, chaque vaccin est différent et il est fait, il est séquencé à partir de la tumeur du patient. Fait que vous et moi, on n'aurait pas le même vaccin.
1: Et Marc-Antoine, on attend encore les données précises de ces essais cliniques.
9: Oui, parce que Merck et Moderna comptent présenter leurs données lors d'un prochain congrès médical et entamer des démarches auprès des autorités pour demander l'approbation du traitement. Donc, ce n'est pas terminé. Dans tous les cas, on peut dire que Wall Street a bien aimé parce que le cours de l'action Moderna a connu un gain d'un peu plus de 40 milliards de dollars, imaginez-vous.
1: Marc-Antoine Leblanc, merci.
9: Je vous en prie.
1: Ottawa salue la nouvelle version de ChatGPT destinée aux adolescents que l'entreprise OpenAI a lancée hier. Cette nouvelle version est programmée de façon à déceler l'âge probable des utilisateurs dans le but de répondre aux inquiétudes entourant la santé mentale des jeunes. Mais des experts estiment que le système manque encore de transparence et de fiabilité. Reportage d'Yvan de Jacquelin.
11: En analysant les conversations et les comportements d'un utilisateur, OpenAI dit pouvoir estimer si celui-ci a moins de 18 ans, explique sa responsable du développement de l'enfant, Alison Mishkin.
12: We actually built an age prediction model to estimate whether an account likely belongs to someone under the age of 18.
11: La version pour adolescents de l'agent conversationnel ChatGPT s'active alors automatiquement. C'est aussi le cas lorsque l'âge fourni ou l'âge vérifié indique qu'un utilisateur a moins de 18 ans.
12: We're not able to share exact numbers. We have been able to calculate the accuracy of that model.
11: OpenAI dit avoir mesuré la fiabilité de cette détection automatique mais refuse d'en publier les chiffres. La version inclut des mesures comme le blocage des contenus violents et sexuels et l'encadrement de l'aide aux devoirs. Pour Simona Gandrabour, qui dirige le studio de la sécurité de l'intelligence artificielle à l'Institut de recherche MILA, il s'agit d'un pas dans la bonne direction mais qui est loin d'être suffisant.
13: Au niveau de l'efficacité des mesures, au niveau de leur plan d'action interne, au niveau de leur seuil d'alerte des autorités, on n'en est pas encore là.
11: Quand l'agent repère un jeune en détresse, il peut maintenant prévenir un parent si la famille s'est inscrite au contrôle parentaux. À Ottawa, le ministère responsable de l'intelligence artificielle salue les efforts de l'industrie, mais prévient que la sécurité des jeunes en ligne ne peut pas reposer uniquement sur des gestes volontaires des entreprises. Un projet de loi à ce sujet a été déposé en juin. Ici, Yvan de Jacquelin, Radio-Canada, Vancouver.
1: Et puis en terminant, c'est aujourd'hui qu'un dernier hommage sera rendu au légendaire pianiste jazz Oliver Jones. Des funérailles publiques sont prévues en après-midi dans le quartier de la Petite Bourgogne à Montréal, où Oliver Jones a grandi. Voilà, c'était le Radio-Journal. 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Ici Mathieu Bellumeur, au nom de toute l'équipe, merci d'être à l'écoute. Bonne journée.

0: Côté météo, c'est agréable à l'extérieur. 17 degrés Celsius en ce moment avec un ciel généralement nuageux au centre-ville de Toronto. Du côté de Hamilton, il fait 14. C'est nuageux à Hamilton. Dans le nord, je vous parle du comté de Simcoe, Penetanguishene, Barrie, 14 degrés au moment où on se parle. Et ce sera comme ça tout au long de la journée. C'est-à-dire que, pas comme ça, parce que là, je vous parle de nuages. Il y aura du soleil aujourd'hui, du soleil dans l'ensemble des secteurs du sud de la province. Les mercures à atteindre, si je vous parle de Penetanguishene, 23 degrés Celsius, mais avec du soleil du côté d'Oshawa, on devrait atteindre normalement 25 degrés. Il fait 16 au moment où on se parle sous un ciel généralement ensoleillé. Dans la région de Toronto, on va atteindre 26 degrés aujourd'hui. Humidex autour de 29, indice UV de 7 ou élevé. Au niveau des déplacements, si vous êtes en voiture en ce moment, vous le savez, à 8h10, un jeudi matin habituellement, c'est quand même passablement congestionné. Vous êtes plusieurs, nombreuses à emprunter les routes, évidemment. Quelques petites données ou informations à vous donner. Ralentissement sur la 401 Express. Il y a Don Valley Parkway aussi, sud, qui est au ralenti au moment où on se parle. Bref, prenez votre temps si vous êtes sur ces tronçons-là. Il y a aussi un ralentissement sur Bloor, direction est, au moment où on se parle. 8h12 minutes. On va se parler dans les prochaines minutes. Catherine Maurras, rebonjour, ma chère. Prochaine minute, oui. De cette conférence qui est un sujet intéressant. Très intéressant. Il y a des centaines d'experts, ou en tout cas, non, d'une trentaine de pays qui sont réunis ici à Toronto pour parler du revenu de base garanti.
1: Ouais, parce que c'est le congrès mondial du Basic Income Earth Network en ce moment à l'Université métropolitaine de Toronto. C'est une conférence annuelle pour parler chaque année de cette idée qui refuse de mourir, qui a eu un peu de gloire en Ontario. Mm-hmm. Pendant un an, ça a été ça a été un projet pilote donc qui a été
0: sous le gouvernement libéral de Kathleen Wynne à l'époque, ouais.
1: Ben voilà qu'il revient de sa tombe. Il y a le projet de loi S-206 qui est présentement à l'étude au Sénat, qui demanderait à Ottawa de créer un cadre national dans ce sens-là. On en parlera avec un économiste au Centre canadien de politique alternative d'environ une demi-heure.
0: Merci Catherine. Sarah Tomlinson, c'est elle qui est notre chroniqueuse aux arts et à la culture ce matin. Vous allez nous parler du TIFF, hein, parce qu'il y a eu cette rencontre. En fait, vous êtes allée au TIFF hier.
2: Oui, j'ai assisté à cette conférence de presse qui lance un peu le bal pour le TIFF et qui a permis de lever le voile sur la liste de films canadiens sélectionnés. Mm-hmm. Donc, on va jaser de cinéma. Et un peu plus tard, on s'intéressera à la Société d'histoire de Toronto qui présente une visite guidée sur le brutalisme et la place de ce style d'architecture à Toronto.
0: Brutalisme, on va l'apprendre davantage tantôt. Merci, Sarah. Jessica Chen qui nous parle de la salle de nouvelles qui suit pour nous, en fait, les actualités du jour. Il y a eu un débat hier soir à l'église baptiste Calvary dans le cadre de l'élection partielle fédérale dans Beaches, East York, Jessica.
3: Un scrutin qui a été déclenché à la suite de la démission de Nate Erskine-Smith de son poste de député de la circonscription. Alors, l'événement d'hier a été organisé par la banque alimentaire Daily Bread. Des candidats du Parti libéral, du NPD et du Parti vert y ont participé. Le candidat conservateur a quant à lui décliné l'invitation. Le débat a été axé sur les enjeux liés au coût de la vie. Le vote par anticipation commence demain et se poursuit jusqu'à lundi. Le jour de l'élection est fixé au 31 août.
0: Et on apprend que tantôt, on se parlait de l'exposition nationale canadienne. On se parlait de certaines choses qu'on va pouvoir déguster, comme du café au cornichon. Mais on sait que si on veut s'y rendre, la CTT va augmenter son service pour faciliter les déplacements, justement.
3: Oui, pendant la CNI, la CTT offrira des navettes express à partir de la station Dufferin et ajoutera du service sur les circuits desservant la place Exhibition, notamment les lignes 29 Dufferin, 929 Dufferin Express, 509 Harbour Front et 511 Bathurst. Du personnel supplémentaire sera aussi présent dans les endroits clés et les stations de métro pour fournir des renseignements et indications aux clients. Des mesures qui seront donc en place à partir de demain et ce jusqu'au lundi 7 septembre.
4: Et moi, ben, tranche d'avis, hier soir, je suis passée par là justement parce que j'ai pris mon vélo et j'ai fait le sentier sur le bord du lac. Franchement, c'était magnifique. Donc, il y a le vélo aussi, soit dit en passant, je vous dis ça comme ça. Et au bulletin d'information, oui, de 8h30, on va parler des centres de soins primaires de la province.
3: Le gouvernement Ford lance un appel de proposition pour qu'ils augmentent leur capacité d'accueil. Mais sur le terrain, c'est plus compliqué. On entendra là-dessus le reportage de Nicolas Mongeon.
4: Merci, Jessica. Est-ce que vous avez envie d'entrer en contact avec nous? Oui, la réponse est oui. S'il vous plaît, ce serait agréable de vous lire. Envoyez-nous un petit mot via la bulle de conversation sur l'application audio. Vous pouvez aussi nous envoyer un courriel matintoronto@radiotelevisioncanada.ca ou ben, appelez-nous en studio 416-205-6466 pour réagir à ce que vous entendez à cette émission. Et on revient sur autre chose complètement. Est-ce que vous avez vu cette ferveur qui a ébranlé Toronto mardi soir et que nous ne pouvions pas manquer et laisser passer sous silence? Je vous parle du match qui a opposé l'équipe féminine de basketball du Tempo, toute nouvelle, évidemment, équipe torontoise dans le circuit, aux joueuses de l'Indiana Fever, classée quatrième dans la WNBA, oui. On vous en reparle parce que ce match-là a été l'occasion pour l'équipe de Toronto d'affronter une star du basketball féminin aux États-Unis. Je vous parle de qui? Caitlin Clark. À seulement 24 ans, elle est devenue un vrai phénomène du basketball féminin et on aime ça. On en parle avec Michael Laviolle, journaliste sportif, spécialiste de basketball. Bonjour, Monsieur Laviolle.
5: Bonjour, bonjour à tous les auditeurs.
4: Pour commencer, vous avez assisté, je pense, hein, à ce match-là mardi soir. Oui. Racontez-nous un peu comment est-ce qu'on se sentait à l'intérieur de cette aréna. Parlez-nous de la ferveur de ce match.
5: Très, très belle ambiance. C'est la troisième fois que le Tempo de Toronto évolue à l'aréna Scotiabank. Mm-hmm. Et l'effet Caitlin Clark fait que c'est la première fois que l'aréna Scotiabank affichait complet. Le match précédent, c'était presque complet, mais là, vraiment, il y avait énormément de demandes pour ce match. Et c'est assez étrange malgré tout, parce que quand on est là pour l'équipe locale, on s'attend à ce que toute la salle soit derrière le Tempo. Mais c'est vrai que l'effet Caitlin Clark a fait qu'on avait une aréna très, très partagée entre le Tempo d'un côté, le Fever de l'autre. C'était assez particulier, mais c'était une très, très belle ambiance.
4: Parlez-nous de Caitlin Clark, parce que là, vous la connaissez. Il y a peut-être des auditeurs, auditrices qui ne la connaissent pas. Quel est son parcours? Qu'est-ce qui fait d'elle un phénomène comme celui-là?
5: Mais en fait, c'est une joueuse qui a fait parler d'elle dès l'université. C'était la recrue numéro 1 en 2023. 2024, pardon, 2023-2024, c'est les deux années où elle va en finale dans le championnat universitaire. Malheureusement, elle ne le gagne pas, mais elle a fait énormément parler d'elle par ses performances sportives. Et dès sa première année, elle a explosé. Et surtout, ce qui fait qu'elle est particulière, c'est qu'elle a mis en avant la WNBA. Grâce à elle, il y a eu des records d'audience. Mmh. On a encore plus parlé de la Ligue avec son arrivée. Après, il y a plein de raisons qui peuvent l'expliquer. Je vous laisse mener l'entrevue, bien sûr, si vous voulez qu'on rentre dans tous ces détails. Mais en tout cas, c'est ça. Quand elle est arrivée, il y a eu une explosion médiatique.
4: Oui. Est-ce que là, c'est sa vision particulière du jeu, c'est ça?
5: Il y a deux facteurs, en fait. Il y a le facteur sportif. Bien sûr, elle est exceptionnelle. Elle est très forte. Offensivement, elle peut tirer de partout. C'est une joueuse aussi capable de faire des passes extraordinaires. Mais il y a aussi, il ne faut pas se le cacher, le côté racial qui entre en jeu aux États-Unis. On sait que la WNBA, c'est une ligue majoritairement dominée par les joueuses noires. Et en fait, le fait d'avoir une joueuse blanche qui arrive, qui est aussi forte, eh bien, ça a attiré des médias qui, en fait, ne suivaient pas forcément le basket et qui ont mis en avant une joueuse auquel la population blanche pouvait vraiment s'identifier. Donc, c'est pour ça qu'il y a eu cet effet de masse assez important. Et puis, en plus, dès sa première saison, il y a eu plein de petites histoires avec des joueuses qui n'acceptaient pas vraiment son arrivée. Donc, elle était un petit peu, comme on dit en anglais, bully par ses adversaires. Mmh. Donc, il y a eu aussi ce côté, on va soutenir Caitlin Clark parce que les joueuses adverses sont dures avec elle, la violente un petit peu sur le terrain. Donc, il y a eu tout cet ensemble-là qui a fait qu'elle était extraordinaire. Mais il ne faut pas du tout mettre de côté le fait que il y a le niveau de jeu avant tout. Si c'était une joueuse lambda, il n'y aurait pas eu tout ça.
4: Ouais. Niveau de jeu, on a vu l'impact économique de Caitlin Clark. On dit que c'est du jamais vu dans ce sport-là. Les franchises ont augmenté de valeur d'à peu près 180% en 3 ans depuis son arrivée. Le salaire aussi des joueuses a augmenté. Est-ce qu'on va atteindre la parité salariale grâce à Caitlin Clark? C'est une grande question que je vous pose.
5: La parité salariale, on en est encore extrêmement loin parce que ce qu'il faut noter, c'est que cette année, la WNBA, avec les nouvelles négociations, est arrivée à avoir des salaires à 1 million de dollars. Ce qu'il faut savoir, c'est qu'en NBA, par exemple, les salaires minimums vont largement au-delà. C'est quasiment du double, voire plus. Donc, on en est très loin, mais en tout cas, la Ligue va dans la bonne direction. Elle a une vraie plateforme. Et en plus, surtout, ce qu'il faut noter, c'est que le niveau de jeu, il ne cesse d'augmenter. Et au-delà de Caitlin Clark, il y a des joueuses exceptionnelles, ne serait-ce que Kelsey Mitchell dans sa propre équipe qui a fait un match fantastique contre le Tempo. Donc, la Ligue va dans le bon sens. Maintenant, parler de parité salariale avec la NBA, on en est encore très, très loin parce que c'est deux machines différentes. La NBA est installée depuis très, très longtemps. Ça génère des milliards de dollars. Donc, ce qu'il faut noter, c'est que le modèle économique de ces ligues-là, c'est de la répartition. En fait, c'est les revenus de la ligue qui sont générés par les droits télé, la publicité, etc. En fait, sont redistribués aux joueurs. Donc, plus la ligue fait de l'argent, plus les joueurs vont toucher. Donc, il va falloir que la WNBA continue de se faire connaître, d'être regardée pour espérer un jour atteindre le niveau de la NBA. Mais la NBA ne cesse de croître aussi. Donc, il y a quand même peut-être 20 à 30 ans de retard pour la WNBA. Donc, ça reste compliqué.
4: Ouais. Grand merci d'avoir été des nôtres. Et on suit surtout le Tempo de Toronto pour voir comment va se terminer cette première saison-là. Peut-être rapidement en terminant, juste un mot sur justement l'année Tempo, cette première année du Tempo. Vous êtes heureux, vous êtes satisfait?
5: Satisfait, même si on est un peu déçu parce que hier elles ont perdu et la fin des espoirs pour les séries, mais on le savait depuis un moment. Malheureusement, elles ont une saison avec énormément de blessures et ça reste une grosse déception parce que je pense qu'il y avait le potentiel pour faire beaucoup mieux. Mais comme je vous le disais, l'année prochaine, il y a une joueuse qui s'appelle Juju Watson. Mm-hmm. Je sais pas si je le disais d'ailleurs, mais qui est une future star aussi. Et plus le Tempo finira bas, plus elle aura de chance de la récupérer au repêchage. Donc, on se console comme on peut avec cette série de défaites en se disant peut-être que c'est pour des jours meilleurs dès l'année prochaine.
4: J'aime beaucoup que vous disiez ça. Vous êtes quelqu'un, je pense, qui voit le verre quoi à moitié plein au lieu d'à moitié vide. Donc, on va voir comment ça va se passer pour eux. Merci beaucoup, Michael Laviolle, d'avoir été des nôtres, journaliste sportif, spécialiste du basketball. Merci à vous. À la prochaine.
5: Merci. Bonne journée. Au revoir.
4: Êtes-vous allé voir, justement, le Tempo? Si oui, je vous rappelle, on aimerait vous entendre à cette émission. Rendez-vous sur l'application audio. Envoyez-nous un petit mot via la bulle de conversation. Et du sport, on revient vers la culture et le Festival international du film de Toronto. Évidemment, ce 20 août, on commence vraiment, vraiment à sentir un peu l'effervescence de ce Festival international du film de Toronto, le TIFF, qui s'en vient rapidement. Le TIFF qui a dévoilé ses film canadien sélectionné cette année et Sarah Tomlinson y était.
2: Oui, il y a eu une conférence de presse officielle au deuxième étage du TIFF Lightbox avec des producteurs, des réalisateurs, des comédiens. Mm-hmm. Il y avait Anita Lee, directrice sur la programmation du TIFF, qui avait présenté les 61 longs et courts-métrages, dont 55 seront présentés en première mondiale au TIFF, donc quand même un grand chiffre.
4: Oui.
2: Parmi les longs-métrages, on retrouve Villeneuve, l'ascension d'une légende, un film biographique sur le pilote de Formule 1 québécois Gilles Villeneuve, Closing Night, qui raconte l'histoire d'une vedette hollywoodienne de renom, et Turtle Island Rap, consacré à trois rappeurs autochtones, qui étaient d'ailleurs sur le tapis rouge. Et puis aussi, l'Office national du film du Canada et le TIFF ont uni leurs forces pour cette édition du TIFF pour l'initiative Redéfinie, ou en anglais Redefined, qui présente des courts-métrages documentaires de cinq cinéastes canadiens et autochtones âgés de 30 ans et moins. Donc vraiment cette nouvelle génération de cinéastes. Et moi et mon collègue Adrien, on a eu la chance de parler au réalisateur Maxime Kornacek qui présente le court-métrage « Là où nos fleurs poussent ».
6: Ça a vraiment changé ma carrière à cause c'est mon premier film. Alors, j'ai fait des films étudiants en université, mais ça, c'était ma première opportunité professionnelle à l'extérieur de l'université. Puis c'était vraiment comme un rêve d'être capable de travailler avec l'ONF. Comme j'ai été élevé en regardant des films de l'ONF, mais aussi juste on a appris au sujet de l'ONF à l'école. Puis on a été dit que comme si tu veux faire des films d'auteur, c'est la place pour faire ça.
7: Donc, un premier film, c'est une première histoire qu'on raconte. Ça doit être particulièrement important, pertinent pour vous. Qu'est-ce que vous avez voulu raconter à travers ce premier film?
6: Oui, alors, Là où nos fleurs poussent, c'est un court documentaire animé qui parle de trois différentes perspectives métisses. Alors, les métisses de la Rivière-Rouge, à Winnipeg, au Manitoba. Je suis métisse, alors j'ai toujours voulu parler de ma culture et d'être capable de le présenter non seulement au Canada, mais au monde. Alors, j'espère que ça puisse toucher le cœur des gens tout autour du monde.
7: Quels sont les défis que vous avez rencontrés dans la réalisation de ce film? Est-ce qu'il y a eu, par exemple, des défis sur l'objet du film, sur des défis techniques? Quel genre de défis vous avez pu rencontrer?
6: Oui, j'aime dire que le cinéma, c'est juste la résolution de problèmes. Alors, il y a eu plein de problèmes, mais c'est normal. Comme c'est rien de choquant pendant la production. Mon style d'animation, c'est utiliser des perles en vitre et utiliser la stop motion. Alors, il y avait un peu, c'était beaucoup de temps passé à juste animer des fleurs qui grandissent via animation. Oui, il y avait beaucoup d'idées qui commençaient, mais avec les documentaires, tu peux planifier qu'est-ce que les gens vont dire, mais tu vas jamais 100% connaître leur réponse. Et que de temps en temps, t'entends une réponse et soudainement tu réalises que le film va dans une autre direction, puis il faut le suivre, puis il faut que tu abandonnes cette idée, même si c'était comme vraiment cher à toi. Il faut juste que tu sois prêt à adapter ton idée.
7: Il y a beaucoup de gens qui font de l'animation avec l'informatique aujourd'hui. Là, on est dans une technique qui est assez artisanale. Pourquoi avoir fait ce choix et qu'est-ce que ça apporte de différent de rester dans quelque chose d'analogique?
6: Alors pour moi, c'est vraiment un hommage à ma culture métisse. Alors le perlage métisse est quelque chose de très important dans la culture. C'était genre la première chose qui m'a aidé à connecter avec ma culture quand j'étais dans ma vingtaine. Je voulais trouver une manière de genre donner vie au perlage. Puis que quand j'étais à l'université, j'ai reçu cette idée folle, puis j'ai vu un film de l'ONF nommé Beat Game de Ishu Patel, puis que ça m'a inspiré à utiliser des perles. Ajouter à la diversité, c'est de présenter qu'il n'y a pas une manière d'être métisse ou autochtone, juste en termes de général. Évidemment, je reçois beaucoup de gens que j'ai pas l'air autochtone, mais qu'il n'y a pas vraiment une manière d'avoir l'air autochtone, spécialement que le Canada est tellement un grand pays. C'est de permettre l'opportunité des gens d'apprendre au lieu de juste constamment juger. Alors, créer un espace sécuritaire pour les gens d'apprendre plus sans être jugé par d'autres personnes pour ne pas savoir. À cause, c'est aussi important qu'on permette d'enseigner les gens au lieu de juste dire « Oh, mais tu connais pas ça », c'est permettre de rentrer dans la salle puis d'apprendre.
2: C'était le réalisateur Maxime Kornacek qui présente le court-métrage « Là où nos fleurs poussent ». C'est dans le cadre d'une initiative du TIFF et de l'Office national du film qui met en vedette cinq cinéastes canadiens et autochtones âgés de 30 ans et moins. Et ces courts-métrages-là feront leur première mondiale le 16 septembre, donc le mois prochain, au TIFF. Un grand, grand exploit pour ces jeunes cinéastes.
4: Oui, puis vous disiez tantôt, il y a un des films qui est consacré à trois rappeurs autochtones, Turtle Island Rap. On écoute un extrait.

0: du film Turtle Island Rap, Wood SC, cette pièce s'appelle Han Solo. C'est bon, hein? Très bon. J'ai hâte de voir donc bon film qui va faire partie donc des longs métrages canadiens, oui, présentés lors de ce TIFF qu'on attend avec impatience. Merci Sarah Tomlinson. C'est le moment de vous présenter le bulletin d'information régionale avec Jessica Chen. Jessica, quelques jours seulement après avoir quitté la scène fédérale, il y a l'ancien député libéral Sean Chen qui se lance en politique municipale.
1: Sean Chen a confirmé à CBC qu'il briguera le siège de conseiller municipal dans le district 23, Scarborough Nord. Monsieur Chen avait démissionné de son poste de député fédéral le 15 août dernier en raison de séquelles liées à un accident de la route. Dans une déclaration publiée sur la plateforme X la semaine dernière, Monsieur Chen avait expliqué que ses blessures l'empêchaient de se déplacer à Ottawa aussi souvent que le rôle l'exigeait. Avec cette nouvelle candidature, il représenterait ainsi la même communauté, mais cette fois à l'hôtel de ville de Toronto.
0: Dans l'actualité aussi, la rentrée scolaire qui approche, évidemment, et les enseignants-enseignantes risquent de commencer l'année scolaire sans nouvelle convention collective.
1: En effet, les négociations avec la province stagnent depuis juin dernier. Les syndicats et le gouvernement ne s'entendent pas sur la répartition des enjeux à négocier à l'échelle provinciale ou locale. Gilles Levasseur, professeur à l'Université d'Ottawa, croit que le véritable danger réside dans ceux qui risquent d'être sacrifiés à la table de négociation.
2: Les employés vont peut-être gagner sur la marge salariale. Ce qui arrive, ça va être un débat où est-ce qu'on va avoir de la difficulté à gagner sur d'autres sujets qui sont importants. Exemple de cela, usage des nouvelles technologies et l'intelligence artificielle. Deuxième des choses, comment est-ce qu'on va faire pour réduire le nombre d'étudiants dans les classes?
1: Reste à voir si un terrain d'entente sera trouvé avant la cloche de la rentrée.
0: Parlant du gouvernement de Doug Ford, on lance un appel de proposition aux centres de soins primaires pour qu'ils augmentent leur capacité d'accueil.
1: Mais sur le terrain, plusieurs centres affirment qu'il sera difficile d'atteindre les objectifs de nouveaux patients. Les détails avec Nicolas Monjoin.
3: La province versera 250 millions de dollars dans le cadre de son plan d'action pour les soins primaires qui donnerait accès à un fournisseur de soins pour environ 600 000 Ontariens selon le gouvernement Ford. Chaque centre qui recevra le financement devra prendre en charge un nombre déterminé de patients. Guy Robichaud, directeur général du Centre de santé communautaire de Nipissing-West, souligne que malgré l'aide du ministère de la Santé qu'il aurait reçue auparavant, le recrutement de personnel demeure un défi considérable pour atteindre les objectifs fixés quant au nombre de patients.
4: Il y a un nombre plus élevé de postes disponibles que le nombre de nouveaux gradués qui peuvent combler ces postes-là. Donc, ça crée un problème à travers tout ce secteur. Puis ça, c'est à l'échelle provinciale.
3: Les enjeux de recrutement sont ressentis dans l'ensemble du nord de l'Ontario, selon Alison Lacroix, directrice clinique de l'équipe de santé familiale Noraski.
5: Donc, recruter des professionnels de la santé, parfois, ce n'est pas toujours évident. Donc ça, je dirais que c'est un de nos plus gros défis. Puis surtout, en fait, de ressources, nos ressources sont plutôt limitées.
3: Malgré les défis, les centres sont ravis de recevoir l'aide significative de la province. Les deux souhaitent embaucher du personnel pour mieux accueillir de nouveaux patients. Ici Nicolas Mongeon, Radio-Canada, Sudbury.
0: Scène judiciaire maintenant à Toronto. La couronne au procès d'un mineur soutient qu'il est tout aussi coupable du meurtre du rappeur Snoop Dogg que son co-accusé, qui était adulte à l'époque.
1: Le chanteur Javante Smart et son associé Ernest Modekwe ont été tués à bout portant en plein jour devant une boîte de nuit du centre-ville en 2018. Abdul Kadir Handoulé a déjà été condamné à une peine à perpétuité depuis qu'il a été reconnu coupable du double meurtre non prémédité en 2022. Jean-Philippe Nadeau assiste au second procès.
6: La couronne rejette les arguments de provocation de la défense de l'accusé qui n'avait que 16 ans à l'époque. Le jeune homme a été arrêté en 2025 en Alberta, ce qui explique sa cavale d'une durée de 7 ans. La couronne soutient que l'adolescent avait l'intention de tuer ce soir-là et que son âge ne lui permet pas d'échapper à sa responsabilité criminelle. Elle décrit la scène grâce à un montage des vidéos de caméras de surveillance. On y voit un attroupement autour de la vedette avant qu'Abdul Kadir Handoulé ne le confronte pour des raisons non expliquées. La couronne assure que le rappeur est le premier à tirer, mais que les deux autres individus ont riposté. La foule, massée devant la boîte de nuit, se disperse. Dans le chaos qui a suivi les premiers tirs, Handoulé échappe son arme dans la rue. L'adolescent sort alors à son tour une arme et tire 6 fois en direction des 2 victimes qui se jettent par terre. Il tire alors 2 autres coups, le chanteur est blessé à la cuisse, endoulé là-bas alors d'une balle dans la tête. Ernest Modikwe est mortellement atteint dans le dos et une femme innocente est blessée à une jambe. Un pistolet vide sera récupéré sur le rappeur. Ici Jean-Philippe Nadeau, Radio-Canada, Toronto.
0: Et il y a du mouvement chez les Tiger Cats qui décident de faire le ménage dans leur formation.
1: L'équipe de football de Hamilton a libéré le receveur Shemar Bridges et le joueur de ligne défensive Tyjuan Garbutt. Même s'il avait été sacré recrue de l'année dans l'Est lors de sa première saison et qu'il en était à sa 3e saison avec le club de la Ligue canadienne de football, Bridges n'a pas participé à aucun match en fait cette saison en raison de blessures. Garbutt en était à sa 2e saison avec Hamilton. Il quitte lui aussi le club sans avoir vu d'action cette saison.
0: Merci Jessica. 8h35 minutes. Un petit mot maintenant sur l'état de la circulation, si vous le voulez bien, dans la grande région de Toronto. Le système de transport Transit Go Train, il y a quelques délais mineurs, notamment sur la ligne Lakeshore West, celle de Kitchener, aussi des délais importants. Sinon, partout ailleurs, ça se déroule quand même assez bien du côté de la CTT, la Commission des transports de Toronto. On signale que tout roule rondement, sauf pour la ligne 154 où il y a un détour qui a été établi. Maintenant, en terminant du point de vue de la circulation automobile, écoutez, à 8h36 minutes, là, habituellement, hein, c'est pas mal un moment où il y a beaucoup de voitures sur le système routier. C'est le cas en ce moment. Je note un ralentissement sur la Don Valley Parkway, direction sud, ralentissement sur Keele aussi. Eglinton Avenue vers l'ouest, il y a également un ralentissement parce qu'il y a un accident dans cette section-là. Ralentissement sur l'autoroute 401 Express ou la route également Allen. Il y a aussi un avertissement parce qu'il y a également un accident de ce côté-là. Bayview, même chose, c'est au ralenti au moment où on se parle. On s'en parlait un peu plus tôt. C'est un des sujets dont on va parler, notamment dans la grande région de Toronto, tout au long de la semaine, parce qu'il y a une conférence à l'Université métropolitaine de Toronto qui réunit des experts d'une 30aine de pays qui sont venus pour parler d'une idée qui, je pense, en tout cas, refuse de mourir. Verser un revenu de base garanti à tout le monde. Un revenu, donc, sans condition, sans obligation de travailler. Le congrès mondial qui s'appelle le Basic Income Earth Network se tient, donc, ici à Toronto. C'est un congrès qui arrive, je vous le rappelle, quand même 8 ans après l'annulation par Doug Ford du projet pilote ontarien de revenu de base garanti. Je ne sais pas si vous en souvenez. Ça faisait seulement à peine 1 an, en fait, que on avait lancé un projet pilote. Ça avait été fait sous le gouvernement libéral de Kathleen Wynne. Dès son arrivée en poste, le gouvernement conservateur de Doug Ford avait mis la hache dans ce projet pilote ontarien-là. Sauf que, cette idée du revenu de base garanti continue de faire son chemin au pays, à l'échelle donc du Canada, parce qu'il y a un projet de loi qui s'appelle le projet de loi S-206 qui est à l'étude en ce moment au Sénat et qui demanderait à Ottawa essentiellement de créer un cadre national de revenu de base garanti. J'en parle avec David McDonald, chercheur et économiste au Centre canadien de la politique alternative à Ottawa. Bonjour, Monsieur McDonald. Bonjour. Merci d'être là. Quand on parle de revenu de base universel, à quoi ça pourrait ressembler au Canada?
7: Bien, on a en effet déjà des programmes comme ça, c'est-à-dire des programmes qui sont universels. Peut-être ils ne sont pas adéquats, mais ils sont universels. Quand ça vient particulièrement aux personnes âgées, on a des programmes fédéraux, appelés le Sécurité de la vieillesse et le supplément de revenus garanti. Et ces deux programmes-là, en effet, créent un plancher, un minimum revenu pour les personnes plus âgées d'environ 23 000 $. Alors, ceci est le programme le plus proche à un revenu de base garanti au pays. Il y a d'autres programmes comme l'allocation canadienne pour les enfants qui crée un plancher pour les familles avec enfants de 8 000 $ par enfant. Alors, c'est pas 23 000, mais c'est 8 000. Mais quand ça vient aux adultes, qui n'ont pas d'enfants et qui ne sont pas des personnes âgées, il n'y a pas beaucoup pour eux. Il n'y a pas vraiment un revenu de base garantie pour eux. Il y a le crédit pour TPS qui a été renommé à l'allocation canadienne pour les l'épicerie et les besoins essentiels, environ 700 $ par année. Alors, pas grand-chose là. Il y a aussi le nouveau prestation pour les personnes handicapées de 2500 $. Ça, c'est encore pour toute l'année. Pas 23 000 $ comme pour les personnes âgées, mais quand même, il existe des programmes déjà qui, à l'heure, qui sont similaires à un revenu de base garanti. La question, c'est comment est-ce qu'on améliore la situation?
0: D'accord. Ben c'est bon de rappeler, c'est vrai, parce qu'on n'y pense pas nécessairement. Donc, il y a tout ça qui existe déjà. Quels sont les arguments des opposants? Parce qu'il y en a des opposants. Je disais tantôt que le gouverneur Doug Ford, quand il est arrivé en poste, une des choses qu'il a fait, mettre la hache dans ce projet pilote-là là, qui avait été mis en place par les libéraux. Donc, il y a des opposants, des gens qui ne veulent pas d'un tel système. Quels sont les arguments principaux et comment est-ce que les partisans y répondent?
7: Oui, alors les arguments généraux, particulièrement quand ça vient aux adultes, c'est que, regarde, il faut qu'eux autres travaillent. Alors, si on les donne de l'argent, ils vont arrêter à travailler, ils vont rester à la maison à rien faire. Ça, c'est l'argument, bien sûr, pour l'aide sociale. C'est aussi des arguments contre l'assurance d'emploi, que si les personnes reçoivent un peu d'argent pendant qu'ils sont chômeurs, ben ils vont pas essayer vraiment de trouver un emploi. Et à cause de ça, c'est particulièrement chez les adultes, les personnes, eux autres, ils vont pas travailler. On a fait déjà, c'est intéressant, dans les années 60-70 au Canada, on a fait des pilotes, des autres types de pilotes avec un revenu de base garanti dans des ville dans Saskatchewan et Manitoba. Et on a trouvé que il y a des personnes qui ne vont pas travailler, mais qu'est-ce qu'ils vont faire? Ils vont retourner à l'école. Retourner à l'école, avoir plus d'éducation pour l'avenir. La majorité des autres personnes, ils continuent à travailler, mais ils reçoivent cet autre argent du gouvernement et augmentent, en effet, leur niveau de vie. Alors, c'est quelque chose qui leur aide à acheter plus pour eux autres, pour leurs enfants, quand ça vient à la nourriture, quand ça vient peut-être un appartement qui est plus grand. Alors, ce sont bien sûr, on s'inquiète que les personnes vont arrêter à travailler. C'est pas quelque chose vraiment qu'on s'inquiète à travers avec les personnes âgées, et c'est peut-être la raison qu'on a un revenu garanti pour eux qui est beaucoup plus haut déjà au Canada. Parce que la majorité du temps, ils ne peuvent pas travailler parce qu'ils sont plus de 65 ans.
0: Monsieur McDonald, il y a peut-être des gens qui nous écoutent en ce moment, justement, qui sont pris dans la circulation, là, puis qui se disent, moi, je me réveille, justement, je vais travailler à chaque jour. Et qui se disent, le gouvernement ou le Canada, nous, les Canadiens, on n'a pas l'argent, on n'a pas les moyens de se payer ça. Qu'est-ce que vous dites à un argument qui est purement économique? Qu'est-ce que les données nous disent?
7: Oui, alors bien sûr, si on veut, disons, augmenter les prestations pour les personnes âgées pour les personnes handicapées, ça coûte de l'argent. Alors, on a créé un nouveau prestation cette année-ci, c'est très bas, un peu plus de 2000 $ par année, alors c'est pas grand-chose. Alors, c'est pas assez, alors les personnes qui sont handicapées vont continuer à vivre dans la pauvreté. Il faudrait vraiment augmenter cette prestation beaucoup. Si on veut l'augmentation, bien là, ça coûte de l'argent. Mais de l'autre côté, si on transfère plus d'argent aux personnes qui habitent dans la pauvreté, qui vivent avec la pauvreté, ils vont dépenser cet argent-là immédiatement dans l'économie et on va voir de la croissance plus grande dans l'économie. L'autre côté de cet argument, c'est que regarde, à ce point-ci, on a dépensé beaucoup plus d'argent sur notre militaire. Est-ce qu'on devrait dépenser cet argent-là ou réduire ou éliminer la pauvreté? Ce sont des décisions politiques. C'est pas qu'on n'a pas l'argent. On a bien sûr l'argent, mais on le dépense sur le militaire, et non pas sur les réductions de pauvreté.
0: Ah, c'est des choix de société, clairement.
7: Oui, c'est ça.
0: Qu'est-ce que les rapports, donc, si je vous demandais de me parler purement en termes de quel impact ça pourrait avoir, qu'est-ce qu'on sait de l'impact, par exemple, d'un programme comme celui-là, si on allait de l'avant au Canada pour instaurer un salaire minimum ou un revenu minimum garanti, quel effet ça aurait sur notre société en général? Est-ce qu'on a un portrait, si on s'inspire d'ailleurs au monde?
7: Oui, alors bien sûr, avec plus de revenus pour les personnes qui habitent dans la pauvreté, c'est une vie un peu moins dure pour eux. On réduit directement le taux de pauvreté parce que le taux de pauvreté est lié directement au revenu d'une famille. De l'autre côté, des personnes qui peut-être veulent retourner à l'université, à augmenter leur éducation, peuvent faire ça si on avait un transfert plus élevé pour les personnes, pour les adultes. Pour les personnes qui sont handicapées, qui sont malades, qui ne peuvent pas travailler, pour les personnes qui soignent les personnes qui sont malades, ça peut être pour eux, c'est quelque chose de très important, un transfert très important pour soutenir leur vie. Il y a beaucoup de personnes qui ont des 55 ou 60 ans, qui ne peuvent pas recevoir les transferts pour les personnes âgées, mais qui habitent dans la pauvreté. Ils ne peuvent pas travailler parce qu'ils ont été blessés pendant leur travail, ils ne peuvent pas continuer à travailler et habitent dans la pauvreté. Et c'est pour eux, ils attendent de tourner 65 pour qu'ils puissent recevoir le revenu garanti pour les personnes âgées et réduire leur taux de pauvreté.
0: Ben, on verra effectivement choix de société. David McDonald, chercheur et économiste au Centre canadien de la politique alternative à Ottawa. Merci beaucoup de nous avoir parlé. Je rappelle que ce congrès mondial du Basic Income Earth Network, ça se tient ici chez nous à Toronto. Merci à vous. Bonne journée.
7: Merci. Au revoir.
0: Parlant de justement minimum de revenu minimum garanti, vous savez comme moi que l'épicerie, ça fait partie de nos dépenses quotidiennes, mensuelles, hebdomadaires, dépenses importantes dans le budget d'une famille. On nous dit que l'épicerie d'une famille moyenne coûte près de 1000 $ de plus cette année, selon les plus récentes données. Évidemment que la guerre tarifaire n'aide absolument en rien. Ce qu'on sait aussi, c'est que parallèlement à ça, étrangement, on gaspille. On gaspille beaucoup. Chaque ménage canadien jette en moyenne 140 kilos de nourriture par année d'une valeur de 1300 $. Et donc, ça nous mène à cette enquête menée l'an dernier dont on a appris un peu les chiffres plutôt cette semaine. 4 Canadiens sur 10 jettent des aliments alors qu'ils sont encore bons simplement parce que la date de limite de consommation sur l'emballage est dépassée. Et donc, j'en ai parlé un peu plus tôt à l'émission avec Florence Léa Siri, qui est consultante et experte de la lutte contre le gaspillage alimentaire, parce qu'on voulait des trucs finalement pour voir comment éviter le gaspillage dans notre quotidien. Je lui ai d'abord demandé de nous dire qu'est-ce que ça veut dire pour vrai, là, réellement, dans le concret, meilleur avant sur nos produits?
8: C'est un indicateur de fraîcheur. C'est obligatoire pour les fabricants qui ont des produits qui vont se détériorer à 90 jours et moins. Donc, ce que ça dit exactement, là, c'est que entre le jour où ça a été fabriqué et le jour de la date, le produit devrait être intact dans sa fraîcheur. Par contre, évidemment, si vous l'avez laissé sur le comptoir, s'il y a eu un bris de la chaîne de froid, la date ne veut plus rien dire. Donc, c'est vraiment un indicateur de fraîcheur à condition que ça soit resté dans le frigo aux mêmes températures qui sont prescrites par le fabricant.
0: D'accord.
8: Puis, une fois qu'il est ouvert, même si c'est 2 semaines avant la date de péremption, ben ça se pourrait que le produit passe parce qu'il se fragilise à ce moment-là. Donc, c'est vraiment un indicateur de fraîcheur jusqu'au moment où il n'a pas été ouvert et qu'il a respecté la chaîne de froid.
0: J'ai l'impression que tout ça, là, le fait qu'on jette avant, peut-être un peu prématurément, j'ai l'impression qu'en quelque part, c'est une anxiété face aux dates qui sont indiquées sur les produits que plusieurs personnes ressentent. Avez-vous quelques trucs faciles ou des informations qui pourraient nous aider à diminuer notre anxiété par rapport aux dates qui sont indiquées sur les produits?
8: Ben oui, absolument. Ben, premièrement, là, dites-vous que comme c'est un indicateur de fraîcheur, ça ne veut pas dire plus bon après, et que si vous avez un doute quelques jours avant, vous pouvez toujours ouvrir le paquet de peu importe ce que vous avez acheté, portionner et congeler. Par exemple, la crème sûre est un des aliments que les Canadiens gaspillent le plus.
0: Ah oui?
8: Donc, si vous savez, oui, exactement, c'est assez incroyable là, à quel point on gaspille beaucoup de crème sûre. Donc, si vous savez que vous, dans vos habitudes, quand vous achetez un pot de 1 demi-litre ou 500 grammes de crème sûre, vous allez en gaspiller la moitié ou le trois quarts, ben à ce moment-là, dites-vous que tout de suite, vous pouvez le portionner en des plus petits contenants. Et tous les produits laitiers se congèlent sans exception. La seule différence qu'il peut y avoir après décongélation en fonction de la qualité et du niveau de gras, là, c'est que le produit peut éventuellement se décoaguler, donc l'eau peut se séparer du gras, où vous allez pouvoir le refouetter. Et si c'est une crème sûre, par exemple, qui est très avec un faible taux de gras, ben ça va devenir plus liquide. À ce moment-là, si vous voulez pas le manger tel quel, ben vous pouvez faire une cuisson avec, peu importe. Donc, c'est déjà, c'est assez de comprendre votre produit, puis de se dire qu'il y a des produits qui sont plus vulnérables que d'autres.
0: C'était Florence Léa Siri, consultante et experte de la lutte contre le gaspillage alimentaire. 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Sarah Tomlinson, la Société d'histoire de Toronto organise un Historitour consacré à l'architecture brutaliste de la ville.
9: Oui, la visite sera guidée par Mervyn Abramowitz. Cet événement met en valeur ce style de béton, souvent méconnu à travers une présentation et un parcours urbain. J'ai eu la chance d'en discuter avec Roland Smith, la présidente de la Société d'histoire de Toronto.
10: C'est un style qui a eu, comme tous les autres styles, il a eu sa période. C'est quand même un élément de Toronto qui a marqué le développement dans les années 60 et 70. Donc, c'était une période d'expansion à Toronto et il est temps de revenir. Et puis, tous ces bâtiments-là vieillissent et tout. Et on veut apporter l'attention sur ces bâtiments-là. On en a déjà perdu quelques-uns.
9: Comment est-ce qu'on peut définir un bâtiment? Comment est-ce qu'on sait que c'est un bâtiment brutaliste selon vous?
10: Alors, le brutalisme, c'est des lignes droites. C'est surtout des bâtiments sans aucune ornementation. On voulait des lignes droites et changer de style. C'est le béton, mais on a aussi des bâtiments de brutalisme qui emploient la brique. Tant que la brique n'a pas été ornementée ni vernis et tout, vous pouvez aussi avoir du bois, de l'acier. Mais on retient surtout le béton comme matériel principal.
9: Qu'est-ce qui, selon vous, explique l'arrivée du brutalisme à Toronto?
10: Après la Deuxième Guerre mondiale, il y avait vraiment besoin de beaucoup de reconstruction. Le brutalisme se construit assez vite. Donc ça, c'était un élément à rechercher tout de suite. Il y avait quand même une certaine urgence. Il y avait aussi la place des baby-boomers. On avait besoin de plus d'appartements. Et à Toronto, beaucoup des bâtiments du style brutalisme sont des bâtiments soit universitaires, soit qui ont un lien avec l'éducation et tout. Et certainement que les bâtiments autour qui ont été générés par l'Université de Toronto pour une expansion très marqué dans les années 70. Et si vous êtes un établissement universitaire ou éducation, vous voulez aussi être un peu avant-garde. C'était juste une question de mode. Mais en fait, il y avait quand même des côtés pratiques à cause de la croissance démographique. La génération des baby-boomers entrait à l'université, il fallait plus d'espace. Puis, ben, on rejette jamais l'innovation, quoi. Naturellement, à Toronto, le plus spectaculaire, c'est la librairie Robarts, qui elle aussi est de l'université. Ça, c'est la plus distinguée à cause de ça. Ben, d'abord sa superficie, parce que c'est un bâtiment énorme.
9: Est-ce qu'il y a d'autres bâtiments plus méconnus, peut-être des bâtiments qu'on croirait jamais, mais qui sont vraiment du brutalisme?
10: Les gens qui s'intéressent à l'architecture de Toronto, ils connaissent tous l'architecte Uno Prix, qui au départ de sa carrière a fait des bâtiments, des appartements avec des formes arrondies, parce que lui, il aimait pas les lignes droites. Alors, il a fait des bâtiments d'appartements, il y en a autour de Spadina et Blue, avec des formes très arrondies, donc des balcons ronds et tout ça. Et puis tout d'un coup, bah, il est aussi passé au brutalisme. Et il y a un bâtiment au 77 rue Helm. Enfin, quand on connaît son style, on se dit, mais c'est pas lui qui a fait ça. Et si, c'est lui qui a fait ça. Et c'est la particularité de ce bâtiment qui est pas très haut, mais enfin quand même, c'est qu'il y a des pans de mur à l'extérieur qui sont perpendiculaires à la façade. Alors, on se dit, est-ce que c'est pour briser la sévérité de la façade? Est-ce que c'est pour protéger les fenêtres du vent? Enfin, c'est un bâtiment assez, assez, innovateur, on va dire.
11: Le brutalisme peut paraître plus gris, plus sombre. Est-ce que vous pensez que c'est encore le cas? Est-ce qu'il y a comme un regain d'intérêt ou une appréciation pour le brutalisme que vous remarquez de plus en plus?
10: Le béton n'a pas un bon record carbone à cause de sa production. On améliore toujours la production des matériaux et on améliore aussi la production du béton. C'est des bâtiments, curieusement, qui permettent de créer des terrasses. Et vous voyez maintenant des bâtiments qui contrastent beaucoup avec nos tours en verre. Avec des terrasses, vous pouvez organiser des jardins, des terrasses vertes. Alors ça, au point de vue, on pense au réchauffement climatique, on se dit « Oh, des terrasses vertes, c'est incroyable et tout ». Alors, il y a un intérêt dans ce qu'on appelle maintenant l'éco-brutalisme.
11: Qu'est-ce que, selon vous, le brutalisme a représenté, a symbolisé?
10: Ben, à l'époque, ça symbolisait le nouveau, il fallait du nouveau, et ça représentait une certaine urgence. Je regrette beaucoup qu'on n'a pas gardé le bâtiment Bata, qui était le centre d'affaires de la compagnie Bata, qui a été perdu. Le centre des sciences, il a quand même encore beaucoup de mérite, mais qu'est-ce qui va se passer avec? Donc, moi, je voterai pour les garder, parce que il représente une époque. C'est des contrastes intéressants entre les vieilles universités, Trinity College, Victoria College et tout. Je pense que ça rend la promenade sur le campus de Toronto tellement plus agréable et plus dynamique, on va dire. Il faut qu'on veille tous à l'adoption de la loi 23, la loi visant à accélérer la construction de plus de logements, parce que sur cette loi va dépendre de ce qu'on va garder comme dans notre patrimoine bâti. En général, à Toronto, il y a toute une liste de bâtiments identifiés à Toronto qu'on a identifiés pour être protégés. Mais s'ils ne sont pas officiellement désignés d'ici le 1er janvier 2025, ils seront peut-être perdus.
9: C'était Rolande Smith, la présidente de la Société d'histoire de Toronto. Bon, le parcours se déroule samedi à partir de 13h. Le point de départ, c'est l'Alliance française, le 24 chemin Spadina. Donc, beaucoup à découvrir sur le brutalisme à Toronto.
12: Merci, Sarah. Petit aperçu.

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2: Et puis à Toronto, la députée Chi Nguyen annoncera un nouvel appui financier fédéral pour l'Université de l'Ontario français.
3: Ah bon, on suit ça de près donc. Merci Jessica. Du côté de Sarah, je reviens vers vous parce qu'habituellement vous avez une petite, suggestion de sortie, quelque chose.
4: Oui. Puis justement ce soir, c'est le spectacle final de The Honey Jam au TD Music Hall. C'est l'occasion de voir des prestations d'une vingtaine de jeunes talents féminins venus d'un peu partout au pays.
3: Et est-ce que j'ai pas vu que Ed Sheeran est à Toronto?
4: Oui, il est à Toronto pour 3 concerts.
3: À partir de ce soir, hein, oui. Je pense. Évidemment, en tout cas, c'est, j'imagine que ce sera la folie furieuse à l'amphithéâtre Scotiabank. En tout cas, c'est ce que je m'imagine. Merci, Sarah. Merci. Bonne journée. Et je vous souhaite à vous, auditeurs, auditrices, une très, très belle journée, un beau jeudi sous le soleil, température jusqu'à 26 degrés dans l'ensemble de nos secteurs et surtout du temps ensoleillé. Alors, je vous souhaite une belle journée. Je remercie toute l'équipe derrière cette émission. Olivier Roberge-Milanaise derrière la console. Réalisation associée, c'est Romain Cravignac. À la réalisation, Catherine Moras et Soraya Ketani. Je m'appelle Martine Laberge. À demain.
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Très bon début de journée à tous et à toutes et bienvenue à cette émission de l'Effet Pogonat du jeudi 20 août. Au microphone, c'est Nicolas Titley qui vous accompagne jusqu'à midi. Et aujourd'hui à l'émission, le groupe américain Weezer s'apprête à lancer son 20e album, imaginez. Et on va revenir dans le passé pour souligner l'anniversaire d'un disque important dans leur imposante discographie. Il sera également question de Snoop Dogg, dont la vie sera portée au grand écran. Et on va commencer en musique, évidemment, avec Lou Adrian Cassidy. Jamais, tout à fait.

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1: Nouveauté qui nous vient du Montréalais Madrid Exit. Et ça, c'est un nom qui va dire quelque chose à quiconque a déjà pris l'autoroute 20 entre Montréal et Québec. Le Madrid, c'est cette fameuse halte routière, à peu près à mi-chemin entre les deux villes, dans laquelle on peut voir de magnifiques dinosaures faits de fibres de verre. On arrête là pour faire pipi, pour manger et pour toutes sortes d'autres choses. Mais Madrid Exit, c'est aussi le nom du projet d'Alexis Préfontaine, qui est d'abord un artiste visuel, quelqu'un qui a travaillé beaucoup pour la scène, qui fait dans les projections 3D. Il a travaillé avec des artistes de renom comme Lil Nas X ou encore Young Gravy. Et il fait de la musique. Il a été claviériste et directeur artistique, d'un groupe qui s'appelait Amber Days. Et là, sur la piste qu'on va vous présenter, c'est donc son projet Madrid Exit, en collaboration avec le chanteur De La Chute, qui, ça, c'est vraiment un artiste assez mystérieux. Il se présente toujours derrière un masque blanc, tout de noir vêtu. Son premier mini-album était inspiré de son travail dans le milieu carcéral. C'était assez sombre. Et là, les deux ensemble, ont travaillé sur deux chansons. Ça s'est passé lors d'un voyage à Toronto et sur la route. Donc, Madrid Exit a fait jouer à De La Chute les maquettes sur lesquelles il travaillait. L'autre a dit « Waouh, c'est formidable! » Je vais mettre des pistes vocales immédiatement là-dessus et ça a donné ce qu'on va attendre dans quelques instants, une pièce qui s'appelle Dark. Bien hâte de savoir, d'en connaître plus en fait sur De La Chute. Je me demande si c'est vraiment un artiste qui est originaire de La Chute, tout simplement. Il a choisi ça comme pseudo. Alors voici cette collaboration entre Madrid Exit et De La Chute, ça s'appelle Dark.

L'une de mes chansons préférées du répertoire d'Élie Sapie, c'était Arnaque, tiré de son album The Ballad of the Runaway Girl. L'artiste que vous allez entendre dans les prochaines secondes s'appelle Colin Léo. Il est probablement la seule personne qui peut lister en guise d'influence Ariane Roy à Kendrick Lamar et James Blake à Carquois. Il y a pas beaucoup de gens, je pense, qui peuvent se vanter d'avoir des goûts aussi éclectiques. Le voici avec Tout ce qui dépasse.

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1: Jusqu'à midi, vous êtes branché sur l'effet Pogonat en compagnie de Nicolas Titley. Dans les prochaines minutes à l'émission, on va souligner le 25e anniversaire d'un album assez important de la discographie de Weezer.
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On célèbre aujourd'hui le 25e anniversaire d'un album coloré, le Green Album de la formation américaine Weezer, dont le premier album, en fait, qui était homonyme, mais en raison de sa pochette bleue, les gens y ont fait référence comme le Blue Album. Et par la suite, Weezer a gardé un peu cette idée-là. Ils ont fait toutes sortes d'albums, l'album turquoise, l'album blanc, l'album noir. Et là, demain, en fait, demain, vendredi, le 20e album de la formation américaine, le Gold Album, va paraître. Alors, on s'est dit, on va revenir dans le passé avec un disque qui a marqué, en quelque sorte, un retour pour Weezer. Weezer avait connu un très gros succès, non seulement d'estime, mais populaire également avec son premier album, avec des chansons comme Buddy Holly, The Sweater Song, et on avait découvert ce côté un petit peu espiègle, un peu comique, d'un groupe indie rock très mélodique, très sympathique. Et leur deuxième album, ils reviennent avec quelque chose de beaucoup plus sombre, d'abrasif, qui s'appelait Pinkerton. Et ce disque-là n'a pas reçu un très très bon accueil, ni critique, ni populaire, mais par la suite, il a été réévalué et est aujourd'hui considéré comme pratiquement le chef-d'œuvre de Weezer. Alors, tout de suite après cette semi-échec, en fait, ils ont fait paraître cet album vert, qui marque en quelque sorte un retour aux sources. Ça arrive après une période difficile quand même pour le groupe. Le chanteur Rivers Cuomo ne s'est jamais caché, en fait, d'avoir des problèmes de santé mentale. Il a vécu une période de dépression assez sombre. Paraît-il, il y a toutes sortes de légendes qu'il aurait vécu dans un garde-robe pendant quelques mois. Il s'en est sorti, Dieu merci, avec un album qui, finalement, nous rappelle la force de ce groupe-là, ce côté mélodique, ce côté vraiment accrocheur. Et c'est réalisé, encore une fois, par Rick Ocasek, l'ancien leader de la formation The Cars, collaborateur proche de Weezer. Et ce disque-là, leur a valu beaucoup de succès, écoulé à plus de 1 million d'exemplaires à l'époque. Et je vous disais qu'ils sont de retour, donc demain, avec un nouvel album, c'est accompagné d'une tournée nord-américaine. On pourra les voir à Vancouver le 12 septembre. Ils seront à Toronto le 25 et à la Place Belle de Laval le 26 septembre pour présenter les chansons du Gold Album, mais aussi quelques succès, et on imagine celui-ci tiré du Green Album, Island in the Sun.

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L'excellent Émeric Saint-Cyr-Labbé avec son projet Mon doux Seigneur, c'était Rodéo. Vous êtes branché sur l'effet Pogonat avec Nicolas Titelet. Vous avez des commentaires sur l'émission, n'hésitez pas à le faire en utilisant la bulle de conversation de l'appli audio. Et nous, on poursuit en musique avec l'Impératrice.

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0: on prend des nouvelles de...
1: d'Aloïse Sauvage, une véritable artiste multidisciplinaire qui pratique le rap, le slam. Elle est également comédienne, danseuse et artiste de cirque. Aloïse Sauvage, on l'a découverte en 2020 avec un premier album qui s'appelait Dévorante, et elle nous arrivait sur la même étiquette de disque qu'Angèle, Clara Luciani et Eddie De Preto. Quand même pas mal, elle était bien entourée. Et on prend des nouvelles d'elle aujourd'hui, puisqu'elle a eu une année 2026 quand même assez chargée. D'abord, elle était le personnage d'un film, le personnage principal, dis-je, d'un film qui s'appelait Miss Mermaid, et qui suit une personne qui s'appelle Fanny, qui découvre finalement son identité, en quelque sorte, en pratiquant le mermaiding. Qu'est-ce que le mermaiding? C'est une véritable sous-culture de gens qui s'habillent littéralement comme des sirènes, en fait, une grande queue de poisson, et qui nagent dans l'eau, comme ça. Vous avez peut-être déjà vu des gens qui font des spectacles de ça dans certains hôtels ou des endroits où ils ont des grands aquariums. Et donc, elle n'a pas pour autant abandonné la musique, Aloïse Sauvage, puisqu'elle est en train de travailler, en fait, de terminer son 4e album, long format. Il n'y a pas de date officielle de sortie, mais ce qu'on sait, c'est qu'elle veut absolument que cet album paraisse avant son grand concert de rentrée qui se passera à la Cigale, à Paris, en février prochain. Et en attendant, on a eu deux extraits de cet album apparaître, une chanson qui s'appelait Mayday et une autre qui s'appelle Antidote. Deux chansons qui sont à l'opposé l'une de l'autre. La première, donc Mayday, est plutôt une balade, alors que Antidote est une chanson très, très rythmée. C'est un hymne à l'amour entre femmes. C'est quelque chose que célèbre souvent Aloïse Sauvage dans ses chansons. Alors, on vous propose de l'écouter à l'instant. Voici Aloïse Sauvage avec Antidote.

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1: On a découvert la formation française Alliance Ethnique il y a plus de 30 ans avec un album qui s'appelait Simple et Funky. La chanson-titre a connu un immense succès. Voici, tiré du même album, une autre pièce qui s'appelle Respect.

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1: Ah, le genre des biopics musicaux, ça date pas d'hier et il y en a eu vraiment beaucoup ces derniers temps. Vous avez peut-être vu le film sur une partie de la vie de Michael Jackson. Vous savez évidemment Freddie Mercury et Queen, Elton John, Joy Division, il y a plein de groupes comme ça qui ont vu leur carrière portée au grand écran. Et maintenant, c'est au tour de Snoop Dogg. Le milieu dont Snoop Dogg est issu a déjà fait en fait l'objet d'une adaptation cinématographique avec Straight Outta Compton qui racontait l'histoire de N.W.A. Mais là, Snoop Dogg, c'est un autre membre important de ce courant qu'on a qualifié à l'époque de gangster rap. On est donc à Los Angeles, en Californie, et on va suivre donc les aventures de Calvin Cordozar Broaddus Jr., qui est probablement le nom le moins rap de l'histoire. Et on comprend pourquoi il a choisi le pseudo de Snoop Dogg. Snoop Dogg, qui incidemment est né le même jour que moi, donc un 20 octobre, mais un an après moi, en 1971. Je suis donc plus vieux que Snoop Dogg. Ça me fout les jetons un petit peu. Alors, qui va incarner Snoop Dogg à l'écran? C'est le jeune acteur Jonathan Davis, qui s'est fait connaître dans la série Outer Banks, sur la plateforme Netflix. Et on va parler évidemment de son adolescence assez difficile, de son affiliation avec les gangs de rue et de l'apparition de son tout premier album en 1993, produit évidemment par l'incontournable Dr. Dre. Ça va connaître un succès monstre, ça va faire de Snoop Dogg l'une des figures dominantes du rap américain. Ce qui est intéressant de voir, c'est l'évolution de Snoop Dogg avec les années, qui est devenu une espèce de personnage sympathique. De son côté plus menaçant des débuts. Il est devenu l'un des meilleurs amis de Martha Stewart. Ils ont fait des choses ensemble. Il est devenu un commentateur vedette. Vous vous souvenez peut-être lors des Jeux de 2026 en Italie. Snoop Dogg est absolument hilarant. Il était passionné vraiment par la démarche des Olympiens. Il était très, très coloré et sympathique dans ses analyses. Snoop Dogg, c'est quand même 22 l'album studio, 17 nominations au prix Grammy. Donc, quelqu'un qui a marqué non seulement le rap, mais la musique populaire américaine. Et en attendant ce film qui va nous arriver l'an prochain, on va se faire plaisir avec l'un de ses plus grands succès. Production de Dr. Dre, évidemment. Voici Nothing But a G-Thang.

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1: Benny Blanco, un homme qui a marqué le paysage musical mondial des 10, voire des 20 dernières années, qui est également devenu une star de plein droit, notamment pour ses associations avec des artistes plus connus que lui, incluant sa femme, puisqu'il a épousé il y a pas si longtemps, Selena Gomez, chanteuse et comédienne bien connue. Benny Blanco est un jeune homme quand même assez précoce, qui a commencé à bidouiller dans sa chambre avec l'idée de devenir plutôt producteur que chanteur ou instrumentiste. Et il va se retrouver sous l'aile du célèbre réalisateur Dr. Luke, qui va devenir son mentor, en quelque sorte, et qui va lui permettre de travailler sur d'immenses productions pop. On va le retrouver avec Britney Spears, avec Katy Perry, Kesha, Tayo Cruz. Il va coproduire des titres comme Moves Like Jagger de Maroon 5, Stereo Hearts de Gym Class Heroes. Bref, c'est quelqu'un qui a la touche magique, Benny Blanco, et je pense que son palmarès en témoigne. Si on compile toutes les chansons sur lesquelles il a travaillé, il aurait vendu l'équivalent de 500 millions d'albums dans le monde. Ce n'est pas rien quand même, et ça a été couronné par plein de nominations au prix Grammy et plusieurs autres prix. C'est un auteur-compositeur, c'est un réalisateur, c'est quelqu'un qui, comme je le disais, manie le studio comme pas un. Et le 14 août 2026, tout récemment, il a décidé de célébrer son amour de la musique latine avec un projet qui s'appelle Hermoso. Projet qui a frotté certaines personnes dans le sens contraire du poil, parce qu'il y a des gens qui se disent, malgré son nom, là, Benny Blanco, c'est pas du tout quelqu'un de latin. Il s'appelle Benjamin Joseph Levin, juif new-yorkais. Et là, il y a des gens qui se disent, bon, tu fais un peu dans l'appropriation culturelle, tu t'appropries donc la culture latino-américaine parce que c'est à la mode en ce moment. Mais d'autres personnes vraiment ont souligné le talent, en fait, de cet homme. Et il y a des gens comme The Marías, Becky G, Nathan Vega et évidemment son épouse, Selena Gomez, qui participe au projet, qui lui donne une certaine crédibilité. Et je pense que son l'amour de cette musique-là est absolument sincère. Après ça, les débats, on les laisse à Internet et au forum Reddit. Il y a beaucoup de gens qui ont des opinions sur le sujet. Alors, on va se faire plaisir et écouter une chanson justement qui met en vedette Selena Gomez et Becky G. Voici Benny Blanco avec Te Olvido.

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Sempre, jamais, rencontre entre le chanteur italien Mahmoud et la Belge Angèle. Vous êtes curieux d'ailleurs de toutes les musiques que nous diffusons sur nos ondes? Rendez-vous sur la page de l'émission et cliquez sur l'onglet musique diffusée. Vous saurez tout, comme que ceci qui s'en vient de Requin Chagrin, ça s'appelle Parachute.

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1: Ah, je sais que durant la belle saison, on se tient un peu plus loin des écrans et c'est tant mieux. Mais si jamais vous cherchez une série à binge-watcher, hein, comme on dit en chinois, je veux vous parler d'une série canadienne, en fait, qui a marqué les esprits, qui est arrivée en 2013 sur les plateformes et qui est une série qui est produite par BBC America, donc la prestigieuse et historique maison britannique, évidemment. Cette série-là est une série de science-fiction qui met en vedette des clones et qui offre plusieurs, comme la meilleure science-fiction, offre plusieurs réflexions philosophiques sur l'identité, notamment. Et si la série est devenue si populaire, c'est grâce à son actrice principale, la Canadienne Tatiana Maslany, qui est originaire de Saskatoon et qui livre une performance absolument hallucinante, puisqu'il les questions de clones. Tatiana Maslany se retrouve à jouer plus d'une douzaine de rôles différents tout au long des 5 saisons que dure la série. Et c'est un exploit qui a été souligné d'ailleurs par de nombreux prix, des nominations aux Emmy Awards. Elle a gagné des prix écran également. Et c'est devenu une véritable série culte au fil des ans. Je pense que Orphan Black n'a pas au départ été comme une série à grand déploiement, mais ça, il y a eu un bouche à oreille incroyable et ça demeure quelque chose que les gens continuent de regarder et de re-regarder. Encore une fois, je le disais, pour la performance de Tatiana Maslany, qui est en vedette sur une autre série ces jours-ci, qui vient d'arriver cet été, qui s'appelle Plaisir Maximum Guarantee ou Maximum Guaranteed Pleasure. C'est sur la plateforme de Apple. Et c'est une actrice qu'on a vue un petit peu partout dans différents rôles. Elle a joué dans une série qui a pas été très très bien reçue par la critique, qui s'appelait She-Hulk, dans laquelle elle joue donc une avocate qui est également une Hulk, qui se transforme en grosse créature verte. C'était un peu absurde, un peu comique, mais ça n'a pas remporté le succès d'autres séries de Marvel. Mais si vous voulez revoir là où tout a commencé pour cette actrice canadienne d'exception, Tatiana Maslany, je vous recommande fortement ces 5 saisons d'Orphan Black qui sont disponibles sur la plateforme Netflix. Et j'en parle parce que ça va quitter la plateforme très, très bientôt. Et il y a un personnage très marquant dans cette série qui a fait d'Evelyne Brochu une véritable superstar à travers le monde. Donc, on va se faire plaisir et écouter l'autre côté d'Evelyne Brochu puisqu'elle chante également. Voici 7 jours exactement.

0: Ici Irman Sexantus et pour notre dernière de l'été, on chérit le plaisir d'être ensemble avec Alyosha Schneider et on va danser le mambo avec Pérez Prado.
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1: Découverte qui nous vient de France. Je vous parle d'un groupe qui s'appelle The Odds et qui a été formé par quatre copains d'enfance, en fait, qui se connaissent depuis l'école primaire. Ils ont tous grandi dans le 9e arrondissement de Paris. Ils s'appellent Tarkar, César, Julien et Alexis. Et ils sont liés par l'amitié, évidemment, mais aussi par l'amour du rock. Bien qu'ils aient grandi dans une époque où le rap est la musique dominante, ils ont toujours une fascination pour les guitares électriques et c'est ce qui fait que, ce qui explique le son de The Odds. Un nom, en fait, qu'on peut traduire de multiples façons. En anglais, ça peut vouloir dire les bizarres, simplement, ou The Odds, les chances, les possibilités, lorsqu'on parle au jeu, par exemple, ou encore, ça peut vouloir dire impair, et c'est un nom qui est tellement polysémique qu'il a été utilisé par plusieurs autres formations, dont un groupe canadien, en fait, de Colombie-Britannique, qui s'appelle tout simplement Odds, et qui a connu son heure de gloire dans les années 90, mais qui existe toujours. Puis, sur les plateformes, j'ai trouvé trois ou quatre autres formations qui s'appelaient Odds ou The Odds. Alors, si vous voulez chercher des titres comme celui qu'on va vous jouer avant qu'elle ne parte. Le groupe est soutenu par le guitariste français Yarol Poupeau, qui a travaillé, lui, avec Johnny Hallyday, et qui en connaît un rayon, en fait, sur le rock. Ils ont quelque chose des Strokes, je pense, dans leur approche, mais aussi d'autres groupes français qui ont privilégié la guitare électrique. Pensez aux Bébés Brunes il y a quelques années, ou encore les vénérables Téléphones. C'est pas du recyclage, mais il y a peut-être un côté un peu rétro, et il y a aussi une présentation visuelle très importante. Je pense qu'ils ont retenu quelques leçons du glam rock. Le groupe s'est démarqué avec son mini-album Danse Animale, qui est paru en 2024. Ils ont sorti une nouvelle chanson cet été, le 26 juin, ça s'appelait Belle Histoire, mais je vous propose de découvrir l'univers rock de The Odds avec Avant qu'elle ne parte.

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3: Dignement, Fabiola Nirva-Aladin. Salut Fab.
4: Bonjour.
3: Que tu vas nous dévoiler aujourd'hui ta fibre latine.
4: Absolument. Quand j'étais au secondaire, j'ai capoté sur le reggaeton et je vous en parle.
3: Il y a des millions de personnes à travers le monde qui partagent ta passion. Et on sera là à l'écoute. Je vous souhaite une excellente journée sur ICI Musique. Ciao tout le monde.
4: C'est le début du manège de Fab. Fabiola Nirva-Aladin en votre compagnie. On dit que le mois d'août, c'est le dimanche de l'été, la vingtaine du mois en est clairement le dimanche soir. Mais c'est pas grave, on commence ça. Une bonne journée avec Stromae.

soleil musical. Et on continue dans la même veine avec le groupe La Famille Ouellette qui fêtera bientôt les 10 ans de son album Luxe. De luxe, dis-je. En attendant, écoutons Jogging.

Destinée, c'est chez Lia et Buddy avec Vaudou. Et là, on va écouter une chanson qui, elle aussi, est un hymne à la prise en charge de sa propre vie. Vous savez comme j'adore ce sentiment de grande liberté et d'aller au bout de ce qu'on souhaite obtenir, ce qu'on souhaite être et surtout ce qu'on souhaite côtoyer comme vie. On écoute Ariane Moffatt, Je veux tout.

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Pauline, j'ai bien eu votre email. J'avoue, il m'a un peu surpris. On ne m'écrit pas de choses pareilles. Et puis surtout, pas un lundi. J'ai tout de suite envisagé de vous faire licencier. Et puis j'ai pris après-midi pour me faire

PR2B en compagnie de Philippe Catherine qui nous faisait danser avec Bullshit Job. Là, j'espère que personne va quitter son emploi pour aller faire des raves. J'ai pas envie d'avoir des représailles de la part de vos patrons. En tout cas, moi, je reste au travail parce que mon travail me permet de vous présenter cette chanson de Kate Tranada. On écoute Need It au manège de Fab.

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à Québec à la base. Et parmi les gens dans la Claire Ensemble, on retrouve Claude Bégin. Claude Bégin qui a composé avec Karim Ouellet la chanson qu'on va entendre, celle qui clôt son album 30, paru il y a 10 ans déjà. On écoute ensemble au Manège de Fable la chanson « Les Roses ».

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Mariam, c'était One Love et on reste à Québec. Là, on va aller écouter deux collaborations de Bougat. Une première avec Mimi Obunsawin et une deuxième avec Gabriella Olivo. Et on commence ça avec Elle danse.

0: Tu bouges ou quoi? T'as pas compris ce que je t'ai dit? 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
1: Corinne qui nous chicane parce qu'elle veut qu'on danse. Mais inquiète-toi pas, Corinne, on bouge, bouge et on danse. Merci d'être à l'écoute du manège de Fab. J'ai très envie de vous parler de quelqu'un. Jean Leloup, Jean Leclerc, John the Wolf. Cet artiste-là qui est un monument depuis tellement longtemps. Et le premier album qu'il a sorti, ça s'est passé en 89, le 15 mai exactement, c'est-à-dire 13 jours avant ma naissance, après ma naissance, dis-je, l'album Menteur. Il l'a pas eu facile quand même, cet album-là, de la part de son créateur, parce que Jean Leloup était pas content du travail de production, c'est-à-dire les arrangements, les choix qu'avait fait Paul Pagé, le réalisateur. Dès la promo de l'album, on dirait que déjà, il l'aimait plus, son album, il en disait du mal et souhaitait passer au prochain le plus vite possible. Il dénonçait même le caractère commercial de l'album en se déguisant en effigie de McDo lors de son passage à Musique Plus. C'est quelque chose quand même. Il a même décidé de faire une chanson qui figurait pas sur l'album pour faire la promo de Menteur. Il a plutôt fait Let Me Go qu'on retrouve sur l'album Live Exit qui est sorti pas moins de 15 ans plus tard en 2004. C'est fascinant cet homme-là. Il était surtout content de faire de l'argent pour l'investir dans son prochain album qui a été L'Amour et Sans Pitié sorti l'année suivante. Et c'était pas pour rien, parce que dans L'Amour et sans pitié, on retrouve des succès comme Cookie, Isabelle, 1990, Décadence. Mais heureusement, il y a des chansons mémorables aussi sur l'album Menteur, notamment Alger et la chanson que j'ai envie de partager avec vous aujourd'hui. Donc oui, Jean Leloup était un menteur de dire qu'il ne valait pas la peine cet album-là. On va aller en écouter une grosse toune, Printemps-été.

Ah, les baronnets Pierre Labelle, Jean Beaune et René Angélil qui formaient ce groupe-là. Et là, on retourne à une époque où Vincent Vallière était tout petit. Faut que tu fasses fort!

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Ah là là, vous connaissez mon amour pour les longues chansons qui nous transportent, et c'était le cas. Canned Heat de Jamiroquai. Wow, je suis très ravie de cette grande fête musicale. On vous présente souvent des pépites du passé, et une pépite qu'on espère ne sera jamais oubliée pour nous aujourd'hui, c'est une chanson qui marque un moment important de l'histoire du rap au Québec, pour ne pas dire à Montréal. On est en 1997. Le rap d'ici commence à s'installer, et un groupe en particulier, les messagers du son, ont fait du bruit à ce moment-là, pardon, dans cette sphère musicale. Accompagné de Jody Rester, on parle de Mélopsy devenu Vaille et de Lyric devenu Camaro, qui emprunte cet air bien connu à Michel Fugain pour en faire une chanson d'amour, pour ne pas dire une chanson d'amourette. 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On s'entend qu'on est très loin de l'autre côté du spectre du rap de cette époque-là. La force de comprendre, par exemple, de Dogmatic et Barnev, qui est davantage en mode « Ah, aidez-moi à comprendre comment on peut perdre un être cher aussitôt. » Déjà, à l'époque, le rap pouvait représenter légèreté et lourdeur aisément, même si on n'en était qu'au début de cette grande aventure musicale. J'aimerais qu'on ne l'oublie jamais. Et parce qu'elle n'est pas disponible sur toutes les plateformes, j'aimerais qu'on se fasse plaisir et qu'on écoute LMDS et Jody Rester avec La Belle Histoire.

0: Montmartre.
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2: Ah oui, on est toujours en été avec Montmartre et le Sud. C'est que j'avais trop hâte de vous présenter la prochaine chanson qui est de mon ami Jules. Sors de là, cet hymne, à aller chercher l'aide des gens qui nous aiment déjà pour passer à travers les épreuves. C'est Jules au manège de Fab.

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Vous êtes toujours à l'écoute du Manège de Fab. On va aller faire un tour dans la musique qui a marqué ma vie au complet, dramatique et radiothérapie.

Ah oui, le doux rire de Jake Hill pour terminer cette chanson de Mosaïen, mais Maladio, voici les fous. Ça m'a tellement marqué cette chanson-là dans mon adolescence. Je me disais, si vieillir, c'est guérir, je suis malade et j'y crois encore. Et un des genres musicaux que j'ai beaucoup aimé quand j'étais au secondaire, justement, c'était le reggaeton, un genre musical qui reprend les codes du hip-hop, du reggae, du dancehall jamaïcain. Mais ils se sont pas dit, on va faire une version hispanique de tous ces genres-là. Non, ils se sont dit, on va créer notre propre son grâce à ces influences-là. L'épicentre du genre, c'est Puerto Rico. Et de temps en temps, les Amériques et l'Europe et l'Asie s'intéressent à ce qui se passe à Puerto Rico, comme on le voit dans les dernières années avec la musique de Bad Bunny. La chanson que je vous partage aujourd'hui, que j'ai écoutée, mon Dieu, tellement écoutée, en est une de 2004. C'est la première chanson de reggaeton à être diffusée sur MTV à l'époque. C'est gros. Norega, Gemstar, Daddy Yankee, Big Mato et le duo Nina Sky réunis autour de cette chanson-là. Une grosse collaboration pour une grosse, grosse toune. Ça me fait plaisir de vous la partager aujourd'hui. Vous pouvez, si vous le voulez, vous imaginer une petite fab à 15 ans qui apprend à contrôler ses hanches pour danser et qui se donne à fond en chantant comme toujours, faisant semblant de parler espagnol comme toujours. J'ai envie de vous présenter aujourd'hui la chanson Oye mi canto de Nori et sa gang.

La version française de Loving You Carefully, c'était Claudia Bouvette. Et là, on va aller écouter celui qui prête sa voix au spectacle Daft Punk symphonique qui sera de retour à Montréal cet automne. On écoute Barnev avec son grand succès « J'essaie d'oublier ».

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Une reprise de Jimmy Hunt, Nos corps, par Superplage, Virginie B et Nectar Palace. Et là, on fait un petit retour dans le passé. Une chanson que nous a offerte il y a, mon Dieu, une vingtaine d'années déjà, Feist. On va écouter ensemble My Moon, My Man.

C'était Parc fermé, Benjamin Biolay, accompagné de Adé. Oui, Adé, la chanteuse de Feu Thérapie Taxi. Ah, que je m'ennuie de Thérapie Taxi. Heureusement, il existe plein d'autres bonnes musiques. On s'en va d'ailleurs écouter Plastique Bertrand et son Major Tom qui me fait déjà danser.

0: de Fab aujourd'hui. Merci d'avoir été à l'écoute. Mais qu'est-ce que c'est que ce son?
1: C'est pas comme ça que ça se termine, Fab.
0: Ah non? Oh! J'offre cet extrait à mon frère à l'écoute qui voulait tellement l'entendre. Merci, Nicolas. Nicolas Ouellet, toujours là.
1: Peut-être
0: pour moi.
1: La première, seule et dernière fois où on va entendre In the Club de 50 Cent sur ICI Musique. Mais quel bonheur!
0: Ah, mais c'est tellement un gros son. Wow! De ce gros son, on se dirige vers les nouveaux sons de Nicolas Ouellet. Mm-hmm. Un bel après-midi pour nous.
1: Oh, il y en aura plein. Des nouveaux sons, comme d'habitude. Fraîcheur, légèreté, plaisir.
2: Bonjour, ici Andrea Pozzo-Martinez à Toronto. Il est 15h. Voici vos informations. Des provinces évaluent encore la possibilité de remettre l'alcool américain sur les tablettes en lien avec l'entente négociée par Ottawa avec Washington. Le premier ministre du Manitoba, Wab Kenu, poursuit sa réflexion, mais il recommande aux Manitobains de ne pas acheter ces produits s'ils se retrouvent sur les tablettes. Le professeur émérite à HEC Montréal et spécialiste du commerce de détail, Jacques Nantel, s'intéresse à ce mouvement de boycottage.
3: J'ai suivi

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2: Les syndicats des enseignants en sont toujours au stade préliminaire. C'est le cas de l'Association des enseignantes et enseignants franco-ontariens, sa présidente, Gabrielle Lemieux.
3: On n'est pas rendu aux requêtes, on n'est pas rendu aux demandes, on n'est pas rendu dans le creux des sujets. C'est vraiment juste...
2: Elle souligne que les négociations ont à peine commencé, car les syndicats et le gouvernement n'arrivent pas à s'entendre, dit-elle, sur la répartition des enjeux.
3: Ils demandent des sujets qui soient au provincial, qui ont toujours été au local, ou vice-versa. Donc, on est assez...
2: Selon Gilles Levasseur, professeur de gestion et de droit à l'Université d'Ottawa, il s'agit d'une tactique délibérée du gouvernement de l'Ontario.
4: Ce que fait le gouvernement, c'est de dire on va choisir les dossiers provinciaux qui sont d'une nécessité pour nous. C'est là le problème, c'est qu'on pousse le syndicat à accepter une démarche pour être capable de pouvoir se faire diriger par les instances gouvernementales. Et c'est ça le danger qui se présente actuellement.
2: De son côté, le ministre de l'Éducation, Paul Calandra, dit rester optimiste vis-à-vis de ces négociations. L'AEFO affirme qu'elle s'apprête à déposer sa requête auprès de la Commission des relations de travail de l'Ontario et qu'elle n'écarte pas la possibilité d'une grève. Ici Magali Lévesque, Radio-Canada, Toronto.
5: Toujours en Ontario, le maire sortant de Windsor a annoncé qu'il briguerait un quatrième mandat. Drew Dilkins a déclaré qu'il comptait déposer sa candidature demain. Il a été élu maire de Windsor pour la première fois en 2014 après avoir effectué deux mandats en tant que conseiller. 8 autres candidats sont en lice pour le poste de maire de Windsor, dont le conseiller actuel du quartier 1, Fred Francis. La course à la mairie de Windsor prend de l'ampleur alors que la ville attend des intentions de Dilkins. L'élection aura lieu le 26 octobre. Puis Ottawa salue la nouvelle version de ChatGPT destinée aux adolescents que l'entreprise OpenAI a lancée hier. Cette nouvelle version est programmée de façon à déceler l'âge probable des utilisateurs dans le but de répondre aux inquiétudes entourant la santé mentale des jeunes. Mais certains experts estiment que le système manque encore de transparence et de fiabilité. Yvan de Jacquelin.
6: En analysant les conversations et les comportements d'un utilisateur, OpenAI dit pouvoir estimer si celui-ci a moins de 18 ans, explique sa responsable du développement de l'enfant, Alison Mishkin.
7: We actually built an age prediction model to estimate whether an account likely belongs to someone under the age of 18.
6: La version pour adolescents de l'agent conversationnel ChatGPT s'active alors automatiquement. C'est aussi le cas lorsque l'âge fourni ou l'âge vérifié indique qu'un utilisateur a moins de 18 ans.
7: Not able to share exact numbers, we have been able to calculate the accuracy of that model.
6: OpenAI dit avoir mesurer la fiabilité de cette détection automatique, mais refuse d'en publier les chiffres. La version inclut des mesures comme le blocage des contenus violents et sexuels et l'encadrement de l'aide aux devoirs. Pour Simona Gandrabour, qui dirige le studio de la sécurité de l'intelligence artificielle à l'Institut de recherche MILA, il s'agit d'un pas dans la bonne direction, mais qui est loin d'être suffisant.
8: Au niveau de l'efficacité des mesures, au niveau de leur plan d'action interne, au niveau de leur seuil d'alerte des autorités, on n'en est pas encore là.
6: Quand l'agent repère un jeune en détresse, il peut maintenant prévenir un parent si la famille s'est inscrite au contrôle parentaux. À Ottawa, le ministère responsable de l'intelligence artificielle salue les efforts de l'industrie, mais prévient que la sécurité des jeunes en ligne ne peut pas reposer uniquement sur des gestes volontaires des entreprises. Un projet de loi à ce sujet a été déposé en juin. Ici, Yvan de Jacquelin, Radio-Canada, Vancouver.
5: Et puis en terminant, les entreprises pharmaceutiques Moderna et Merck ont présenté des résultats prometteurs sur un vaccin contre le cancer de la peau. Les laboratoires ont conclu leurs essais cliniques de troisième phase de leur vaccin expérimental à ARN messager qui aurait permis d'améliorer les chances de survie sans récidive des personnes atteintes d'un mélanome de stade avancé. Les essais ont été menés sur un peu plus de 1100 personnes. L'hémato-oncologue et directeur médical de l'unité d'innovation thérapeutique du Centre hospitalier de l'Université de Montréal, Raima Jamal, explique qu'il s'agit d'un traitement fait sur mesure.
9: C'est un vaccin qui est fait à partir même de la tumeur. C'est comme une empreinte digitale de la tumeur. Et donc, chaque vaccin est différent et il est séquencé à partir de la tumeur du patient. Fait que vous et moi, on n'aurait pas le même vaccin.
5: Merck et Moderna prévoient désormais de présenter ces données lors d'un prochain congrès médical et d'entamer des démarches après les autorités pour demander l'approbation de ce traitement. Voilà, c'était vos informations.

0: Salut tout le monde, bienvenue à Pas comme d'habitude, ici Chris Saint-Pierre. Jusqu'à 18h, c'est votre émission de retour à la maison du nord jusqu'au sud de l'Ontario pour l'été 2026. On sera ensemble jusqu'à 18h ce soir. Je vous présente tout de suite ceux et celles qui seront en votre compagnie au cours des prochaines heures à la radio. Il y a d'abord à la console et à la réalisation de l'émission aujourd'hui, c'est Suzanne Payne. Bonjour Suzanne.
1: Bonjour Chris, bonjour tout le monde.
0: On aura également un duo de journalistes à notre antenne pendant l'émission. Il y a Charles Bourgeois d'abord qui est en mode préparation et il se joindra à nous sous peu pour discuter d'actualité. On a également à la table Mira Sawires. Bonjour Mira.
2: Bonjour Chris.
0: Alors Mira, plus tard à l'émission aux alentours de 16h45, il sera question d'un nouveau médicament pour aider les victimes du cancer du sein aux prises avec des bouffées de chaleur.
2: Oui, exactement. Donc, ce nouveau médicament a été approuvé récemment par Santé Canada. Il a été testé sur plusieurs femmes après avoir eu le cancer du sein et ça a l'air de fonctionner.
0: On va en discuter davantage dans un peu plus d'une heure. Donc, pour ceux et celles qui souhaitent être des nôtres, c'est à 16h45 que ça se passe. On va également faire un survol de ce qui aura lieu un peu plus tard à l'émission. Dans quelques minutes, il sera question de la gestion de déchets au Canada. Maxime Godet, chef de l'enquête sur la gestion des déchets à Statistique Canada révélera les résultats de ces recherches à nous et à vous un peu plus tard. Ensuite, à 16h35, Charles Bourgeois se joindra à nous pour discuter du 5e anniversaire d'un groupe de rencontres d'immigrants basé sur l'apprentissage des langues dans la région de Toronto. Puis, en fin d'heure, on va discuter de la journée mondiale du moustique. Parce que oui, apparemment, ça se célèbre l'existence des moustiques. Maintenant, c'est le temps de se tourner vers Andrea Pozzo-Martinez pour faire le point sur les manchettes du jour à travers la province. Bonjour, Andrea.
3: Bonjour, Chris.
0: D'abord, la conclusion d'un nouvel accord pour les enseignants de l'Ontario pourrait prendre un petit peu plus de temps.
3: Oui, exactement. Donc, les négociations de fond n'ont même pas encore commencé, alors qu'il ne reste bien plus que quelques semaines avant la rentrée scolaire. La présidente de la Fédération des enseignants du secondaire de l'Ontario affirme que le gouvernement tente de centraliser davantage les négociations. Le ministre de l'Éducation, pour sa part, Paul Calandra, estime qu'il est essentiel de déterminer au préalable quelles questions feront l'objet de négociations au niveau central.
0: Ensuite, dans le grand nord de la province, le chef de la Première Nation de Neshkantaga affirme que sa communauté dans le nord a dû être évacuée une nouvelle fois.
3: Oui, alors cette fois-ci, c'était la suite d'un débordement d'eau usée dans le seul centre de soins infirmiers de la communauté. Alors, le chef de la Première Nation précise que les familles de cette communauté sont hébergées dans des chambres d'hôtel bondées à Toronto et qu'elles souhaitent rentrer chez elles, eh bien, dès que possible. La communauté avait déjà été évacuée en juillet lorsque les feux de forêt avaient ravagé certaines parties du nord de la province, Chris.
0: C'était Andrea Pozzo-Martinez avec les informations. Merci, Andrea, et à plus tard.
3: À plus tard.

Et maintenant, un peu de sport pour débuter votre retour à la maison. On suit cet après-midi un match des Blue Jays de Toronto, présentement en cours contre les Rays de Tampa Bay. On est présentement en fin septième manche et Toronto est en avance 5-1 grâce à une solide performance du lanceur partant des Blue Jays pour cette rencontre, Shane Bieber, qui a complété jusqu'ici plus de 6 manches de travail, 6 retraits au bâton jusqu'ici. Et il espère pouvoir tenir les Rays à l'écart pour encore un peu de temps. Les Blue Jays jusqu'ici qui ont eu droit à une belle performance au bâton de quelques joueurs, quelques longues balles pour prendre une avance en début de rencontre. Kazuma Okamoto a claqué son 26e coup de circuit de la saison en début de partie en deuxième manche. A été suivi en cinquième manche par le 7e coup de circuit de Nathan Lucas. George Springer a ajouté au pointage en 7e manche pour permettre aux Blue Jays de prendre une avance de 4 points. La mauvaise nouvelle dans le match d'aujourd'hui du côté de Toronto, Andrés Giménez a quitté le match en 4e manche avec une blessure à une jambe en tentant d'effectuer un jeu simple vers le premier but. Il semblait boiter en quittant le terrain. Alors, une situation à suivre durant les prochaines heures. Du côté de Vladimir Guerrero-Fils, qui a raté les quelques dernières journées d'activité en raison d'une commotion cérébrale, on a appris aujourd'hui qu'il ira jouer avec les Blue Jays de Dunedin dans le niveau A dans les rangs mineurs pour se remettre en forme avant de revenir au jeu cette fin de semaine dans les ligues majeures. Il se remet, on rappelle, d'une commotion cérébrale subie contre les Yankees de New York samedi dernier. Et maintenant, on va faire un tour des conditions météorologiques cet après-midi à travers la province. On va commencer dans le sud-ouest de l'Ontario, à Windsor et London, où présentement on se retrouve entre 24 et 26 degrés. On ressent entre 26 et 29 avec l'humidité. On a un mélange de soleil et de nuages par endroits. Ce soir et cette nuit, le ciel va se dégager avec un minimum à atteindre d'11 à 16. Puis demain, pour finir la semaine, ce sera du soleil pour un bon vendredi, maximum de 27 degrés. Dans le Grand Toronto, maintenant en direction nord vers Kingston, on est présentement entre 21 et 23 degrés, température ressentie de 24 à 27 avec l'humidité. Mélange de soleil et de nuages, mais c'est surtout ensoleillé dans la région de Toronto. Ce soir et cette nuit, il y aura quelques nuages par endroit, minimum d'11 à 13 à atteindre. Puis demain, pour finir la semaine, comme dans le sud-ouest, ciel ensoleillé, maximum de 25 à 26. Dans le district de Niagara, 24 degrés à l'heure actuelle avec une température ressentie de 26 avec l'humidex, ciel partiellement nuageux. Ça va rester le cas ce soir et cette nuit, minimum de 13 à prévoir. Puis demain, on aura un peu de soleil pour débuter la dernière journée de la semaine, maximum de 26 degrés. Dans la baie Georgienne, un peu plus au nord, on est présentement à 22, pas mal partout, présentement de Parry Sound jusqu'à Tobermory. 23 degrés comme température ressentie avec du soleil. Et on le mentionnait hier, la baie Georgienne est une région chanceuse cette semaine. C'est du soleil jusqu'à la fin de la semaine, ce soir et cette nuit. Minimum de 9 à 11 à prévoir avec un ciel dégagé. Demain, maximum de 24 à 25. Dans le nord de l'Ontario maintenant, sur le corridor de la route 11 de Hearst jusqu'à Cochrane, on est présentement autour des 19 degrés avec un ciel nuageux, minimum de 10 à prévoir ce soir avec quelques nuages. Puis demain, on aura un maximum à atteindre de 20 avec des risques de pluie et d'orages en début de journée. Ça ressemble un peu à la situation du nord-ouest de l'Ontario. Présentement, on se retrouve entre 17 et 22 degrés avec une température ressentie de 22 à 24 avec l'humidex autour de Sioux Lookout et Red Lake. C'est nuageux dans la majeure partie des communautés. On a une faible pluie cependant à Thunder Bay, Kenora et Dryden. Ce soir et cette nuit, minimum d'11 à 14 avec quelques nuages et des faibles risques d'orage à Thunder Bay. Demain, ce sera suivi par un maximum de 22 à 23 à atteindre en journée, avec toujours des faibles risques d'orage en matinée. En terminant, dans le nord-est, on est présentement entre 20 et 23 autour de Sault-Sainte-Marie, Sudbury, North Bay, Timmins et Temiscaming Shores. On ressent jusqu'à 24 degrés avec l'humidex, mélange de soleil et de nuages ici et là. Ce soir et cette nuit, minimum de 9 à 14 à prévoir avec des faibles risques d'orage. Puis demain, on termine la semaine avec un maximum à atteindre de 21 à 22, avec de la pluie et des risques d'orage à Sault-Sainte-Marie, des averses qui devraient se diriger vers l'est d'ici la fin de semaine. Heureusement, entre Sudbury et Temiscaming Shores et North Bay, bien, ce sera surtout du soleil pour terminer la semaine. On va discuter de gestion de déchets dans un instant avec Maxime Godet, chef de l'enquête sur la gestion des déchets à Statistique Canada, menée au cours des derniers temps. Ça s'en vient tout de suite après. Mon oncle Jason Caravane.

0: direct des Maritimes, mais semble-t-il très inspiré par les films western. C'était mon oncle Jason à pas comme d'habitude. On va discuter maintenant de déchets, parce que tous les deux ans, Statistique Canada publie des données sur l'élimination des déchets par ménage dans l'ensemble du pays. Et d'après les plus récentes données, en 2024, c'est l'île du Prince-Édouard qui trônait au sommet des provinces ayant envoyé le moins de déchets au dépotoir par habitant. Alors, ailleurs au pays, pourrait-on s'inspirer du modèle de l'île du Prince-Édouard pour réduire notre consommation? Comment donc diminuer la quantité de déchets produits au pays? Pour en discuter, nous recevons à l'émission cet après-midi Maxime Godet, qui est chef de l'enquête sur la gestion des déchets à Statistique Canada. Bonjour.
1: Bonjour, merci de me recevoir.
0: Alors, vos données concernant l'élimination des déchets par ménage sont renouvelées aux deux ans. À l'échelle canadienne, quelle est la moyenne des déchets jetés par personne pour l'année 2024?
1: On parle, bon, en tout et pour tout, d'un chiffre exorbitant, 27,5 millions de tonnes. Puis ça, c'est peu importe la source de données, des déchets. Donc, résidentiel, commercial, industriel, peu importe. Mm-hmm. Ce que ça représente, c'est environ 667 kg par personne.
0: OK. Donc, c'est quand même beaucoup. Par rapport à 2022, est-ce que c'est une amélioration ou un recul?
1: En fait, on parle d'une augmentation de 1,5%, mais on peut considérer ça comme un chiffre relativement stable parce que ça fluctue essentiellement à travers l'augmentation de la population. C'est sûr, les quantités de recyclage, de compostage, les habitudes de consommation, ça a une influence, mais le facteur le plus important, c'est vraiment la hausse de la population. Mm-hmm. Ça revient à dire que peu importe les habitudes, quelqu'un va consommer puis va produire des déchets. Puis c'est ça qui influence le plus les chiffres qu'on sort, qu'on a sortis récemment.
0: Et quand on parle de déchets, est-ce qu'on parle seulement des déchets résidentiels, ce qu'on jette au vidange ou dans notre bac à recyclage, peu importe, ou est-ce que c'est l'ensemble des déchets générés par l'activité humaine?
1: L'ensemble, exactement. On a les deux, en fait. On est capable de désagréger entre des déchets de source résidentielle. On parlait d'environ 268 kg par personne. Puis au niveau non résidentiel, plus proche de 400 kg par personne.
0: D'accord. Donc, c'est l'île du Prince-Édouard qui, d'après votre enquête, qui a envoyé le moins de déchets au dépotoir par habitant en 2024. Comment est-ce que vous expliquez ce résultat-là?
1: Oh, il y a plusieurs facteurs qui entrent en ligne de compte. En fait, l'île du Prince-Édouard est un peu une province unique pour plein de raisons.
0: Oui. C'est bien.
1: Premièrement, de manière assez évidente, c'est une petite île avec une population assez limitée. Ce que ça a pour résultat, c'est que c'est facile avec deux ou trois sites de gestion des déchets d'avoir une bonne couverture, des camions qui peuvent faire la collecte efficacement. Tout ça, ce sont des choses qui sont un peu en dehors de notre contrôle. Mais ce qui a eu réellement une influence aussi, c'est le fait que l'île du Prince-Édouard, avec la Nouvelle-Écosse, ce sont les deux premières provinces avoir mis en place des systèmes de gestion des déchets, de recyclage et de compostage à la maison, aussitôt au début des années 90, en fait. Alors, ça fait longtemps que les gens, là, ont l'habitude de recycler, de composter à la maison, puis c'est bien intégré dans leur mode de vie. Puis il semble que ça ait réellement une influence sur les quantités qui sont envoyées au dépotoir.
0: Donc, c'est un modèle qui existe depuis un certain temps en Nouvelle-Écosse, sur l'île du Prince-Édouard. C'est drôle, on n'en entend pas forcément parler ailleurs. Est-ce que ça peut inspirer d'autres provinces à adopter un modèle semblable pour limiter la quantité de déchets jetés?
1: Leur modèle n'est pas si unique. Ce qui est particulier pour eux, c'est que ça fait longtemps que c'est mis en place. Les mm-hmm. gens ont eu le temps d'intégrer le recyclage, le compostage à fond. Ce que ça nous indique, c'est que peut-être, puis il n'y a rien qui nous le démontre dans les données, là, ça c'est de la spéculation pure et dure, mais peut-être que on donne encore du temps à certaines provinces, puis ces habitudes de vie-là vont s'intégrer de manière similaire à ce que l'île du Prince-Édouard a réussi à établir.
0: Alors, c'est une raison qui permet à l'île du Prince-Édouard d'être au sommet de la montagne en matière de gestion de déchets au Canada. Si on se concentre sur l'Ontario, où se trouve la province sur votre échelle? À quoi ressemble le portrait de notre gestion de déchets pour l'année 2024?
1: Si on regarde pour les déchets, en fait, l'Ontario est en deuxième place des provinces qui en produisent le plus par personne. 707 kg par personne, en deuxième place derrière l'Alberta, qui en produit 840 par personne. Il y a une grande portion, par contre, de ces déchets-là qui proviennent de sources non résidentielles. Il y a presque en fait 65% de tout ça qui est non résidentiel, donc qui est relié à l'activité économique, les industries, la production, pas tant liées aux choses qui sont envoyées au bord de rue par vous et moi.
0: OK. Donc, si on compare l'Ontario aux autres provinces de taille semblable, là, si on exclut l'île du Prince-Édouard là-dedans, ça se compare comment, là, si on regarde, par exemple, la Colombie-Britannique, le Québec et tout et tout?
1: Un peu plus élevé que le Québec. Pas mal plus élevé que la Colombie-Britannique, qui est un petit peu particulière en soi. Puis, il faut pas oublier, il y a toujours un contexte particulier. L'Ontario, par exemple, ça a été... il y a des politiques qui ont été mises en place, il y a de ça déjà plusieurs années, qui rendent très complexe la construction de nouveaux dépotoirs. Il faut avoir l'aval des municipalités environnantes, puis de plusieurs parties. Ça rend les choses vraiment complexes. Fait qu'il y a une motivation définitive au niveau municipal de diminuer les quantités envoyées au dépotoir. Certaines des solutions qui ont été trouvées, ça a été de contracter des entreprises qui souvent vont envoyer les déchets vers les États-Unis. D'autres dépotoirs, en fait, à l'extérieur du Canada. Donc, ça, c'est sûr que ça rend les déchets plus difficiles à quantifier puis à rapporter dans nos données. Statistique Canada est confiant des données qui sont publiées ici, mais je vous raconte ça pour mettre un peu de contexte à ces chiffres-là. Il y a des enjeux particuliers à l'Ontario qui tournent autour justement de trouver une place où aller jeter les déchets ou trouver une place où, pour éviter qu'ils soient jetés, recyclage, compostage. Puis probablement que certains des personnes à l'écoute connaissent Circular Material. Il y a eu des initiatives. Maintenant, les municipalités ne sont plus responsables de recyclage en Ontario. Ça a tout été renvoyé aux entreprises qui produisent les biens qu'on achète. Donc, ça a été un gros changement. Puis, j'imagine qu'il y a de l'adaptation à faire par rapport à ça.
0: Vous dites que c'est un système complexe. Qu'est-ce que ça prendrait pour qu'on puisse le simplifier et réduire davantage la production de déchets?
1: Il y a des tonnes d'initiatives qui peuvent être faites au niveau municipal, au niveau provincial. Une autre des initiatives qui a été prise par l'île du Prince-Édouard, je pense que c'est en 2019, ils ont mis une interdiction sur l'acheminement de camions de compost vers des dépotoirs, sous peine d'amende ou bien de retrait des permis d'opération. C'est une option, mettre une interdiction comme ça. Une autre option, ça pourrait être aussi de faire comme à Halifax, depuis quelques années, ils ont mis en place en fait une politique où les sacs de recyclage doivent être transparents. Les gens se sentent plutôt mal à l'aise de mettre des choses qui sont pas recyclables quand ils savent que tous leurs voisins peuvent voir qu'est-ce qu'ils ont mis. Puis ça semble avoir des résultats sur les quantités de déchets envoyés au recyclage.
0: Alors, plusieurs méthodes à considérer si on est impliqué en politique municipale. Il y a des choses qui pourraient être mises en place pour essayer de réduire la consommation de déchets ou la production de déchets, je devrais dire, dans nos communautés en province. C'était Maxime Godet, chef de l'enquête sur la gestion des déchets à Statistique Canada. Merci d'avoir été avec nous et nous avoir partagé vos données aujourd'hui.
1: C'était mon plaisir. Au revoir.

0: C'était joli avec rêve d'enfant, pas comme d'habitude. Et maintenant, à 15h31, c'est le temps de s'informer sur ce qui se passe dans le nord de l'Ontario avec Désiré Kafunda de la salle de nouvelles nord-ontarienne. Bonjour.
1: Bonjour, Chris.
0: D'abord, dans le nord-est de la province, on apprend cet après-midi que les élèves des quatre conseils scolaires du consortium Transport en route pourraient se retrouver sans transport scolaire à la rentrée.
1: Oui, en effet, la situation pourrait affecter les élèves du conseil scolaire catholique des Grandes-Rivières, du conseil scolaire public du nord-est de l'Ontario, du District School Board Ontario Northeast et du Northeastern Catholic District School Board. Le consortium explique que le renouvellement de plusieurs ententes de transport scolaire s'inscrit dans un processus mené à l'échelle provinciale. Il dit donc attendre la conclusion des négociations et l'autorisation nécessaire pour mettre le service de transport en place.
0: Ensuite, un avis de niveau d'eau faible a été publié cet après-midi pour le bassin versant de North Bay-Mattawa.
1: Le Bureau de conservation de la région indique qu'il y a eu un manque de pluie dans l'ensemble du bassin versant cet été. Il encourage les résidents de la région de North Bay à réduire volontairement leur consommation d'eau de 10 %. Les plaisanciers sont encouragés à faire preuve d'une prudence accrue dans les zones où le niveau d'eau est bas. Aucune difficulté d'approvisionnement en eau potable n'est là prévue pour l'instant, Chris.
0: En terminant, à Sudbury, les policiers ont localisé et saisi un chien après un incident de cruauté filmé par une caméra de surveillance.
1: Le 19 août 2026, vers 18h50, le service de police du Grand Sudbury a reçu plusieurs appels concernant un incident de cruauté envers les animaux. Les policiers expliquent qu'une vidéo qui montre l'agression qui semblait impliquer une seule personne avait été diffusée sur les réseaux sociaux. Les agents disent qu'ils ont ensuite localisé le chien, c'était dans une résidence de la rue Lourdes. Ils ont saisi l'animal en vertu de la loi provinciale sur les services de protection des animaux. Le chien a été retiré de la résidence. Il a été transporté à une clinique vétérinaire locale pour évaluation et soins. La personne présumée responsable à Christ n'était pas présente à la résidence. Par conséquent, les enquêteurs indiquent avoir demandé un mandat d'arrêt.
0: C'était Désiré Kafunda avec les manchettes du nord de l'Ontario. Merci beaucoup, Désiré.
1: À demain.
0: Pour plus d'informations sur la situation au consortium Transport en route qui pourrait se retrouver sans transport scolaire à offrir aux élèves de quatre conseils scolaires du nord à la rentrée, on espère avoir plus d'informations pour vous plus tard à l'émission. Le directeur exécutif du consortium, Arnaud Claude, doit se joindre à nous aux alentours de 16h25.
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0: C'était Jeffrey Piton à Pas comme d'habitude. À Toronto, l'apprentissage linguistique ne se fait pas seulement dans une salle de classe. Le groupe Language Happy Hour réunit des gens de toutes sortes d'horizons pour pratiquer une langue et découvrir de nouvelles cultures. C'est un groupe qui a été créé en 2021 qui célèbre son 5e anniversaire cette année. On s'y intéresse avec Charles Lebourgeois en direct de Toronto. Bonjour Charles.
1: Bonjour Chris.
0: Alors, dites-nous en plus sur ce groupe. Comment est-ce qu'il est venu au monde?
1: Alors, il est né en 2021. Rappelez-vous, Chris, nous étions en plein pendant la pandémie.
0: Oui.
1: Restrictions sanitaires, distanciation sociale, confinement et j'en passe. Beaucoup de personnes ont été coupées de leurs amis et de leur famille. Ça a été un traumatisme pour certains. Et c'est le cas de Lindsay Craig, une Torontoise qui ressentait alors le besoin de se connecter avec d'autres personnes. Et plutôt que de passer son temps sur les réseaux sociaux, elle a voulu profiter de cette période pour pratiquer son français. Alors elle s'est dit, pourquoi ne pas créer une rencontre virtuelle pour échanger avec d'autres francophones? Et c'est comme ça qu'est né le Language Happy Hour. Alors, 5 ans plus tard, le projet s'est développé. Aujourd'hui, ce n'est pas un groupe exclusivement francophone, mais plutôt une communauté internationale de plusieurs milliers de membres. Les événements réunissent régulièrement plus d'une centaine de participants. Alors, c'est l'occasion de pratiquer des langues, oui, mais c'est aussi l'occasion de faire de nouvelles rencontres, de développer son réseau social ou professionnel, de se faire de nouveaux amis. Et parfois même, eh bien, c'est un rendez-vous incontournable pour les nouveaux arrivants. J'en ai discuté avec une participante et bénévole, Laini Tamou. Elle est arrivée à Toronto en octobre 2022. Et c'est à ce moment-là qu'elle a découvert le Language Happy Hour. On l'écoute.
2: Personnellement, apprendre des langues, c'est un de mes hobbies. Donc, je me suis dit, OK, c'est le meilleur endroit pour aller rencontrer du monde parce que les personnes vont avoir probablement le même hobby que moi, celui de pratiquer des langues. Donc, c'est à ce moment-là que j'ai trouvé l'événement et je pense que c'était 2 semaines juste après mon arrivée à Toronto que j'ai assisté au premier événement Language Happy Hour.
3: Tu m'expliquais que l'apprentissage des langues, pour toi, c'était un hobby. Et de fait, tu parles plusieurs langues, tu es polyglotte. Qu'est-ce qui te passionne dans l'apprentissage et dans la pratique des langues étrangères?
2: Pour moi, apprendre une langue étrangère, c'est vraiment apprendre à me connecter à une culture. Ça va être le lien qui va me permettre de communiquer avec des personnes avec qui j'aurais pas forcément l'occasion de discuter dû à la barrière de la langue. Et le fait de casser cette barrière en moi apprenant leur langue ou en eux apprenant ma langue, ça va être quelque chose qui va me permettre de découvrir plus de personnalités, plus de cultures, plus d'éléments qui sont intrinsèques en fait à chaque communauté, parce qu'il y a énormément de choses qui sont communiquées à travers la langue et qu'on ne peut pas forcément trouver dans le contenu ou les médias, par exemple, lorsqu'on consomme des médias dans une langue étrangère.
3: Tu parles quelle langue exactement ?
2: Alors, ma première langue est le français. Ensuite, j'ai appris l'anglais à l'école et puis de mon côté aussi, parce que l'anglais est vraiment ma langue préférée. J'ai dû apprendre l'espagnol aussi à l'école, donc j'ai quelques restes. Mais bon, j'apprends aussi le japonais. J'ai eu l'occasion d'étudier au Japon pendant 1 an. Donc, depuis cette époque-là, j'ai appris le japonais. Et j'apprends le coréen et le thaï de manière autodidacte, donc dans mon temps libre.
3: Et donc, l'anglais, c'est ta langue préférée, c'est ce que tu dis. Pourquoi est-ce que tu préfères l'anglais plus que les autres langues? Qu'est-ce que ça t'apporte de plus?
2: Pour moi, l'anglais, c'est la langue qui est la plus belle à entendre depuis que je suis toute petite. Donc, j'ai été sensibilisée à l'anglais à travers différents films lorsque j'étais plus jeune, que j'ai regardé en version originale, et c'était souvent des films américains. Et à travers cette exposition, j'ai voulu parler moi-même cette langue que je trouvais belle à entendre. Et au fur et à mesure des années, j'ai aussi bien sûr découvert que c'était très utile dans l'aspect professionnel, pour pouvoir développer mes compétences, pour pouvoir aussi travailler à l'international. Et c'est lorsque j'étais jeune que j'ai décidé d'habiter un jour dans un pays anglophone. Et donc, c'est pour cette raison que j'ai déménagé au Canada.
3: Et pourquoi penses-tu que c'est important dans une grande ville comme Toronto d'avoir ce type d'événement social où les gens peuvent se rencontrer, mais aussi là où les gens peuvent apprendre et pratiquer des langues?
2: Alors, je pense que un événement de ce type à Toronto, c'est vraiment l'occasion pour toutes les personnes qui sont nouvelles arrivantes, donc toutes les personnes qui vont arriver comme moi d'une autre ville, d'un autre pays et qui souhaitent créer un nouveau réseau. Donc, ça va être un endroit où on va être plus à l'aise pour rencontrer des personnes qui ont des intentions similaires aux nôtres. Ensuite, ça va être également un endroit parfait pour pouvoir pratiquer des langues parce que chacun, et d'ailleurs c'est la beauté de Toronto, beaucoup, beaucoup de personnes ont plusieurs langues à leur arc, plusieurs flèches à leur arc. C'est-à-dire qu'ils ont probablement l'anglais dans les langues qu'ils parlent, mais ils ont aussi une langue maternelle qui est souvent différente de l'anglais. Et en amenant cette langue dans l'événement, ça permet du coup de partager sa propre culture, mais aussi de connecter avec des personnes de sa culture à soi. Donc ça veut dire qu'on va pouvoir régler le souci de comment rencontrer des personnes de ma communauté, mais aussi comment élargir ma communauté et rencontrer plus de personnes.
3: Donc là, ça fait 5 ans que ce groupe existe. Quel bilan tu peux tirer de cette expérience? Qu'est-ce que tu auras appris au cours de toutes ces années?
2: Alors, ce que j'en tire, c'est que beaucoup de personnes ont cette envie d'être dans un environnement qui est vraiment social, un événement qui est communautaire. Beaucoup de personnes reviennent mois après mois après mois. Certains sont toujours là depuis les débuts, donc les tout débuts de l'événement lorsqu'il y avait moins de 10 personnes qui participaient. Et maintenant, on est à presque 200 personnes à chaque événement. Et on a des réguliers, mais aussi des nouvelles personnes qui entendre parler de l'événement. Donc pour moi, c'est quelque chose qui est révélateur de l'aspect jovial de la ville. Toronto, c'est une ville où on aime partager, que ce soit dans des événements, au restaurant, dans tous les petits magasins qu'il y a dans la ville. Et ce type d'événement, c'est l'événement dans lequel les personnes ont l'occasion de créer des amitiés, de créer des relations aussi professionnelles et juste d'échanger un bon moment en fin de journée, souvent d'ailleurs un jeudi soir après le travail.
3: Donc le Language Happy Hour célèbre son 5e anniversaire. Quel est ton vœu pour son anniversaire?
2: Alors, mon vœu, c'est que l'événement continue de prospérer, qu'on continue à accueillir un maximum de personnes qui sont aussi dans cette intention de rencontrer des belles personnalités et de pratiquer des langues. Mon vœu, c'est qu'on puisse organiser l'événement dans des lieux encore plus grands, encore plus confortables, encore plus fun aussi, avec des activités qui seraient intéressantes à ajouter à l'événement. Et j'espère aussi qu'on pourra continuer à travailler ensemble avec l'INSEE et les autres volontaires pour pouvoir faire un événement qui soit agréable pour les participants.
3: En terminant, Laini, qu'est-ce que tu pourrais dire à ceux et celles qui nous écoutent et qui n'ont pas encore participé à cet événement? Qu'est-ce que tu dirais pour les inviter et les convaincre de venir voir?
2: Je pense que je leur dirais déjà que c'est toujours intéressant d'essayer de nouvelles choses, de sortir de sa zone de confort. Évidemment, toute personne qui n'a pas forcément une langue à pratiquer peut quand même participer à l'événement. Il n'est pas du tout obligatoire de pratiquer une langue étrangère. Beaucoup arrivent et parlent anglais ou beaucoup arrivent et parlent français, par exemple, et n'ont pas forcément une deuxième langue à pratiquer, et c'est tout à fait normal. L'important, c'est de pouvoir connecter avec les autres, et c'est l'environnement le plus confortable, je dirais, et un endroit où on est vraiment à l'aise pour pouvoir rencontrer des personnes. Donc, si vous avez une envie de développer votre réseau ou de parler avec des nouvelles personnes ou de parler de nouveaux sujets, n'hésitez vraiment pas à nous rejoindre. En ce qui concerne d'ailleurs le prochain événement, il va être organisé durant l'automne normalement, mais le meilleur moyen pour avoir l'information, ça va être de suivre nos réseaux sociaux. Donc principalement Instagram, donc Language Happy Hour, comme c'est prononcé, et Facebook aussi. On est présent et donc la date, une fois décidée, sera postée dessus.
1: Voilà, c'était Laini Tamou, une participante et bénévole également au Language Happy Hour. Je rappelle, Chris, que c'est un événement mensuel donc qui se déroule à Toronto. Donc pour ceux et celles qui sont dans la grande région de Toronto, eh bien n'hésitez pas. Les prochains événements sont en général donc communiqués via les réseaux sociaux, notamment sur Instagram et sur Facebook. Donc voilà, c'est ouvert à tous et c'est une bonne opportunité de faire de nouvelles rencontres, de développer son réseau et bien sûr d'apprendre et de pratiquer les langues étrangères.
0: Merci beaucoup, Charles. À plus tard.
1: À plus tard.
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1: Joe Dassin avec un classique très approprié pour ce prochain segment, c'était The Mosquito. On en parle de moustiques aujourd'hui parce que le 20 août, surprenamment, et j'apprends quelque chose en même temps que vous aujourd'hui, apparemment, le 20 août, c'est la journée mondiale du moustique. Dans les faits, ce n'est pas une célébration de l'insecte, un insecte qui est amplement détesté à l'échelle planétaire. La journée a été créée pour sensibiliser le public aux maladies susceptibles d'être transmises aux humains par les moustiques. La découverte qui a mené à la création de cette journée, c'était le mode de transmission de la malaria aux humains en 1897. 129 ans plus tard, les moustiques continuent d'être un vecteur de maladie. On pense notamment au virus du Nil occidental. On en a discuté justement plus tôt cette semaine à l'émission. En Ontario, l'Agence de la santé publique du Canada recense jusqu'à présent un cas humain et 40 lots de moustiques qui ont testé positif. Et ça, c'est sans parler du moustique tigre, une espèce invasive qui sévit dans la région de Windsor-Essex. C'est une espèce qui, en traversant le monde, est capable d'amener avec elle des maladies comme la dengue ou le Zika. Et même à sa journée mondiale, on associe moustique à une maladie. Pour nous en parler, nos collègues du côté de Windsor ont eu la chance de recevoir à leur émission Mia Risoa Rindra Rakatwarinia. C'est une conseillère scientifique à l'Institut national de la santé publique du Québec et spécialiste de la surveillance des maladies transmises par les moustiques. Charles Lévesque lui a d'abord demandé, est-ce que ce sont uniquement des nuisances ou un danger pour l'humain?
2: Ben, c'est les deux, en fait. Arrivé l'été, là, les moustiques sont là on le sait, là, c'est vraiment pour la nuisance, mais ils sont plus pas là pour nous piquer, puis... ils sont aussi capables de nous transmettre des agents pathogènes comme des virus ou des bactéries ou des parasites comme la malaria.
3: Oui. Est-ce que ça a toujours été le cas? Parce qu'il me semble, quand j'étais plus jeune, on avait des maringouins autour de nous, mais on s'en préoccupait pas trop. On se faisait piquer et puis c'est tout. Mais aujourd'hui, on se fait piquer et on panique presque.
2: Oui, effectivement. Les moustiques sont toujours là. D'ailleurs, on recense à peu près 80 espèces ici au Canada. Ils sont là pour nous piquer, mais en fait, c'est pas toutes les espèces de moustiques qui sont capables de transmettre des maladies. Et puis, c'est pas aussi toutes les personnes qui se font piquer qui vont présenter des symptômes liés à la maladie. C'est juste un infime pourcentage des personnes qui sont piquées, qui vont présenter des symptômes. Et donc, c'est pas mal, ça.
3: Oui. Comment surveille-t-on un insecte aussi minuscule que le moustique?
2: Il y a plusieurs techniques. Il y a la surveillance entomologique, la surveillance entomologique par lesquelles on installe donc des pièges dans des sites ou des endroits spécifiques, puis on installe ces pièges, puis on collecte les moustiques, puis ces moustiques-là sont envoyés en laboratoire pour pouvoir les identifier de quelle espèce il s'agit, puis et aussi de voir si on détecte des virus à l'intérieur des moustiques. Parce que ce qu'il faut savoir, c'est que la majorité des moustiques qui sont capables de transmettre des virus ici au Canada, qui sont capables de transmettre, en fait, ce sont surtout des virus, contrairement à la malaria qui est un parasite. Donc, les virus comme le virus du Nil occidental ou bien le virus de l'encéphalite équine de l'Est et pas mal d'autres aussi, là, mais qui sont aussi considérés encore comme étant... exotiques comme la dengue ou le chikungunya. Oui.
3: Y a-t-il un lien entre changement climatique et moustiques?
2: Effectivement, les moustiques sont des insectes, donc ce sont des êtres poikilothermes, c'est-à-dire que la température, ils dépendent vraiment étroitement à la température externe. Donc, ils sont vraiment influencés par la température, puis les conditions météorologiques à l'externe. Là, c'est pour ça que on les voit que pendant la période estivale, parce que c'est là que les conditions météorologiques sont favorables à leur développement. Donc oui, avec les changements climatiques, on s'attend vraiment à ce qu'il y ait des effets sur les déplacements des populations de moustiques, leur nombre, leur présence également.
3: On parle de plus en plus du moustique tigre. On dit qu'il est invasif. Pourquoi?
2: C'est une espèce invasive parce que il a été détecté pour la première. Il est natif en fait de l'Asie. Puis au fil des années, avec l'évolution avec les changements climatiques, puis les déplacements internationaux, cette espèce-là est capable d'aller envahir d'autres régions qui n'a pas envahi initialement. Donc en ce moment, on le retrouve par exemple dans des régions comme en Europe ou ici même au Canada, là, comme vous l'avez précisé plus tôt, là, on le retrouve aussi à Windsor Essex. Donc il a vraiment cette capacité-là de s'adapter à des nouvelles conditions comme toutes les autres espèces invasives. Là.
3: Oui. Madame Rakatoa Rinia, y a-t-il des moyens à la disposition de la santé publique pour justement se prémunir contre cette espèce du moustique tigre?
2: Oui, tout à fait. Y a d'abord la surveillance qui est déployée comme en Ontario, là, qui permet de suivre l'expansion de l'espèce, de voir si de le détecter rapidement, aussi rapidement que possible pour pouvoir mettre en place des moyens de prévention. Et bien sûr, il y a des moyens, vraiment des gestes très faciles à mettre en place là pour se prémunir des piqûres de moustiques, comme utiliser des chasses moustiques, éliminer autant que possible les sources d'eau stagnante autour de sa résidence. Puis c'est pas mal ça, parce qu'en ce moment, ce qu'il faut aussi savoir, c'est que ces maladies-là n'ont pas de traitement spécifique ni de vaccin pour pouvoir s'en prévenir. Donc le seul moyen reste jusqu'à présent de vraiment de se prémunir des piqûres de moustiques.
1: C'était Amy Arisoa Rindra Rakatoa Rinia, conseillère scientifique à l'Institut national de la santé publique du Québec, spécialiste de la surveillance des maladies transmises par les moustiques. Bien évidemment, quelqu'un à plusieurs titres avec de l'expertise en la matière. Elle était au micro de notre collègue Charles Lévesque à l'émission Matin sans frontières.

0: Hélas, c'était Quart de Pirate à pas comme d'habitude pour clore la première heure de votre émission de retour à la maison. Durant la prochaine heure, on aura beaucoup d'actualités à couvrir. On va d'abord faire le point sur une annonce faite en début d'après-midi concernant le transport scolaire dans le nord de la province. Quatre conseils scolaires pourraient se retrouver sans autobus pour la rentrée. On va discuter avec le directeur exécutif du consortium responsable d'organiser le transport pour la prochaine rentrée. Arnaud Claude, ça s'en vient vers 16h25. On va également discuter d'une belle victoire pour des élèves de Windsor qui ont remporté un championnat national de lancement de fusée dans le nord de la province. Tout ça et encore plus durant la prochaine heure de Pas comme d'habitude.
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4: Bonjour, ici Andrea Pozzo-Martinez à Toronto. Il est 16h, voici vos informations. La Commission de la sécurité professionnelle et de l'assurance contre les accidents du travail supprime 466 postes dans toute la province, une mesure que le syndicat qualifie de coup dur. L'organisme explique avoir pris une décision stratégique difficile visant à regrouper les fonctions de certains membres du personnel administratif qui travaille à distance. Les salariés concernés se trouvent surtout dans le nord de la province. Le WSIB indique que 155 autres postes seront supprimés à Waterloo d'ici environ un an. La WSIB précise que les équipes locales resteront en place dans ces régions pour apporter un soutien en présentiel aux personnes reprenant le travail. Puis à Washington, le ministre responsable des relations commerciales Canada-États-Unis, Dominique Leblanc, affirme que le travail se poursuit pour en arriver à une entente avec les États-Unis. Il a fait cette déclaration à la sortie d'une rencontre avec le représentant américain au commerce, Jameson Greer.
5: On est arrivé ici pour continuer d'avancer vers une entente qu'on croit est dans l'intérêt des travailleurs canadiens, de l'économie canadienne.

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2: Fois aux Manitobains de ne pas acheter ces produits s'ils se retrouvent sur les tablettes.
3: Je demande aux Manitobains, oui, ça se peut qu'on va remettre les produits américains dans les magasins, mais je vous demande de les laisser là, dans le magasin.
2: Le retrait de l'alcool américain des tablettes dans des provinces canadiennes représente un irritant pour l'administration Trump. Puis une vaste étude médicale suggère qu'un vaccin à ARN messager pourrait s'avérer efficace pour prévenir les risques de récidive du cancer de la peau. L'étude a été effectuée auprès de 1100 patients et a notamment réuni des experts du Centre hospitalier de l'Université de Montréal et de CHU de Québec Université Laval. La professeure est en biochimie et de médecine moléculaire à l'Université de Montréal. Nathalie Granvaux explique comment fonctionne ce vaccin.
4: Ici, on parle d'un vaccin personnalisé, alors que pour les mélanomes, la tumeur en général est resséquée, donc on va enlever la tumeur et on a l'opportunité dans les services cliniques de séquencer l'ADN de ces tumeurs, parce que souvent les cellules, quand elles deviennent cancéreuses, il y a des mutations qui apparaissent dans l'ADN, ce qui participe à la multiplication de ces cellules, et on va être capable de les analyser et on va pouvoir décoder quelles protéines sont codées par cet ADN et en quoi elles sont différentes des protéines qui sont présentes partout dans le corps ailleurs, en dehors de la tumeur.
2: Les essais cliniques ont été réalisés en partenariat avec les compagnies pharmaceutiques Merck et Moderna. C'est un symbole du tour de vis de Donald Trump en matière de politique d'immigration aux États-Unis. Une mesure prise dans le cadre du programme Protéger les Américains contre l'invasion que Donald Trump a signé le premier jour de son retour à la Maison-Blanche. Désormais, en échange d'un visa de tourisme ou d'affaires, les ressortissants de 50 pays, dont une trentaine sur le continent africain, ne devront plus payer 24 000 jusqu'à 32 000 $. Les précisions de Julie-Marie Lecomte.
5: L'administration Trump entend couvrir ses frais en cas d'expulsion et les évalue autour de 18 000 $ par personne renvoyée. Mais l'objectif, c'est surtout de dissuader les gens d'essayer de rester une fois leur visa expiré. Dans un premier temps, il y a un an, une caution a été mise en place pour quelques pays comme la Mauritanie. Puis la liste s'est élargie en janvier et en avril dernier. Maintenant, c'est le plafond de cette caution qui augmente. Désormais, les Algériens, les Tunisiens, les Ivoiriens, les Sénégalais, les Gabonais, entre autres, sont concernés. Les Africains représentaient pourtant en 2024 moins de 5% des voyageurs étrangers aux États-Unis et une infime minorité avait essayé de se maintenir sur le territoire américain de façon illégale. Des pays qui acceptent de passer des accords avec les États-Unis pour accueillir ce que le département de la sécurité intérieure expulse désormais vers des pays tiers échappent à la mesure. C'est le cas par exemple du Libéria ou du Cameroun.
2: C'était Julie-Marie Lecomte. Et puis un dernier hommage a été rendu au légendaire pianiste montréalais Oliver Jones. Des funérailles publiques se sont déroulées à l'église Union United Church dans la Petite Bourgogne à Montréal. Plusieurs dignitaires et musiciens étaient présents, mais aussi des membres du public.
6: Sa musique va nous rester dans la tête, hein, parce qu'on aimait beaucoup ses concerts, sa musique.
7: Il était gentil avec tout le monde, mais simple, puis très simple.
8: C'est un grand qu'on célèbre, autant sur le plan humain, c'était une personne d'une gentillesse incroyable, un virtuose du piano inégalé. Oliver, c'est un ami de longue date, on se connaît, ça fait 40 ans, on jouait au même hôtel dans nos débuts.
9: Je pense qu'il faut se souvenir de lui comme étant un vrai monsieur avec un très grand M majuscule.
2: Le pianiste maintes fois primé est mort le 22 juillet à 91 ans. Le drapeau de l'Assemblée nationale est en berne à Québec aujourd'hui. Voilà, c'était vos informations.

Bienvenue à Pas comme d'habitude, votre émission de retour à la maison pour l'été 2026, partout du nord jusqu'au sud de l'Ontario. Ici Chris Saint-Pierre et bienvenue

à la deuxième heure de l'émission où il sera surtout question d'actualité du jour à travers la province. Pour ceux et celles qui ont suivi les nouvelles de près dans la dernière journée, vous le savez peut-être, la Commission de la sécurité professionnelle et de l'assurance contre les accidents du travail fermera une dizaine de bureaux à travers la province, plusieurs dans le nord de l'Ontario, ce qui va toucher une centaine de personnes qui vont malheureusement potentiellement perdre leur emploi dans les prochains mois. Le journaliste Charles Bourgeois se joindra à nous dans un instant pour faire le point. Tout de suite après, il sera question de transport scolaire. Il y a des situations qui semblent se répéter à travers la province aujourd'hui. Dans les comtés de Grey et de Bruce, jusqu'à 16 000 élèves pourraient se retrouver sans transport scolaire à la rentrée en raison d'un différend entre les conseils scolaires et les transporteurs d'autobus. Dans le nord de l'Ontario, on se retrouve avec quelque chose de semblable cet après-midi. Le consortium Transport en route n'a pas réussi à s'entendre avec ses fournisseurs de transport et donc peut-être il ne pourrait pas y avoir d'autobus à la rentrée dans quatre conseils scolaires du nord-est de la province. On espère avoir plus d'informations à ce sujet avec le directeur exécutif du consortium, Arnaud Claude, qui sera des nôtres dans une quinzaine de minutes. Et un peu plus tard, bien écoutez, ça ne peut pas être que de mauvaises nouvelles à l'émission. On va parler d'une belle victoire pour des jeunes élèves de Windsor qui récemment se sont rendus dans le nord de l'Ontario pour une compétition nationale de lancement de fusée. L'équipe de Windsor est retourné à la maison avec un championnat national entre les mains. Notre collègue à Timmins, Jimmy Chabot, a pu rencontrer des membres de cette équipe. On vous présente ça un peu plus tard à l'émission. Pour ceux et celles qui souhaitent jaser avec nous pendant l'après-midi, si vous voulez commenter ou simplement participer à la discussion, vous pouvez toujours nous écrire en utilisant la bulle conversationnelle de l'émission, pas comme d'habitude sur audio, ou encore vous pouvez nous envoyer des messages par texto au 705-688-5301.

Et maintenant, un peu de sport pour alimenter votre retour à la maison. En course automobile, le quadruple champion du monde en Formule 1, Max Verstappen, poursuivra son séjour chez Red Bull, l'écurie qui a annoncé qu'il a signé une prolongation de contrat de 4 saisons, ce qui lui permettra de rester 2 ans de plus que prévu jusqu'en 2030. Auparavant, il était lié à Red Bull jusqu'en 2028. L'annonce survient à quelques jours du dernier Grand Prix des Pays-Bas qui va avoir lieu cette fin de semaine pour la dernière fois avant d'être retiré du calendrier de la F1 l'an prochain. Verstappen, jusqu'ici, connaît une saison plutôt difficile. Si l'on se fie à ses résultats au cours des dernières campagnes, il est présentement en 6e place au classement des pilotes, sans même avoir remporté de course cette saison. Cela dit, il compte quelques podiums et qui sait peut-être qu'un Grand Prix à la maison pourrait l'aider à se remettre sur pied. On doit également parler rapidement des Blue Jays de Toronto qui étaient en action plus tôt cet après-midi contre les Rays de Tampa Bay. Le match est officiellement terminé. Victoire des Blue Jays 5-1. La marque finale est toute une sortie pour Shane Bieber au monticule. Le lanceur partant de l'après-midi a complété 7 manches de travail. Autant de retraits au bâton pour Bieber dans cette victoire. Et maintenant, du côté de la météo, on fera un petit tour des conditions à l'heure actuelle partout en province. On va commencer d'abord dans le sud-ouest à Windsor et London. Présentement, on est entre 24 et 27 degrés, température ressentie qui monte jusqu'à 28 avec l'humidité. On a un mélange de soleil et de nuages, puis le ciel devrait se dégager durant la soirée jusqu'à cette nuit. Minimum d'11 à 16 à atteindre. Puis demain, le mercure va remonter jusqu'à 27 degrés. Et pour finir la semaine, on a de belles conditions à prévoir. On attend du soleil pour la dernière journée de la semaine. Ensuite, dans le Grand Toronto, on est entre 22 et 24 degrés présentement dans la région de Toronto et les environs en montant jusqu'à Kingston. Avec l'humidité, vous pourriez ressentir entre 25 et 26 degrés. Côté conditions, ça va bien. Mélange de soleil et de nuages ce soir et cette nuit. Il y aura encore quelques nuages par endroit avec un minimum à atteindre d'11 à 13 degrés. Puis demain, pour finir la semaine, comme dans le sud-ouest, ciel ensoleillé, maximum à atteindre entre 25 et 26. Dans le district de Niagara, maintenant 24 degrés à l'heure actuelle, température ressentie de 27 avec l'humidité. Il y a un petit peu de nuages dans le ciel, ce qui devrait être le cas encore ce soir et cette nuit. Minimum de 13 degrés à atteindre, puis demain, pour terminer la semaine, maximum de 26 avec du soleil. Et dans la baie géorgienne, la semaine se termine très, très bien au cours des prochains jours. On a du soleil présentement avec une température ressentie de 24 avec l'humidité. Ce soir et cette nuit, ce sera plutôt confortable pour peut-être faire un petit feu de camp, minimum de 9 à 11 avec un ciel dégagé, puis demain, maximum de 24 à 25 avec du soleil. Dans le corridor de la route 11, maintenant dans le nord de l'Ontario, entre Hearst et Cochrane, on est aux alentours des 19 à 20 degrés avec un ciel partiellement nuageux. Pour ce soir et cette nuit, il y aura encore quelques nuages, minimum de 10. Et demain, pour finir la semaine, on débute la journée avec des risques de pluie et d'orage et un maximum à atteindre de 20 degrés. Dans le nord-ouest, on est un peu partout présentement entre Thunder Bay et la frontière du Manitoba. 17 à 22 présentement. On ressent entre 23 et 24 à Sioux Lookout et Red Lake spécifiquement. On a surtout des nuages et même une faible pluie à Thunder Bay. Ce soir et cette nuit, ce sera encore une fois des nuages et des faibles risques d'orage à prévoir, surtout dans la région de Thunder Bay, minimum à atteindre entre 11 et 14. Demain, pour finir la semaine, faible risque d'orage en matinée, maximum de 22 à 23. En terminant dans le nord-est, autour de Sault-Sainte-Marie, Sudbury, North Bay, Timmins et Temiscaming Shores, on est entre 19 et 24 avec une température ressentie de 25 à Sault-Sainte-Marie avec l'humidité. Mélange de soleil et de nuages qui devrait laisser place à des faibles risques d'orage ce soir et cette nuit, minimum de 9 à 14. Puis demain, pour finir la semaine, maximum de 21 à 22 avec la pluie et des risques d'orage à Sault-Sainte-Marie pendant la journée. Et ces averses-là devraient se diriger vers l'est d'ici la fin de semaine. Heureusement, du côté de Sudbury, North Bay, Temiscaming Shores, ce sera du soleil pour finir la semaine, mais ensuite des averses pour samedi et potentiellement dimanche. On va discuter de licenciement à la Commission de la sécurité professionnelle et de l'assurance contre les accidents du travail avec Charles Le Bourgeois dans quelques minutes, tout de suite après Trop tard de Kaidé.

0: Kaïdé, artiste ottavienne aux multiples origines, elle a des racines vietnamiennes, françaises et acadiennes. C'était trop tard, pas comme d'habitude. Dans l'actualité, la Commission de la sécurité professionnelle et de l'assurance contre les accidents du travail a annoncé la fermeture de 10 de ses bureaux à travers l'Ontario, ce qui va toucher des centaines de travailleurs qui pourraient perdre leur emploi dans les prochains mois. D'après des experts du milieu, cette décision aura également des répercussions pour les personnes qui bénéficient des services de l'organisme. On en discute avec le journaliste Charles Bourgeois. Bonjour.
1: Bonjour, Chris.
0: Alors, qu'est-ce que l'on sait de l'annonce jusqu'à présent?
1: Alors, à grande échelle, ce qu'on sait, c'est que ce sont plus de 460 emplois qui vont être perdus dans la province. Et c'est dans le nord de l'Ontario qu'on est le plus touché, car tous ces bureaux devraient être complètement fermés. Alors, à titre d'exemple, ce sont 136 travailleurs qui devraient être licenciés à Sudbury. Ailleurs dans la province, grosse perte à Waterloo, où 155 employés seront au chômage. 131 fermetures de postes à Windsor. Plusieurs autres villes sont concernées. Kingston, North Bay, Sault-Sainte-Marie, Sainte-Catherine, Thunder Bay, Timmins, Guelph. Dans une déclaration, la CSPAAT soutient que cette décision s'inscrit dans un processus de modernisation. Cet organisme gouvernemental a fait l'objet d'un examen au début du mois afin de réaliser des économies. Le syndicat condamne sans surprise cette décision. Il affirme que ces fermetures éliminent des emplois stables du secteur public et des emplois qui pourtant font vivre des familles dans des communautés déjà confrontées à l'instabilité économique. De son côté, Harry Gosselin, le président du syndicat des employés de l'indemnisation de l'Ontario, souligne que ces suppressions vont nuire aux travailleurs blessés en Ontario. Ces mêmes travailleurs, dit-il, que le gouvernement dit vouloir protéger. Nous sommes en sous-effectif, poursuit-il. Nous avons de graves problèmes de charge de travail et maintenant, cela va empirer, ajoute M. Gosselin. À ce propos, on peut écouter l'expérience d'une des bénéficiaires de la commission. Elle s'appelle France Huot. Elle est une artiste de théâtre à Sudbury. En 2018, elle a eu un accident de travail, une commotion cérébrale. Donc, elle a dû prendre un congé du bureau pendant plusieurs mois. La CSPAAT est intervenue. On écoute son témoignage.
2: J'ai pu recevoir une part de compensation, justement, parce que je tombais pas à zéro financièrement. Fait que ça, c'était bien. Puis, il y a toujours quelqu'un qui est assigné à ton cas, tu sais, pour te suivre, puis te poser des questions, puis voir comment ça fonctionne, puis t'offrir un diagnostic. Ben, en tout cas, que tu sois en contact avec quelqu'un qui peut te fournir un diagnostic par rapport à l'accident. Tu sais, moi, c'était une commotion cérébrale. Fait que c'est un peu ça, comment tout ça s'est déroulé. Puis, je veux dire, moi, j'ai eu un agent. On avait des rencontres en personne, mais j'avais aussi quelqu'un qui me suivait par téléphone. Fait que j'avais, tu sais, quand même ce soutien-là. C'est important dans la mesure que quelqu'un qui est présent puis qui peut témoigner un peu de comment tout ça se passe. Puis, c'est ça, c'est que ça assure une présence, un contact humain. Puis, j'ai quand même mes réserves par rapport à la façon que la CSPAAT gère les choses, parce que c'est certainement pas un système qui est parfait. Ça a été très frustrant pour moi, comme ce l'est pour plusieurs personnes, mais c'est quand même important d'avoir une présence.
1: Voilà, donc elle témoigne de la nécessité d'avoir un accompagnement. Elle partage en même temps sa frustration, car le système n'est pas parfait, dit-elle, loin de là. Et depuis l'annonce de la fermeture des bureaux dans le nord de l'Ontario, elle est encore plus frustrée. La situation va s'empirer, croit-elle. On peut l'écouter à nouveau.
2: Premièrement, il va certainement y avoir des retards. Je ne peux pas m'imaginer que les cas vont être traités aussi rapidement. Puis même encore, tu sais, je veux dire, je pense qu'il y a des retards dans le système parce qu'il n'y a pas assez, il n'y a pas assez de gens pour fournir pour les demandes, de ce que je comprends. Mais moi, dans mon cas, ça s'est fait assez rapidement où quelqu'un est intervenu. Je pense pendant quelques semaines, la demande a été faite. Fait que, tu sais, le fait qu'il n'y ait personne, que ce soit en ligne, là, tu sais, on se réfère à qui, comment. Le Nord, c'est un, tu sais, c'est encore très ouvrier. Tu sais, je veux dire, le secteur minier, oui, mais il y a toutes sortes de choses qui se passent. Tu sais, il y a l'industrie forestière aussi. Fait que, tu sais, j'ai de la misère à croire que les demandes vont se faire traiter encore avec rapidité et de façon efficace et humaine, surtout humaine. De façon générale, j'ai l'impression qu'en ce moment, les supports sociaux, si on veut, sont en train de s'effriter. Fait que moi, le message que ça me dit, c'est que tout va être concentré vers le sud, ce qui est déjà le cas dans plein de secteurs. On est toujours oublié. Puis pourtant, il y a un grand pourcentage de la population qui habite dans le nord. Ça nous dit qu'on n'est pas vraiment important, mais que dans le fond, on ne valorise pas non plus les travailleurs qui font ce travail-là pour la CSPAT. Je trouve que c'est tellement simplifié le travail de ces gens-là. Puis dans le fond, c'est pas une, je pense pas que c'est une bonne chose. Il aurait fallu bonifier mieux, justement, le système de la CSPAT. Puis moi, ça me dit qu'il y a du monde qui vont probablement continuer à travailler puis pas reporter les incidents. En fait, moi, j'ai l'impression que c'est ça qui va se passer, parce que ça va prendre plus de temps à traiter les demandes. Fait que juste là, c'est pas efficace.
1: C'était France Huot, une bénéficiaire de la CSPAT à Sudbury. Pour sa part, Lise Vaugeois, députée provinciale néo-démocrate de Thunder Bay, a vivement critiqué la décision de supprimer les emplois de la commission. Cette annonce est une trahison totale, dit-elle. C'est une trahison envers les travailleurs et envers ceux qui souffrent de blessures au travail, poursuit-elle. La députée souligne que l'accès au soutien devient plus difficile alors même que la demande des travailleurs dans les secteurs de la construction, de la foresterie et de l'exploitation minière est en hausse. De son côté, la commission reconnaît qu'il s'agit d'une nouvelle difficile pour les travailleurs et leurs familles concernées, mais elle se défend. Nous modernisons la façon d'offrir nos services, dit-elle. Nous continuerons à fournir des soutiens locaux pour le retour au travail et les soins de santé. Suite à cette déclaration de la commission, voici la réaction à nouveau de Madame France Huot.
2: J'ai bien hâte de voir si ça, c'est vrai. Entre ce qu'on dit puis ce qu'on fait, des fois, c'est deux choses différentes. Fait que jusqu'à temps qu'ils arrivent à nous prouver que ça va être le cas, tu sais, c'est pas pour dire que j'ai pas confiance, mais j'ai pas confiance.
1: Voilà, Chris, ce qu'on pouvait dire à propos de cette annonce de fermeture des bureaux de la CSPAT. J'ajoute qu'un article a été publié à ce propos. Il est en ligne sur la page Radio-Canada du nord de l'Ontario pour ceux et celles qui voudraient avoir davantage d'informations.
0: C'était le journaliste Charles Bourgeois. Merci beaucoup, Charles, d'avoir été avec nous.
1: À plus tard.

0: D'où je viens.
1: C'était loud, pas comme d'habitude. Toujours dans l'actualité, on apprenait cet après-midi par voie de communiqué que le consortium Transport en route n'a pas réussi à s'entendre avec ses fournisseurs de services et donc qu'il est peu probable que le transport scolaire soit disponible au moment de la rentrée dans 4 conseils scolaires du nord de la province, soit le conseil scolaire catholique des Grandes-Rivières, le conseil scolaire public du nord-est de l'Ontario, du district School Board Ontario Northeast et du Northeastern Catholic District School Board. Ce n'est pas la seule situation du genre à survenir à l'aube de la rentrée aujourd'hui. Jusqu'à 16 000 élèves des comtés de Grey et de Bruce dans le sud de la province pourraient se retrouver sans transport scolaire à la rentrée en raison d'un différend contractuel entre les conseils et les transporteurs d'autobus, ce qui menace plus de 300 circuits dans cette région-là de l'Ontario. Le consortium Transport en route affirme devoir attendre la conclusion des négociations ainsi que l'autorisation nécessaire pour mettre le service en place. Une nouvelle qui risque d'être bien mal accueillie par les parents qui ont des enfants d'âge scolaire. Pour comprendre un peu mieux comment on est arrivé là, nous recevons à l'émission cet après-midi le directeur exécutif du consortium Transport en route, Arnaud Claude. Monsieur Claude, bonjour.
2: Bonjour Chris, bonjour tout le monde.
1: Alors, comment est-ce qu'on est arrivé ici aujourd'hui? Comment ça se fait qu'il n'y a toujours pas d'entente avec les fournisseurs à l'aube de la rentrée?
2: Ben, c'était vraiment la convergence de différentes positions qui ont été prises entre les différents partis et puis des discussions qui sont encore en train de continuer de se poursuivre et qui ont lieu en fait depuis quelques mois. Faut bien comprendre que ici on parle pas simplement du consortium transport en route, mais de différentes consortiums et différents conseils scolaires partout au travers de la province. On parle d'une situation qui est à gérer en fait, qui est due à une négociation qui est vraiment provinciale. Donc c'est beaucoup plus haut que ce que nous on fait au niveau du consortium. C'est ça.
1: Dans le cadre du consortium Transport en route, au moment de l'annonce de sa création en juin, on indiquait dans une déclaration que l'objectif, c'était d'avoir un calendrier scolaire commun entre conseils scolaires pour collaborer, pour réduire les duplications entre conseils scolaires au niveau du travail effectué. Est-ce que vous avez été capable d'avancer d'une certaine façon parce que au moment de l'annonce, vous attendiez encore de recevoir une autorisation du ministère de l'Éducation pour aller de l'avant?
2: Ben on a effectivement reçu l'autorisation d'optimiser nos routes, de permettre l'objectif du consortium, c'est vraiment d'améliorer le temps de trajet que les élèves passent sur les routes. Pour que évidemment le plus sécuritaire pour un élève c'est d'être à la maison ou d'être à l'école, pas sur la route. Donc en optimisant les routes, on permettait aux élèves de se rendre plus rapidement de leur lieu de résidence jusqu'au lieu de l'école. C'est ce qu'on est en train de faire en ce moment à travers l'optimisation de nos routes. Toute la question des négociations qui ont lieu aujourd'hui, c'est ça qui a vraiment mis un arrêt en ce moment à l'offre de services de transport au 1er septembre. Et je veux vraiment insister sur le fait que en ce moment, on n'est pas certain s'il y aura du transport ou non. La raison de la lettre aux parents, c'est vraiment de leur donner le temps nécessaire pour se préparer en cas d'indisponibilité du service. Mais on parle d'un dossier qui évolue de jour en jour et on espère pouvoir annoncer aux parents qu'il y aura un service de transport et l'ensemble de l'équipe opérationnelle du consortium transport en route est prête à offrir le service.
1: Alors, pour rappeler un peu ce que vous avez mentionné dans votre lettre, le communiqué, le consortium doit attendre la conclusion des négociations et l'autorisation nécessaire pour mettre le service en place. Qui donne l'autorisation que vous cherchez à obtenir?
2: L'autorisation finale viendrait du contrat, de l'entente entre les pourvoyeurs de services et notamment le ministère de l'Éducation.
1: Alors, d'ici la conclusion d'un accord entre les parties, combien d'élèves sont à risque de devoir se trouver d'autres façons de se rendre à l'école à la rentrée dans la région servie par le consortium?
2: Nous, on dessert les quatre conseils scolaires tels que vous l'avez annoncé ce matin. On parle d'environ 11 000 élèves. C'est la majorité des élèves des conseils scolaires qui vont devoir trouver des solutions alternatives ou préparer. J'espère que ce sera juste préparer des solutions alternatives pour la rentrée. Il faut se rappeler que le consortium dessert pratiquement 25 000 kilomètres carrés. Donc c'est certain qu'il y a des distances qui sont énormes dans le nord-est de l'Ontario à parcourir pour les élèves.
1: À part dire aux parents de s'organiser à quelques semaines de la rentrée, voire à une semaine et demie du premier jour de l'année scolaire, si jamais les négociations n'aboutissaient pas à temps, est-ce que vous avez un plan B?
2: Oui, on n'a pas un plan B, mais on est définitivement en discussion avec les conseils scolaires en ce moment pour mettre en place toutes les solutions qui sont à notre disponibilité pour appuyer les parents. C'est vraiment l'objet numéro un des discussions que les conseils scolaires ont en ce moment d'un point de vue pédagogique et transport en route au niveau du transport.
1: Le transport scolaire, je me demande comment vous vous sentez face à cette situation parce que vous travaillez depuis quelque temps à mettre en place un nouveau système dans les conseils scolaires du nord-est de l'Ontario. À votre avis, est-ce que ça aurait pu être évité, cette situation-ci?
2: C'est difficile à dire et je m'excuse parce que c'est vrai que je suis très nouveau dans le domaine du transport. J'ai commencé mes fonctions il y a peu de temps. Alors, j'ai pas le recul nécessaire pour vous dire si ça aurait pu ou non être évité. Une seule chose que je sais, c'est que c'est ce style ou cette situation qui concerne les négociations, c'est des choses qui arrivent assez fréquemment. C'est pas nouveau. De là à vous dire pourquoi est-ce qu'on en est arrivé à cette situation-là aujourd'hui, je suis pas certain d'avoir l'ensemble des cartes en main pour dresser un portrait qui soit fidèle à la réalité.
1: Bon, mais si on regarde vers l'avenir, le Conseil scolaire catholique des Grandes-Rivières a réagi à la nouvelle en début d'après-midi en disant avoir espoir que les pourparlers avec les transporteurs, les conseils et le ministère de l'Éducation pourront mener au rétablissement du service dès que possible. Aux dernières nouvelles, où en sont les négociations présentement?
2: Je pourrais pas vous en dire beaucoup plus. Je sais que les discussions entre les opérateurs et le gouvernement se poursuivent et que pour le moment rien n'est fermé. Donc je suis un petit peu dans cette même situation de la même manière que l'ensemble des conseils scolaires. On attend de voir comment est-ce que la situation va évoluer. De notre côté, je pense que le message qui est le plus important qu'on essaie de ramener toujours, c'est que on est au service des élèves et que le transport pour un étudiant, pour un élève, c'est l'accès à l'éducation. Et oui, aujourd'hui, avec la pandémie, on a des moyens alternatifs pour l'accès à l'éducation, mais jusqu'à preuve du contraire, rien n'a jamais battu le fait d'être en classe avec un enseignant qui peut nous expliquer et qui peut nous montrer. Donc c'est ça qu'on essaie de ramener, puis aussi de ramener sur la table les conséquences que un manque de transport pourrait avoir sur les familles et de toujours avoir ça en tête lorsqu'on discute ensemble pour essayer au plus possible d'avoir des discussions qui soient au moins j'allais dire lucrative, mais qui mène à quelque chose, d'éviter de tourner en rond et d'être efficace dans nos discussions afin de régler la situation le plus vite possible.
1: En terminant, quel est votre message aux parents qui se posent des questions cet après-midi après avoir appris la nouvelle?
2: La seule chose que je peux dire d'un point de vue professionnel, c'est je comprends absolument les difficultés que la situation peut occasionner. Je leur demande de se préparer, d'essayer de trouver des solutions alternatives, de rester à l'affût des canaux officiels par lesquels on communique. On va communiquer aux familles le plus vite possible sur toute nouvelle information qui nous sera confirmée, puis de la façon la plus transparente possible pour les garder dans la confidence de ce qui se passe et en espérant qu'on trouve des solutions d'ici la rentrée scolaire.
1: C'était le directeur exécutif du consortium Transport en route, Arnaud Claude. Merci d'avoir pris quelques minutes pour discuter avec nous du dossier cet après-midi.
2: Merci beaucoup. Bonne fin de journée.

0: C'était « Je reviens toujours » de Willows à pas comme d'habitude. Hier, des élèves de l'école secondaire catholique Lessard de Windsor ont remporté le championnat national junior de lancement de fusée pendant un événement tenu par Launch Canada ou Lancement Canada à Timmins. Pour la première fois, des équipes du secondaire étaient invitées à concevoir et à lancer leur propre fusée dans le cadre de cette compétition, auparavant réservée aux étudiants du post-secondaire. Depuis octobre dernier, les élèves se préparent dans la classe de Marissa Krasowski, enseignante de mathématiques à l'Essor, et notre journaliste à Timmins, Jimmy Chabot, s'est entretenu avec Lauren Grant, l'une des élèves de l'équipe qui a fait le voyage jusqu'à Timmins pour recevoir le prix de première place des mains de l'astronaute canadien Chris Hadfield. Elle nous raconte comment elle a vécu son expérience à Timmins.
1: Ça, c'était tellement du fun. Je l'ai aimé tellement, like, 10 sur 10. Beaucoup meilleur que j'aurais jamais imaginé. Et même, like, ça, c'était tellement un plaisir dans ma vie.
2: Et là, vous êtes reparti avec les grands honneurs.
1: Ouais, c'est fou, honnêtement. C'est notre première année comme équipe. Première année construire un fusée même. Et de gagner en première place, c'est vraiment, like, plus que j'aurais jamais pensé.
2: Puis qu'est-ce que ça vous avait fait de recevoir ce prix-là de l'astronaute Chris Hadfield?
1: Ça, c'était vraiment chouette. J'avais aucune idée. Et là, il était ici, je l'ai entendu et j'étais comme, oh my God. Et puis là, il est ici, je l'ai rencontré. Ça, c'est tellement chouette. Ça, c'est vraiment awesome.
2: Comment vous êtes préparé pour réussir? Ça a commencé comment les préparatifs? Parce que là, on a fini l'année scolaire, puis vous êtes encore... Vous compétitionnez toujours, là?
1: Oui, on a commencé en octobre à pas même à construire, à juste penser aux compétitions. Et on a commencé à construire en comme mai. Puis là, on a gradué et construit en comme 3 ou 4 jours dans notre école même, avec pas beaucoup de personnes, mais c'était du fun. Et c'était assez difficile à venir ici en été, mais it's worth it maintenant.
2: C'était quoi la hauteur que vous étiez fixée? C'était quoi l'objectif?
1: Oh, OK. On a dit 4,042. Puis on a attendu 4,069. 4,669 en pied, qui était vraiment proche.
2: Puis comment tu réagis d'être gagnante de cette compétition-là?
1: Ça, c'est la... Ça, c'est la plus intéressante chose de ma vie. Ça, c'est... je suis tellement content et je suis tellement excitée et je suis tellement fière d'eux. C'est leur première année comme équipe et je suis la seule qui a jamais volé des fusées et je suis tellement impressionnée par eux, honnêtement.
2: Pensez-vous que vous allez être accueilli en héros à la rentrée scolaire? Comment vous allez être accueilli quand...
1: J'espère que oui, mais je ne sais pas. Je pense que notre école, c'est assez sportive, mais en dire ceci, you know, on vient de rencontrer Chris Hadfield, so je pense qu'ils vont être impressionnés avec nous.
0: Je la comprends bien. Moi aussi, je serais impressionné d'avoir rencontré l'astronaute Chris Hadfield. C'était Lauren Grant, l'une des élèves de l'équipe de l'école secondaire catholique Lessard de Windsor qui a fait le voyage jusqu'à Timmins pour recevoir le prix de première place dans cette compétition de lancement de fusée organisée par Lancement Canada. Elle a pu bien évidemment profiter de cette belle rencontre avec l'astronaute canadien avant de retourner à la maison. Félicitations encore à l'équipe de Lessard.

0: l'aurez peut-être compris, le titre de la chanson, c'est l'Allée des melons de Pierre Guitard, pas comme d'habitude. Un peu plus tôt à l'émission, on recevait Arnaud Claude, directeur exécutif du consortium Transport en route, pour discuter de la possibilité de ne pas avoir d'autobus à la rentrée scolaire dans 4 conseils scolaires du nord-est de l'Ontario, soit le conseil scolaire catholique des Grandes-Rivières, le conseil scolaire public du nord-est, du District School Board Ontario Northeast et du Northeastern Catholic District School Board. Il y a d'autres régions de l'Ontario qui font face aux mêmes enjeux à l'aube de la rentrée, notamment régions dans les comtés de Grey et de Bruce. On parle de 16 000 élèves qui pourraient se retrouver sans transport à la rentrée. Heureusement, on a des bonnes nouvelles pour ceux et celles dans le Grand Sudbury qui se demandent, est-ce qu'on va avoir des autobus, nous? On a eu une confirmation de la directrice générale du consortium du transport scolaire dans la région de Sudbury, Renée Boucher, que tout va bien dans la région. Aucune inquiétude. Les véhicules et les chauffeurs sont disponibles et le consortium du Grand Sudbury espère simplement que tous les chauffeurs resteront après la première semaine de la rentrée. Donc, si vous avez un élève qui s'apprête à amorcer son parcours à l'école, dites à votre élève, votre jeune, votre enfant, qu'il faut être sage, qu'il faut être gentil avec notre chauffeur. Sans quoi, ça ira mal, parce qu'il va en manquer plus tard dans l'année scolaire. On va maintenant discuter de santé avec la journaliste Mira Saouirès, parce que Santé Canada a récemment approuvé un nouveau médicament pour les patientes atteintes de cancer de sein, du sein. Ces dernières sont particulièrement touchées par des bouffées de chaleur parfois insupportables. C'est donc une avancée médicale importante pour les femmes. Mira, vous êtes avec nous pour nous donner des détails. Bonjour.
1: Bonjour, Chris.
0: Alors, c'est quoi ce médicament?
1: Alors, ce médicament, c'est l'élinzanétant. C'est d'abord un médicament utilisé pour les ménopauses. Beaucoup de femmes en ménopause souffrent aussi de grosses bouffées de chaleur. Et en ce qui concerne les patientes atteintes du cancer du sein, souvent la chimiothérapie leur cause parfois une ménopause temporaire. Et ça vient avec des bouffées de chaleur qui sont très difficiles. Et donc, ce médicament est censé calmer ces bouffées de chaleur. Pour en savoir davantage, j'ai parlé à la docteure Michelle Nadler du centre de cancérologie Princess Margaret. Ce centre, il est à Toronto. Et docteure Nadler, elle est oncologue médicale spécialisée dans le cancer du sein. Et ça fait des années qu'elle suit des patientes atteintes du cancer du sein. Elle m'a parlé du médicament, ses effets, les autres options outre ce médicament. On l'écoute.
2: Ce médicament, ça baisse ou réduit les bouffées de chaleur. Et on a vu dans une étude que le médicament a réduit la fréquence des bouffées de chaleur qui sont de modérées ou sévères. Il y a deux grandes raisons que les patientes souffrent des bouffées de chaleur qui ont le cancer du sein. La première, c'est la chimiothérapie elle-même. Pour tous les types de cancer du sein, peuvent provoquer une ménopause temporaire dans une femme, et la ménopause, ça entraîne des bouffées de chaleur. La deuxième raison, c'est en particulier pour le cancer du sein qui exprime un récepteur hormonal. On utilise un traitement pour ces cancers pour réduire les hormones dans le corps, et quand on réduit l'estrogène, on a tous les symptômes de ménopause, et c'est une de ces symptômes, c'est la bouffée de chaleur. Quand on rentre dans la ménopause, quoi que ce soit naturel ou à cause de la chimiothérapie ou à cause des médicaments et les traitements pour le cancer du sein, on peut avoir tous les mêmes symptômes. La prise de poids, les bouffées de chaleur, changement d'humeur. Mais la bouffée de chaleur, ça peut être particulièrement difficile pour les femmes. C'est différent pour tout le monde. Il y a des gens que pendant la journée, ils vont faire le travail, ils sont dans rendez-vous et tout d'un coup, il y a un bouffée de chaleur. C'est difficile de concentrer, c'est difficile de faire le travail. Mais aussi, il y a des femmes où les bouffées de chaleur, c'est pendant la nuit. Et ça cause qu'on réveille pendant le milieu de la nuit. C'est difficile de rentrer encore dormir. Alors, ils sont beaucoup plus fatigués pendant la journée. On peut penser au traitement dans les options non pharmacologues avec pharmacologie. Et les premiers non pharmacologues, c'est habiller en couches, alors que c'est plus facile d'enlever les couches s'il y a un bouffée de chaleur. Utiliser à proximité de l'eau glacée ou un ventilateur, ça peut aider. Aussi, pour l'alimentaire, On peut réduire les aliments chauds ou épicés, caféine, alcool. Toutes ces choses peuvent diminuer les effets. Alors, il y a d'autres options de médicaments. Il y a des médicaments comme venlafaxine ou gabapentin. Ce sont des médicaments qu'on peut utiliser pour des autres choses. Venlafaxine, c'est un antidépresseur. Gabapentin, c'est beaucoup utilisé si on a la neuropathie dans les doigts ou les pieds. Et il y a d'autres anciens médicaments, un qui s'appelle clonidine et un autre médicament qui est utilisé pour l'hyperactivité de la vessie, ça s'appelle oxybutynin. Alors, tous ces médicaments, c'était originellement construit pour un autre problème, mais on voit que c'est bien à réduire les bouffées de chaleur. Mais l'alizanetant, c'est la première médicament que vraiment c'est conçu pour réduire les bouffées de chaleur. La plupart des gens, ils ont pas beaucoup d'effets secondaires, ils peuvent bien accepter le médicament. Mais les plus fréquentes, c'est la maux de tête, fatigue ou somnolence. Dans les cas plus rares, il peut entraîner une augmentation des enzymes hépatiques. Alors, il faut surveiller ça dans les prises de sang. Ce médicament, il est disponible dans les pharmacies, mais il faut une prescription. C'est pas disponible sur ordonnance. On n'est pas pris en charge par les fonds publics. Alors, il faut que la personne ait une assurance pour payer ou qu'il paye par sa poche. Je dirais que ça fait 5 à 10 ans que j'essaie d'aider les patients avec ces bouffées de chaleur. Et je trouve que mes patients qui ont essayé ce médicament ont vraiment vu que ça leur aide. Ils ont peut-être essayé des autres qui n'ont pas aidé aussi bien que l'anisantante. Alors, je pense que c'est très bien pour avoir cette option pour les patients. Et aussi, ça aide les patients de pouvoir tolérer leurs médicaments pour le cancer du sang pour mieux et pour beaucoup plus longtemps. Alors, c'est très bon pour essayer de réduire les chances que le cancer revienne. Alors, je pense que c'est une bonne chose pour les patients.
1: Encore une fois, c'était Dr Michel Nadler, oncologue spécialisé dans le cancer du sein, qui nous a expliqué c'est quoi l'elinzanetant, le médicament approuvé par Santé Canada pour les bouffées de chaleur que subissent les patientes atteintes du cancer du sein.
0: Un médicament qui semble donc prometteur. Une récente étude, d'ailleurs, indique que 91% des femmes ayant essayé le médicament ont souhaité poursuivre leur traitement une fois qu'ils avaient terminé la période prescrite. Merci beaucoup, Mira, de nous avoir présenté cette nouveauté médicale.
1: Merci.

0: Claudel, rien ne m'étonne à Pas comme d'habitude. C'est sur cette chanson qu'on met fin à la deuxième heure de l'émission. Je vous souhaite d'abord une bonne fin de journée. Si vous venez de vous joindre à nous, il nous reste une heure à passer ensemble avant de terminer notre jeudi 20 août. Si vous restez des nôtres durant la dernière heure, bien, on va rencontrer une jeune joueuse de hockey de 14 ans de Hearst qui va faire près de 12 heures de route dans les prochaines semaines pour amorcer une nouvelle étape dans sa jeune carrière du côté du Québec. Pour ceux et celles qui souhaitent la suivre, eh bien, on vous présente la jeune Laurie Filion dans quelques minutes. On aura également la chance de mettre à la table pour l'Afrofest qui aura lieu cette fin de semaine dans le Grand Sudbury. Restez des nôtres, tout ça et encore plus à venir dans les 60 dernières minutes de Pas comme d'habitude.
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4: Aujourd'hui au Radio Journal, négociations avec l'administration Trump, Dominique Leblanc reste optimiste.
5: On est encouragé parce qu'on continue de faire d'avancer, de faire du progrès.
4: Dans l'attente d'un accord formel, les provinces prennent position.
6: Je demande au Manitoba, oui, ça se peut qu'on va remettre les produits américains dans les magasins, mais je vous demande de les laisser là.
4: Des drones pour surveiller la présence de requins près des plages en Nouvelle-Écosse, une idée qui fait son chemin. Et un dernier hommage au grand pianiste de jazz montréalais Oliver Jones.
7: Il est une belle personne, une belle valeur.
4: Bonjour, ici Jean-Sébastien Bernatché. Le ministre responsable des Relations commerciales Canada-États-Unis, Dominique Leblanc, fait état d'une longue et importante discussion aujourd'hui à Washington avec le représentant américain au commerce, Jamison Greer. Il faut dire qu'il ne reste plus que deux jours pour conclure une entente afin d'éviter l'imposition de nouveaux tarifs. Faisons le point avec Juliane Lapointe à Ottawa. Juliane, Dominique Leblanc parle de progrès, mais donne toujours peu de détails.
8: Ça a été une très, très courte déclaration là, de la part du ministre Leblanc à la sortie de cette longue rencontre, une rencontre de plus de 3 heures à Washington. Et la discussion, d'ailleurs, elle se poursuit en ce moment entre la négociatrice en chef du gouvernement, Johnny Charrette, et des représentants américains. Le ministre Leblanc a laissé entendre qu'on est très près d'une entente. Donc, c'est montré optimiste, mais il réitère qu'il y a encore des détails à finaliser. On ne sait pas lesquels exactement, mais il assure que ça avance.
9: On a été

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2: Tobin, oui, ça se peut qu'on va remettre les produits américains dans les magasins, mais je vous demande de les laisser là, dans le magasin.
3: Parmi les premiers ministres qu'on n'a pas entendus, Doug Ford, qui s'est fait très, très discret, pourtant c'en est un qu'on a l'habitude d'entendre en tant que capitaine de l'équipe Canada. Donc, on verra dans les prochains jours, lui, ce qu'il aura à dire à ce sujet.
4: Merci, Juliane.
3: Je vous en prie.
4: Juliane, donc, qui vient de nous faire entendre le premier ministre du Manitoba qui demande à ses concitoyens de ne pas acheter d'alcool américain s'il retourne sur les tablettes. Mais qu'en pensent les consommateurs et les producteurs locaux qui profitent de ce retrait des produits américains? Mathieu Massé en a rencontré certains.
5: Moi, j'aime les vins des États-Unis.
6: J'aime bien le bourbon.
7: Les réactions fusent d'un bout à l'autre du pays. Si certains souhaitent le retour des produits américains sur les tablettes canadiennes, d'autres entendent bien continuer à s'en passer.
8: Moi, c'est sûr, je n'en achète pas.
9: C'est une question de principe.
10: Ça durera le temps que ça durera.
11: Ça me poserait pas de problème de pas en acheter.
7: La directrice générale du Conseil des vins du Québec, Mélanie Gore, rappelle que les vins québécois ne représentent que 2 % du marché dans la province. Malgré cela, elle estime que les produits locaux ont largement profité du retrait des vins américains.
12: Les vins avaient bondi de 50 % Les dernières années, on est plus dans des bons entre 2 et 5 % année après année.
7: Pour un petit producteur comme la distillerie Circa à Montréal, l'impact s'est révélé un peu moins important. Gizmo Sirois est l'ambassadeur de marque de la distillerie.
13: Ça va surtout affecter les gros producteurs plus que les petits producteurs comme nous. Donc, les gens croyaient beaucoup que nos ventes allaient piquer, mais il y a aussi toute la réalité inflationnelle.
7: Plusieurs distillateurs disent aussi faire confiance aux consommateurs advenant le retour des produits américains sur les tablettes. Dans le cas où ce scénario se concrétise, le professeur émérite à HEC à Montréal, Jacques Nantel, estime que rien n'est garanti en ce qui a trait aux ventes.
14: Vous allez avoir des consommateurs qui vont rester fidèles à leurs nouvelles habitudes. Autrement dit, les Américains, même s'ils revenaient sur les tablettes, vont perdre des parts de marché, c'est clair.
7: Les négociateurs ont encore jusqu'à minuit une samedi matin pour trouver une entente. Ici Mathieu Massé, Radio-Canada, Montréal.
4: En pleine rentrée collégiale au Québec et à quelques jours du déclenchement de la campagne électorale provinciale, la Fédération des cégeps demande aux différents partis politiques de s'engager à défendre l'accessibilité au réseau. De nombreux établissements sont confrontés à un manque d'espace et de locaux, ce qui les oblige à réduire le nombre d'étudiants admis. La présidente directrice générale de la Fédération des cégeps, Marie Montpetit, précise qu'il y a une explosion des demandes et que celle-ci était hautement prévisible.
15: On s'attend à 7 000 étudiants de plus là, dans le réseau collégial cette année. C'est le mini baby boom qu'on a vu à la fin des années 2000 qui est entré au cégep il y a 2 ans. Donc, c'est cette croissance-là qui se continue et qui va se continuer pour encore plusieurs années. Je me permettrais quand même d'apporter une petite nuance. C'est une croissance qui n'est pas uniforme dans tout le réseau. Il y a des réseaux, il y a des cégeps qui leur restent des places.
4: En début de semaine, le Service régional d'admission au collégial de Québec évoquait une augmentation de 50 % du nombre de refus dans les cégeps de l'Est de la province en raison du manque d'espace. Les pharmaciens du Québec pourront offrir de nouveaux services à compter du 9 décembre. Ils pourront, par exemple, prescrire de façon plus large pour des problèmes de santé courants, comme des infections. Ils pourront aussi prescrire des médicaments dans le cas d'une maladie chronique déjà diagnostiquée. L'Association québécoise des pharmaciens propriétaires se réjouit de ces changements et y voit un pas dans la bonne direction pour améliorer l'accès aux soins de première ligne. Allons en Nouvelle-Écosse, où les signalements de grands requins blancs près des plages se font de plus en plus fréquents. Même s'il n'y a jamais eu d'attaque de baigneurs dans la province, certains d'entre eux appellent les autorités à accroître la surveillance, en utilisant des drones, par exemple. Explication de Stéphanie Blanchet.
16: Un signalement de requins survenu cet été à la plage Martinique, à Halifax, a refroidi plusieurs baigneurs. La présence de l'animal avait contraint les sauveteurs à faire sortir les gens de l'eau. Selon les responsables, on assiste à environ 2 cas comme celui-là chaque été. Si bien qu'une question s'impose, la Nouvelle-Écosse devrait-elle emboîter le pas à d'autres plages un peu partout dans le monde qui se tournent vers des drones de surveillance pour assurer la sécurité des baigneurs? Paul Déon du service des sauveteurs de la Nouvelle-Écosse. On s'y est penché, dit-il, mais pour le moment, ce n'est pas vraiment une priorité pour nous. Mais si jamais la situation évolue, nous pourrions reconsidérer la question. Celui qui est à la tête du service des sauveteurs de la Nouvelle-Écosse rappelle qu'il n'y a jamais eu d'attaque de requins. Certains visiteurs de la plage Martinique croient toutefois qu'il faut se mettre en mode prévention. On devrait investir dès

0: Maintenant, pour que les gens se sentent en sécurité, dit cet homme, plutôt que d'attendre que quelque chose se produise et de regretter de ne pas avoir agi au bon moment, dit-il. Tout ce que nous pouvons faire pour sauver des vies dans l'océan et aider les gens à en profiter avec une plus grande tranquillité d'esprit. Je pense que c'est une dépense qui en vaut la peine, dit-il. Avec la hausse de la fréquence de signalement de requins sur les côtes néo-écossaises, le service des sauveteurs rappelle qu'il est plus sécuritaire d'éviter de se baigner à l'aube et au crépuscule. Ici Stéphanie Blanchet, Radio-Canada, Halifax.
1: De nombreuses personnes ont rendu un dernier hommage au légendaire pianiste de jazz Oliver Jones lors de ses funérailles publiques à Montréal. La cérémonie avait lieu dans une église du quartier de la Petite Bourgogne où il a commencé à jouer à l'âge de 5 ans. Oliver Jones, reconnu pour son sens du rythme, a largement contribué à populariser le jazz auprès du grand public. Charles-Antoine Boulanger était sur place.
2: Un dernier hommage dans la joie pour Oliver Jones. À l'image d'un homme qui aimait rire et sourire.
3: Je suis en deuil d'un ange.
2: Sa femme, Monique Leclerc-Jones, se rappelle de lui comme un père, un musicien et un amoureux d'une grande générosité.
3: Tu seras dans mon esprit l'expression de la beauté de l'humanité dans ce qu'elle a de meilleur.
2: Éric Lagacé, contrebassiste à ses côtés pendant 12 ans, a interprété l'une des pièces composées par Jones pendant la cérémonie.
4: Oliver, un homme affable qui aime les gens.
2: Jim West, son ancien gérant, estime avoir perdu un grand ami.
5: Comme une personne, il est incroyable aussi. C'est très spécial. C'est comme magique.
2: Une cérémonie dans son église, sa maison, au cœur de la Petite Bourgogne, le quartier qu'il a vu grandir. Oliver Jones était un artiste près des gens. Ses admirateurs étaient invités à écouter la cérémonie sur des écrans géants à l'extérieur.
6: C'est une personne qui a des grandes valeurs, je trouve.
2: L'amour de l'artiste pour le jazz a influencé des générations de musiciens et contribué à faire rayonner Montréal à l'international. Oliver Jones laisse derrière lui un legs monumental. Ici Charles-Antoine Boulanger, Radio-Canada, Montréal.
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0: Bienvenue à Pas comme d'habitude, votre émission de retour à la maison pour l'été 2026. Ici Chris Saint-Pierre en direct du Grand Sudbury. On est avec vous partout du nord jusqu'au sud de la province jusqu'à 18h ce soir. Et une fois que notre émission sera terminée, bien à la télévision, ce sera le temps de faire un compte-rendu de l'actualité de la dernière journée avec l'équipe du Téléjournal Ontario pour discuter de la programmation de ce soir. Nous recevons l'animateur du Téléjournal, Grégory Wilson, qui est avec nous. Bonjour Grégory.
1: Bonjour, bonjour.
0: Alors, qu'est-ce qui nous attend ce soir?
1: Eh bien, Chris, on va commencer tout d'abord en parlant de l'impact de ces licenciements massifs qu'on s'attend de voir à la WSIB. Les impacts qu'on va notamment voir dans le Nord, comme on le sait, ils sont plus de 200 qui pourraient être licenciés si ça allait de l'avant, avec tous les bureaux du Nord qui sont touchés par les fermetures. On va également faire un tour sur l'actualité avec la rentrée scolaire, parce qu'il y a des négociations entre des syndicats, des enseignants et la province qui sont dans une impasse en ce moment. Alors, on va faire le tour de cette situation-là et qu'est-ce qui pourrait attendre les élèves à la rentrée. Et qui dit rentrée dit aussi garderie. Eh bien, justement, il y a de nombreux parents qui ont de la difficulté à intégrer ou à inscrire leurs enfants à la garderie. Alors, certains utilisent une autre alternative. Ça va être notre journaliste Marion Bérubé qui va nous faire un portrait de cette situation-là. Et puis, c'est certain qu'on va vous parler les répercussions de cette suspension des tarifs. Est-ce qu'on peut s'attendre à voir le retour de l'alcool américain sur les tablettes de la LCBO? Et ce ne sera pas un bon TG sans une belle histoire signée Jimmy Chabot. On parle ici d'une compétition de fusées qui a lieu à Timmins aujourd'hui et demain. Et il y a même eu Chris Hadfield qui est venu faire un tour. Alors, on va avoir un beau petit reportage sur cette compétition qui va s'en venir ce soir au Téléjournal.
0: En ondes dès 18h sur ICI Télé ou Tout.TV pour ceux et celles qui souhaitent suivre. Merci beaucoup Grégory et bonne émission ce soir.
1: Merci, je vous en prie.
0: Et pour ceux et celles qui souhaitent être des nôtres pour le reste de l'après-midi, on a quelques belles rencontres à vous proposer durant la dernière heure de l'émission. Dans quelques minutes, on va rencontrer une jeune joueuse de hockey de 14 ans, originaire de Hearst, dans le nord de l'Ontario, qui va faire 12 heures de route, va quitter la maison dans les prochaines semaines pour débuter une nouvelle étape de sa jeune carrière dans le hockey. Elle va jouer pour une ancienne joueuse de la Victoire de Montréal dans la Ligue professionnelle de hockey féminin. On va également mettre la table pour le festival Afrofest qui aura lieu cette fin de semaine dans le Grand Sudbury. Puis, qui dit justement économie, on parlait de tarifs, augmentation du coût de la vie. Une chose que certains et certaines ne peuvent pas se permettre présentement, c'est le gaspillage alimentaire. Il en sera question vers la fin de l'émission, autour de 17h35, 17h40 à peu près.

Et maintenant, côté météo, voici les conditions à travers l'Ontario pour finir votre journée. Dans le sud-ouest, à Windsor et London, on est présentement entre 24 et 26 degrés avec une température ressentie de 26 à 28 avec l'humidité. Mélange de soleil et de nuages pour finir la journée. Puis ce soir et cette nuit, le ciel va se dégager avec un minimum à atteindre entre 11 et 16. Demain, pour finir la semaine, maximum de 27 à prévoir avec du soleil. Dans le Grand Toronto, en direction nord vers Kingston, on est autour de 22 à 24 degrés à l'heure actuelle, température ressentie de 25 à 27 avec l'humidité. On a un mélange de soleil et de nuages. Les nuages qui seront encore là ce soir, minimum à atteindre d'11 à 13 durant la nuit. Puis demain, on termine la semaine sous le soleil avec un maximum entre 25 et 26 dépendant où vous êtes. Dans le district de Niagara, 24 degrés présentement avec une température ressentie de 25, ciel variable. Et il y aura toujours quelques nuages ce soir et cette nuit lorsque le soleil se couchera, minimum de 13 à prévoir durant la nuit. Puis demain, pour finir la semaine, maximum de 26 avec du soleil. Un peu plus au nord, dans la baie Georgienne, on est autour de 23 degrés présentement, température ressentie de 24 degrés avec humidex. Il y aura du soleil non seulement ce soir jusqu'au coucher du soleil, mais demain aussi pour finir la semaine, on a une très belle fin de semaine pour les gens de la baie Georgienne, minimum de 9 à 11 prévu pour ce soir et cette nuit avec un ciel dégagé. Et demain, le mercure va remonter autour de 24 et 25 degrés. Ensuite, dans le nord de l'Ontario, dans le corridor de la route 11 entre Hearst et Cochrane, on est à 20 degrés à l'heure actuelle avec un ciel couvert. Ce soir et cette nuit, minimum de 10 avec quelques nuages. Puis demain, maximum de 20 pour finir la semaine avec des risques de pluie et d'orage en début de journée. Dans le nord-ouest de Thunder Bay jusqu'à la frontière du Manitoba, il y a une grande variété de températures présentement. On est entre 15 à Thunder Bay et 23 degrés ailleurs. Température ressentie de 22 à 24 avec l'humidité autour de Seal Lookout et Red Lake. On a un ciel nuageux dans la plupart des régions avec une faible pluie toujours à Thunder Bay qui refroidit les choses. Ce soir et cette nuit, minimum entre 11 et 14 à prévoir avec quelques nuages et des faibles risques d'orage à Thunder Bay. Demain, on finira la semaine avec un maximum de 22 à 23 à prévoir accompagné de faibles risques d'orage en matinée. En terminant, dans le nord-est de l'Ontario, de Sault-Sainte-Marie jusqu'à North Bay et Temiskaming Shores, on est présentement entre 20 et 25 degrés. Sault-Sainte-Marie, présentement notre point chaud dans le nord-est. Température ressentie de 26 à Sault-Sainte-Marie avec l'humidex. On a un mélange de soleil et de nuages dans la grande majorité des régions. Ce soir et cette nuit, par contre, le mercure pourrait baisser jusqu'à 9 à 14 degrés. Il y aura des faibles risques d'orage dans bien des secteurs. Puis demain, maximum de 21 à 22 à atteindre durant la journée. Il y aura de la pluie et des risques d'orage à Sault-Sainte-Marie. Ces averses-là vont se diriger vers le nord-est d'ici la fin de semaine, ce qui veut dire au moins à North Bay, Sudbury et Temiskaming Shores. On pourra finir la semaine sous le soleil, mais préparez-vous, la fin de semaine sera particulièrement mouillée. En musique maintenant, pour débuter la dernière heure de Pas comme d'habitude, on y va avec du Cat Pereira. Voici « Je ne crois plus au karma ».

0: Vous écoutez toujours pas comme d'habitude partout dans le nord et le sud de l'Ontario. Plusieurs jeunes sportifs du Nord ont réussi à se tailler une place dans les ligues professionnelles au cours des dernières années, des dernières décennies, même parfois en restant dans leur région. Dans d'autres cas, par contre, ces jeunes ont dû quitter le Nord de l'Ontario pour aller se développer ailleurs. C'est le cas pour une jeune joueuse de hockey de Hearst qui va pratiquer son sport à l'extérieur de la province, elle qui joue au hockey depuis l'âge de 3 ans. À l'âge de 14 ans, elle va partir dans les prochaines semaines pour Rigaud pour fréquenter le collège Bourget où elle fera partie du programme des voltigeurs M18 dirigé par Mélodie Daou, qui est une ancienne joueuse de la Victoire de Montréal dans la Ligue professionnelle de hockey féminin. On pouvait lire un article à ce sujet dans le journal Le Nord récemment. J'ai eu l'occasion d'en parler avec Laurie Filion, la joueuse en question qui va se rendre au collège Bourget prochainement. Et j'ai aussi pu discuter avec sa mère Sylvie Hoff. J'ai d'abord demandé à Laurie, qu'est-ce qui l'a poussée à vouloir quitter la maison pour poursuivre sa jeune carrière dans le hockey?
1: Parce que je veux jouer du niveau plus compétitif.
0: D'accord. Et Sylvie, comme parent, comment est-ce que vous avez... est-ce que vous avez accepté cette possibilité-là tout de suite ou est-ce que ça a pris de longues discussions pour en arriver à une entente où tout le monde était pas mal content?
1: Le collège nous avait approché l'an passé.
0: Okay.
1: Donc, pas la saison qui vient de passer, mais la saison d'avant. Puis moi, c'était hors de question. Je trouvais que Laurie était beaucoup trop jeune pour partir de la maison parce qu'on s'entend, c'est quand même à 12-13 heures de route. C'est quand même une académie, alors c'est super structuré au niveau de l'habitation, au niveau de l'alimentation, au niveau des écoles. Comme tout est structuré, tout est sur place, mais quand même, elle était jeune, puis elle avait quelques soucis par rapport à sa santé. Donc, on voulait vraiment régler tout ça avant qu'elle puisse partir.
0: Mm-hmm.
1: Donc, j'ai pu me faire peut-être une idée tranquillement, pas vite. C'est sûr que c'est inquiétant, c'est déstabilisant, mais à la fois, vois Laurie qui a hâte d'aller jouer là-bas, puis on fait juste suivre, puis on va être là pour elle.
0: Évidemment, il semble que vraiment la distance a été un gros facteur. Laurie, toi, d'être à 12-13 heures de la maison, est-ce que ça t'inquiète ou est-ce que ce n'est pas vraiment quelque chose à quoi tu penses?
1: J'y pense pas vraiment, ça me dérange pas trop.
0: Mais évidemment, Sylvie, comme parent, par contre, ça va toujours être dans la tête au cours de l'année. On est si loin de notre enfant qu'on peut pas s'empêcher de s'inquiéter. Comment est-ce que votre perception de cette possibilité-là a changé au cours de la dernière année depuis vos premières discussions avec le collège?
1: Clairement, Laurie est une adolescente très structurée. Quand elle veut quelque chose, elle s'organise pour l'avoir. Donc ça fait un boom un petit peu, si je peux dire, là, parce qu'on sait qu'elle va s'organiser. Elle est autonome aussi. Donc, puis le fait que mon conjoint a un travail où il peut travailler de la maison, si on veut, donc il va quand même aller passer quelques semaines là-bas avec elle pour s'assurer que tout va bien. Donc ça a fait un gros plus dans le processus.
0: Laurie, est-ce que c'était toujours dans tes plans d'éventuellement peut-être quitter la maison pour jouer au hockey à force de t'améliorer de saison en saison?
1: Oui, on en a parlé beaucoup dans les dernières années. Puis ouais, c'était un plan, je pense.
0: Et Sylvie, à quoi ressemblaient ces discussions-là une fois que vous avez réalisé que peut-être que Laurie va devoir jouer ailleurs si elle veut faire son chemin dans le hockey?
1: Je veux dire, on en parlait parce que Laurie jouait avec les garçons. On voyait que quand elle jouait avec les filles, le niveau de hockey était différent.
0: Mm-hmm.
1: Donc, puis on se le cachera pas. C'est correct de jouer avec les garçons, mais à un moment donné, il faut que le transfert se fasse.
0: Oui.
1: On savait que le hockey de filles dans le Nord, c'est pas que c'est difficile, mais les équipes sont peu nombreuses, puis la compétition n'est pas là, le bassin de filles n'est pas là. Donc, on savait que c'était un plan. C'est ça. On se pense qu'on s'est fait un peu à l'idée, tranquillement, pas vite. Puis les choses ont pris leur cours, je pense, de façon naturelle, je dirais.
0: Et là, par rapport à l'intégration au collège, Laurie, à quoi ont ressemblé les derniers mois, les dernières semaines avant la rentrée scolaire? Comment est-ce qu'on te prépare pour ton arrivée à l'automne?
1: on a contacté déjà des filles qui faisaient partie de l'équipe.
0: OK. Ouais. Avez-vous visité?
1: Oui. Au mois de mai, comme Mélodie Daou a été un pilier dans cette affaire-là, je te dirais. Elle a pris le temps de répondre à Laurie, à toutes ses questions, que ce soit par téléphone, par texto, par FaceTime. Elle a fait la visite du collège avec Laurie deux fois.
0: Ouais. Et Laurie, c'était donc, quoi tes premières impressions en rencontrant Mélodie Daou?
1: C'était cool, c'était fun.
0: Oui. Et Sylvie, comme parent de votre côté, est-ce que ça vous a rassuré en discutant avec elle que tout allait bien se passer au collège?
1: Ah, définitivement. Elle a su apaiser les craintes qu'on avait. Puis, vraiment, Laurie, elle semblait se sentir en confiance avec elle. Mm-hmm. C'est une personne vraiment intègre. Donc, je pense que la connexion s'est faite assez rapidement avec Laurie aussi. Puis, c'est toujours rassurant pour une maman de savoir que quelqu'un va être là comme modèle pas loin.
0: Alors, à quoi vont ressembler les premiers mois, du moins l'automne et l'hiver peut-être, là, parce que ça prend un certain temps pour s'adapter, je présume. Est-ce que vous avez l'intention de descendre et de visiter pendant l'année scolaire?
1: Laurie part le 25 à Où avec son père, parce que l'école là-bas commence le 28. Louis sera avec Laurie au départ. Puis, tu vois, la saison d'hockey commence assez rapidement. Donc, elle aura des tournois à Toronto en septembre que je vais me rendre. C'est quand même le tournoi le moins loin de la maison. Ensuite, le reste des tournois se feront aux États-Unis. Donc, ceux-là seront plus difficiles, mais le papa, il sera, c'est certain. C'est certain. Puis, ils ont un horaire très chargé, je te dirais, à l'école. Donc, c'est les pratiques intenses tout de suite. Puis, c'est ça, les games de ligue, puis les tournois commencent très rapidement. Donc, Laurie, elle va avoir un automne chargé, mais sa première semaine de congé va être en novembre.
0: OK.
1: Et elle va pouvoir revenir à la maison à ce temps-là.
0: Laurie, de ton côté, évidemment, on racontait que tu as passé du temps à jouer avec les garçons à Hearst, avec les Ice Cats aussi. Qu'est-ce que tu as hâte de vivre au collège? Est-ce que c'est la différence au niveau du jeu sur la patinoire? Qu'est-ce qui t'excite le plus de cette occasion-là?
2: C'est ça, de sur la glace, le jeu va être plus fort, puis compétitif aussi. Puis je pense que c'est ça.
0: Le voyagement de ce côté-là, visiter des nouveaux endroits, est-ce que ça te parle, ça?
2: Oui, ça va être la fun.
1: On espère qu'elle profite pleinement de l'occasion. Je pense que c'est une occasion en or. On n'a pas mis de...
0: Il n'y a pas d'objectif, il n'y a pas d'attente?
1: Ben, pas qu'il n'y a pas d'attente. C'est que je veux, en premier, qu'elle soit bien puis qu'elle vive pleinement l'expérience. Après, une fois que l'adaptation, tout ça sera correct, c'est certain que ça sera le temps de mettre des objectifs plus clairs, je dirais.
0: C'était Laurie Filion, jeune joueuse de hockey de Hearst, qui ira jouer à Rigaud au Collège Bourget cet automne pour le programme des Voltigeurs M18 dirigé par Mélodie Daou, ancienne joueuse de la LPHF. Et la mère de Laurie Filion, Sylvie Hoff, un gros merci aux deux d'avoir pris quelques minutes pour discuter des futurs projets de la jeune hockeyeuse.

0: Vous écoutez toujours Pas comme d'habitude et c'est le temps de parler culture avec notre collègue Dania Maisonneuve de l'émission Le Matin du Nord dans le nord de l'Ontario. Bonjour Dania.
1: Bonjour.
0: Alors que le festival Afrofest débute demain au Parc Bell à Sudbury, vous vous êtes entretenue avec l'un des artistes de la programmation.
1: En effet, Chris, j'ai eu la chance de parler avec Cap C, un artiste francophone originaire de la République démocratique du Congo qui réside maintenant à Sudbury. Cet artiste de la musique R&B et Rumba est de retour pour une nouvelle fois cette année et il fera des performances musicales demain soir à 21h et samedi soir à 20h. L'Afrofest, c'était au début un festival principalement en anglais. L'organisation a toujours eu ce désir d'inclure des artistes francophones et c'est en 2022 que l'opportunité s'est présentée aux organisateurs du festival lorsque Cap C les a contactés. Depuis, divers artistes francophones se sont joints à la programmation chaque année. Dans cette entrevue, Cap C nous parle de l'importance de ses racines congolaises et du français dans la création de ses chansons, mais aussi de la place de la musique dans sa vie. J'ai commencé par lui demander comment il se sentait à l'approche de sa participation au festival.
2: Voilà, bon, en fait, c'est vraiment avec un réel plaisir que je m'ai encore amené l'énergie que j'ai commencé avec au début. Et je m'ai encore reconnecté à quelque chose encore de très positif avec notre communauté, surtout, et puis de leur donner l'expérience que j'ai vécue avant et après tous ces temps que ça passait sans être aux scènes. À la scène, en fait.
1: Oui. Et vous avez été l'un des premiers artistes à contacter les organisateurs de l'Afrofest en 2022. Qu'est-ce que ça vous fait là, de revenir et de participer là, à ce festival, à l'Afrofest?
2: J'ai contacté l'Afrofest pour la première fois parce que c'était un ami qui m'avait dit qu'il y a un truc à l'Afrofest et tout. Et bon, la personne en question savait vraiment bien mes talents, ce que je faisais en phase avant. Et puis, elle m'a proposé de performer là-bas si ça m'arrange. Moi, je dis, ah, pourquoi pas. Et puis, on a essayé de contacter les organisateurs. Et puis, ça s'est bien passé. Et puis, ils m'ont appelé encore en 2023, si je me rappelle bien. Parce que j'ai fait trois fois Afrofest. Et puis, maintenant, je vois que ça évolue. Et puis, ils m'ont encore contacté pour me dire que non, maintenant, on va faire un comeback. Donc, on voulait que tous les gens avec qui on a commencé avec, on puisse faire quelque chose de très positif.
1: Mm-hmm.
2: Ouais, donner beaucoup d'énergie.
1: Oui. Ouais. Et en tant qu'artiste francophone, quelle est la place du français dans votre vie, dans votre musique?
2: En fait, moi, d'abord, je suis un artiste francophone déjà de la base. Là où je viens, d'où je viens, c'est un pays francophone. Et déjà là-bas, on fait la musique rumba, puis mélanger français, un peu, tout ça, machin. Et puis, en fait, moi, ma musique, c'est autour de la langue française et puis l'anglais, lingala, un petit peu mélangé, tout ça. Et français, ça, c'est la langue qui me permet en fait de se communiquer avec d'autres gens ailleurs, comme ici au Canada, comme les gens de Montréal et tout. Et c'est quelque chose que ça me rend un peu. Bon, c'est l'opportunité que j'ai eu en fait, parce qu'il y a d'autres artistes anglophones et les francophones ont des difficultés de leur comprendre et tout et tout. Et moi, j'ai fait l'ensemble du tout, l'anglais, le français, voilà, donc tout l'ensemble des choses. Donc ça fait vraiment quelque chose de très grand. Ça impacte vraiment, oui.
1: Oui. Et vous nous parliez là, rapidement là, de vos racines congolaises. Mm-hmm. Comment est-ce que ça influence votre processus musical?
2: En fait, dans tout ce que je fais l'R&B, je fais afro et tout, mais tout ce que je fais, j'ai toujours une touche particulière qui vient de quelque part. Donc, je peux chanter avec quelqu'un qui fait de l'R&B et vous pouvez rapidement comprendre que le gars ici, il a quelque chose de très particulier. Donc, en fait, ouais, c'est ça de la bas âge, en fait. C'est quelque chose que j'ai en moi. Donc, là, même si je dors, je chante en français, en anglais et tout, mais il y aura toujours quelque chose de un peu différent que peut-être les Français et les anglophones. Et donc, c'est là, ça vient de mes racines, en fait, d'origine.
1: Et quelle est la place de la musique dans votre vie?
2: La place de la musique dans ma vie, c'est... Ça m'aide à relaxer un peu, penser encore à... Tout un ensemble, je peux dire, c'est l'amour, en fait. C'est l'amour, parce que quand je chante, je me mets comme quelqu'un qui n'a pas de la famille, l'amour et tout. Et quelqu'un qui a beaucoup d'amour, mais n'a pas nulle part à exposer ce genre d'amour. Vous voyez un peu. Donc la musique, c'est toujours... je peux dire que c'est l'ami qui m'a jamais abandonné. Ouais, donc je sais que tout le monde peut m'abandonner, tout le monde peut se séparer, mais la musique dans ma vie, c'est quelque chose, même si j'ai pas envie de faire la musique, et c'est toujours là, même si je travaille dans d'autres domaines et tout, il y a des fois, ça m'arrive que je chante, et je me rappelle même, c'était une fois, chez ma sœur, je voulais même pas qu'elle sache que je chante et tout, mais à un moment, mes neveux parlent à ma sœur que oh, ton frère chante. Moi, je dis, mais à quel moment qu'ils ont m'ont écouté chanter? Et je me suis rapidement oublié que même en se laver, j'ai chanté en même temps. Donc, c'est par cela.
1: Oui. Ouais. Et là, vous allez faire là, justement un spectacle lors de l'Afrofest cette fin de semaine. Ouais. À quoi est-ce qu'on peut s'attendre?
2: Bon, en fait, j'ai déjà fait ça 3 fois. Donc, je sais que les gens vont... Peut-être qu'il y a beaucoup de monde maintenant. Il y a beaucoup de gens. Peut-être avant, c'était pas comme ça. Donc, vont s'attendre de la bonne musique. Ouais. Bonne musique. C'est à tout l'ensemble de la bonne musique, en fait. Ouais. Il y aura plein de surprises, surtout.
1: C'était l'artiste Cap'C qui sera en spectacle demain soir à 21h et samedi soir à 20h dans le cadre de l'Afrofest.
0: À suivre pour ceux et celles qui cherchent quelque chose à faire au cours de la fin de semaine. Merci beaucoup, Dania.
1: Ça fait plaisir.
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0: Poirier et Ken Lowe, c'était Smoothie au bleuet, à pas comme d'habitude. On parle beaucoup de tarifs ces jours-ci, de guerre commerciale et donc nécessairement de factures qui grimpent, notamment à l'épicerie. Une chose est claire, en 2026, on fait de plus en plus attention à notre portefeuille. Ça inclut l'un des endroits où va tous au moins une fois par semaine chaque personne autour de nous, l'épicerie. Et cette année, l'épicerie d'une famille moyenne coûte près de 1000 $ de plus selon les plus récentes données. La guerre tarifaire n'aide en rien à faire baisser les prix. Parallèlement, on sait que chaque ménage canadien jette en moyenne 140 kilos de nourriture par année d'une valeur de 1300 $. Ça nous mène à une enquête menée l'an dernier qui révèle que 4 Canadiens sur 10 jettent des aliments alors qu'ils sont encore bons, simplement parce que la date de limite de consommation sur l'emballage est dépassée. Pour nous donner des trucs pour éviter le gaspillage dans notre quotidien, ma collègue Martine Laberge de l'émission Il n'y a pas deux matins pareils en a parlé avec Florence Léa Siri, consultante et experte de la lutte contre le gaspillage alimentaire. Martine lui a d'abord demandé qu'est-ce que ça veut réellement dire « meilleur avant » sur nos produits.
1: C'est un indicateur de fraîcheur. C'est obligatoire pour les fabricants qui ont des produits qui vont se détériorer à 90 jours et moins. Donc, ce que ça dit exactement, là, c'est que entre le jour où ça a été fabriqué et le jour de la date, le produit devrait être intact dans sa fraîcheur. Par contre, évidemment, si vous l'avez laissé sur le comptoir, si il y a eu un bris de la chaîne de froid, la date ne veut plus rien dire. Donc, c'est vraiment un indicateur de fraîcheur à condition que ça soit resté dans le frigo aux mêmes températures qui sont prescrites par le fabricant. D'accord. Puis, une fois qu'il est ouvert, même si c'est 2 semaines avant la date de péremption, ben ça se pourrait que le produit passe parce que il se fragilise à ce moment-là. Donc, c'est vraiment un indicateur de fraîcheur jusqu'au moment où il n'a pas été ouvert et qu'il a respecté la chaîne de froid.
2: J'ai l'impression que tout ça, là, le fait qu'on jette avant, peut-être un peu prématurément, j'ai l'impression que en quelque part, c'est une anxiété face aux dates qui sont indiquées sur les produits que plusieurs personnes ressentent. Avez-vous quelques trucs faciles ou des informations qui pourraient nous aider à diminuer notre anxiété par rapport aux dates qui sont indiquées sur les produits?
1: Ben oui, absolument. Ben premièrement, là, dites-vous que comme c'est un indicateur de fraîcheur, ça ne veut pas dire plus bon après, et que si vous avez un doute quelques jours avant, vous pouvez toujours ouvrir le paquet de peu importe ce que vous avez acheté, portionner et congeler. Par exemple, la crème sûre est un des aliments que les Canadiens gaspillent le plus. Ah oui? Donc, si vous savez, oui, exactement, c'est assez incroyable là, à quel point on gaspille beaucoup de crème sûre. Donc, si vous savez que vous, dans vos habitudes, quand vous achetez un pot de 1 demi-litre ou 500 grammes de crème sûre, vous allez en gaspiller la moitié ou le trois quarts, ben à ce moment-là, dites-vous que tout de suite, vous pouvez le portionner en des plus petits contenants et tous les produits laitiers se congèlent sans exception. La seule différence qu'il peut y avoir après décongélation en fonction de la qualité et du niveau de gras, là, c'est que le produit peut éventuellement se décoaguler, donc l'eau peut se séparer du gras, où vous allez pouvoir le refouetter. Et si c'est une crème sûre, par exemple, qui est très avec un faible taux de gras, ben ça va devenir plus liquide. À ce moment-là, si vous voulez pas le manger tel quel, ben vous pouvez faire une cuisson avec, peu importe. Donc, c'est déjà, c'est assez de comprendre votre produit, puis de se dire qu'il y a des produits qui sont plus vulnérables que d'autres. Par exemple, les viandes, les poissons, certains humus. Évidemment, on ne prendra pas de risque. Cela dit, lorsque les produits sont sous vide, ils ont plus de contact avec l'air ambiant qui pourrait éventuellement altérer l'aliment ou causer une moisissure ou une oxydation. Donc, il y a des produits aussi en fonction, est-ce que je l'ai acheté en vrac, est-ce que je l'ai acheté emballé, désemballé, ça peut avoir un impact sur votre produit. Sachez qu'il y a des pays en Europe, j'ai vu des reportages en France qui expliquaient que les marchands vont donner une date de péremption de minimum 4 jours avant la réelle date où il pourra avoir une dégradation d'aliments parce qu'ils se disent que il faut absolument que le consommateur ait un minimum de 4 jours pour manger l'aliment qu'il a acheté, même si la date arrivait. Donc, par exemple, aujourd'hui, on est le 20 août, mais si vous achetiez quelque chose le 20 août, ben la date serait du 20 août, mais vous auriez jusqu'au 24 août parce que vous pouvez pas faire votre épicerie puis tout manger instantanément non plus. Au Danemark, sur beaucoup, beaucoup de produits, c'est inscrit « meilleur avant, souvent bon après ». Et il y aurait une réelle distinction entre la date « ne plus manger après cette date » et la date « meilleur avant ».
0: C'était Florence Léa Siri, consultante et experte de la lutte contre le gaspillage alimentaire. Elle était au micro de ma collègue Martine Laberge ce matin à l'émission Il n'y a pas deux matins pareils. Et pour ceux et celles qui souhaitent aller réécouter l'entrevue dans son intégralité, on vous invite à aller consulter l'application audio où vous trouverez les émissions à l'antenne de Radio-Canada, découpées segment par segment pour vous permettre de retrouver le bout de votre émission matinale que vous voulez entendre. Que ce soit à Toronto, à Windsor ou dans le nord de l'Ontario. Même chose pour Pas comme d'habitude, si vous voulez réécouter une entrevue que vous avez entendue cet après-midi ou si vous avez raté quelque chose que vous vouliez absolument entendre, allez consulter la page de l'émission Pas comme d'habitude sur audio. Vous trouverez chaque segment facilement identifiable. Et en plus de ça, on a une liste des chansons qu'on passe à l'émission en plus. Alors, si vous avez une chanson que vous avez adorée cet après-midi, que vous voulez sur votre propre liste de lecture, vous pouvez aller trouver les informations sur audio. Maintenant, à 17h50, c'est le temps de s'informer avec Andrea Pozzo-Martinez.
3: Merci beaucoup, Chris. La rentrée scolaire approche en Ontario et les enseignants risquent fort de commencer l'année scolaire sans nouvelle convention collective, car les négociations avec la province stagnent depuis juin dernier. L'impasse survient particulièrement tôt cette année, soulignent certains syndicats qui n'écartent pas la possibilité d'une grève. Mais quel est l'évêque?
4: À quelques jours de l'expiration des conventions collectives, la province et les syndicats des enseignants en sont toujours au stade préliminaire. C'est le cas de l'Association des enseignantes et enseignants franco-ontariens, sa présidente, Gabrielle Lemieux.
5: On n'est pas rendu aux requêtes, on n'est pas rendu aux demandes, on n'est pas rendu dans le creux des sujets. C'est vraiment juste.
4: Elle souligne que les négociations ont à peine commencé, car les syndicats et le gouvernement n'arrivent pas à s'entendre, dit-elle, sur la répartition des enjeux.
5: Ils demandent des sujets qui soient au provincial, qui ont toujours été au local, ou vice-versa. Donc, on est assez...
4: Selon Gilles Levasseur, professeur de gestion et de droit à l'Université d'Ottawa, il s'agit d'une tactique délibérée du gouvernement de l'Ontario.
6: Ce que fait le gouvernement, c'est de dire on va choisir les dossiers provinciaux qui sont d'une nécessité pour nous. C'est là le problème, c'est qu'on pousse le syndicat à accepter une démarche pour être capable de pouvoir se faire diriger par les instances gouvernementales. Et c'est ça le danger qui se présente actuellement.
4: De son côté, le ministre de l'Éducation, Paul Calandra, dit rester optimiste vis-à-vis de ces négociations. L'AEFO affirme qu'elle s'apprête à déposer sa requête auprès de la Commission des relations de travail de l'Ontario et qu'elle n'écarte pas la possibilité d'une grève. Ici Magali Lévesque, Radio-Canada, Toronto.
3: Puis l'Université de l'Ontario français devrait franchir un cap cet automne. L'établissement torontois prévoit accueillir environ 900 étudiants, un record depuis son ouverture en 2021. Hélène Meyer a préparé ce qui suit.
7: Dans les couloirs de l'Université de l'Ontario français, la rentrée s'annonce plus animée que jamais. Sa population étudiante devrait bondir de plus de 50% à l'automne, estime le recteur de l'Université, Normand Labrie.
8: En passant de 600 l'an dernier à 900 cette année, avec les nouveaux programmes qu'on a, il y aura beaucoup plus d'étudiants en personne sur le campus.
7: Ouverte en pleine pandémie, l'UOF comptait alors près de 150 étudiants, principalement venus de l'étranger. Elle devenait la première université autonome, gouvernée par et pour les francophones de l'Ontario. 5 ans plus tard, seulement 8% des nouveaux inscrits viennent de l'étranger, notamment en raison du resserrement des permis d'études.
8: 50% de nos demandes d'admission puis des offres qu'on a faites proviennent de la République démocratique du Congo. Pour l'instant, les visas sont au point mort.
7: Le président de l'association étudiante, Espoir Massalia, a vu le campus se transformer depuis son arrivée en 2023.
9: Il y a une communauté étudiante qui existait, mais c'était vraiment fermé. Il y avait moins d'activités, moins de projets. Et aujourd'hui, on peut les dire, il y a vraiment plus de choses. On le voit même par l'engagement communautaire de nos étudiants et étudiantes qui font valoir l'université.
7: Mais les subventions de lancement accordées par les gouvernements, dont dépend largement en l'UOF prennent fin au printemps 2027. Reste à savoir si les deux paliers de gouvernement renouvelleront cette aide. Ici, Elena Meyer, Radio-Canada, Toronto.
3: Et puis en terminant, de nombreuses personnes ont rendu un dernier hommage au pianiste Oliver Jones lors d'une cérémonie funéraire publique à Montréal. Le rassemblement avait lieu dans une église du quartier de la Petite Bourgogne, où il a commencé à jouer à l'âge de 5 ans. Ce musicien réputé pour son grand sens du swing a contribué à populariser le jazz auprès du grand public. Charles-Antoine Boulanger était sur place.
10: Un dernier hommage dans la joie pour Oliver Jones. À l'image d'un homme qui aimait rire et sourire.
11: Je suis en deuil d'un ange.
10: Sa femme, Monique Leclerc-Jones, se rappelle de lui comme un père, un musicien et un amoureux d'une grande générosité.
11: Tu seras dans mon esprit l'expression de la beauté de l'humanité dans ce qu'elle a de meilleur.
10: Éric Lagacé, contrebassiste à ses côtés pendant 12 ans, a interprété l'une des pièces composées par Jones pendant la cérémonie.
12: Oliver, un homme affable qui aime les gens.
10: Jim West, son ancien gérant, estime avoir perdu un grand ami.
13: Comme une personne, il est incroyable aussi. C'est très spécial et c'est comme magique.
10: Une cérémonie dans son église, sa maison, au cœur de la Petite Bourgogne, le quartier qu'il a vu grandir. Oliver Jones était un artiste près des gens. Ses admirateurs étaient invités à écouter la cérémonie sur des écrans géants à l'extérieur.
14: C'est une personne qui a des grandes valeurs, je trouve.
10: L'amour de l'artiste pour le jazz a influencé des générations de musiciens et contribué à faire rayonner Montréal à l'international. Oliver Jones laisse derrière lui un legs monumental. Ici Charles-Antoine Boulanger, Radio-Canada, Montréal.
3: Voilà, Chris, c'est ce qui complète vos informations.
0: Merci beaucoup, Andrea, et merci beaucoup à vous tous d'être avec nous cet après-midi. C'est maintenant le dernier droit de Pas comme d'habitude, on y va en musique avec Ma vie de Mariam Ndiaye.

Et voilà, c'était pas comme d'habitude votre émission de retour à la maison. Un gros merci à vous tous d'avoir passé votre fin de journée avec nous à l'antenne d'ici première. Peu importe où vous êtes, je suis sûr que tout va bien se passer ce soir et cette nuit parce qu'il reste une seule journée à la semaine avant le week-end. Alors, préparez-vous bien, reposez-vous et on sera de retour demain pour vous accompagner pour une dernière fois cette semaine à compter de 15h06 sur ici première. D'ici là, bien sûr, on le rappelle encore, si vous voulez réécouter quoi que ce soit en lien avec notre émission, ça se trouve sur la plateforme audio, les entrevues, les chansons. Si vous cherchez une chanson particulière, la liste des choses qu'on fait passer à l'émission se trouve sur audio. Sur ce, pour les membres de l'équipe cet après-midi, Charles Bourgeois, Mira Sawirais, pour Suzanne Payne, mon nom est Chris Saint-Pierre et je vous souhaite une bonne fin de journée. On se retrouve dans un peu plus de 18h pour la dernière de la semaine de Pas comme d'habitude. Sur ce, bonne soirée tout le monde. Au revoir.

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Et c'est reparti pour un autre tour de cadran à l'heure vinyle. C'était The Brand New Heavies avec Let's Do It Again. Félix Bédéfossé qui vous accompagne dans votre début de soirée avec plein de bonne musique, dans laquelle il y a beaucoup de soul d'ailleurs, avec ce qui s'en vient, en particulier une chanson de Bobby Caldwell. Juste avant de vous la présenter, je vais vous dire qu'il y aura aussi une chanson rap en français là, à la fin de cette heure, une chanson de Chagrin d'amour. Et là, je dois faire un petit erratum. Mon réalisateur, Louis-Pierre, alors que je terminais la dernière heure, je vous invitais à rester et à entendre cette chanson-là. Il me dit, t'as dit que c'était la première chanson en français de toute l'histoire de la planète. Je voulais dire, probablement la première chanson rap en français au monde. Ah, voilà, voilà qui est plus clair maintenant. Je vais vous raconter l'histoire de Bobby Caldwell maintenant que ça c'est réglé. Bobby Caldwell, c'est un Américain qui a fait carrière donc à partir des années 60, début des années 70 en musique. Et puis, sa première gig, comme on dit, dans le métier, ça a été d'accompagner à la guitare nul autre que Little Richard au début des années 70. Donc, ça commençait quand même très bien pour lui. Il a fait son école dans le domaine du rhythm and blues avec Little Richard, qui, oui, est un pionnier du rock'n'roll, mais aussi, bien sûr, qui jouait du rock'n'roll. Et au début des années 70, on l'oublie parfois, mais il jouait de l'excellent funk aussi, Little Richard. Donc, ce Bobby Caldwell se fait connaître. Et puis, à un moment donné, à la fin des années 70, il est recruté par l'étiquette TK Records de Miami. Et là, il enregistre un album avec beaucoup, beaucoup de soul. Il démontre toute l'étendue de sa superbe voix. Et quand vient le moment de lancer son album, les représentants de sa compagnie de disques lui disent « Bon, écoute Bobby, là, toi t'es blanc et notre public est surtout afro-américain et on trouve que ta musique sonne vraiment comme de la musique afro-américaine. Donc, on va pas mettre ton visage sur l'album. On va plutôt mettre ta silhouette seulement. On va cacher ta véritable identité parce qu'on est convaincu que ça va marcher auprès de notre clientèle habituelle. » Et savez-vous quoi? Ça a fonctionné. Sa chanson « What You Won't Do For Love » a été un immense succès, une excellente chanson de soul. Et puis, ça a été aussi réutilisé énormément, repris par plein de monde. Même Tupac qu'elle a utilisé dans une de ses chansons dans les années 90. Mais en dehors de tout ça, cette chanson-là, vous allez probablement la reconnaître. Elle est parfaite pour un début de soirée.

De Vancouver, Colombie-Britannique, c'était Jason Hoover, chanteur soul, qui a lancé cette chanson-là, Made Man, en 1974. Vous êtes toujours à l'heure vinyle sur Ici Musique, la radio musicale de Radio-Canada. On s'en va maintenant dans les années 90 avec un groupe R&B qui a marqué le Québec avec ce succès. Quelque chose About You, c'était bien sûr le groupe dans lequel il y avait Barnev qu'on connaît encore aujourd'hui dans la musique R&B. Voici nos déjà.

À leur vinyle, c'était le beatmaker Beat Child avec Dance for Love. On va maintenant aller faire un tour en France avec Nino Ferrer. Il nous propose une chanson qui s'intitule Le Sud.

Le groupe français Cortex qu'on vient d'entendre avec la pièce « Sans toi ». On est habitué de les entendre avec un jazz un peu plus vaporeux, mais là ici c'est un album disco de 1978 et on va rester dans ces sonorités disco, mais avec une touche de rap. En France, en 1981, il y a le groupe Chagrin d'amour qui est arrivé avec la chanson « Chacun fait ce qui lui plaît ». C'est devenu, j'ai envie de dire, un petit peu comme notre rapabilly ici. Là. Tu sais, Lucien Francœur, quand il a lancé le rapabilly, il y avait déjà de la culture hip-hop qui se passait à Montréal. Il y avait déjà d'autres chansons rap qui avaient été faites, mais ça a été comme le premier succès radio de rap là, qu'il y a eu au Québec. Eh bien, Chagrin d'amour, ça a été exactement ça, mais pour la France aussi, en 1981. Et puis, vous allez entendre une femme qui rappe là-dessus. Elle s'appelle Valy. Elle arrivait des États-Unis. Elle est née là-bas. Elle parlait français. Elle s'est installée en France en 1980. Et puis, tout de suite, en tant qu'animatrice radio, elle a eu envie de faire de la musique, rap, parce que elle savait qu'aux États-Unis, c'était ça qui se passait. C'était ça qui était cool. Et tout de suite, donc, elle a rencontré un musicien français. Ils ont commencé à travailler ensemble et ils ont créé Chagrin d'amour et cette excellente chanson qui va vous rester dans la tête si vous ne la connaissez pas. Mais pour les Français, là, quand je suis DJ dans des soirées, que je mets ça et qu'il y a des Français, tout de suite, c'est le party, quelque chose de rare.

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0: sur cette version remixée du succès disco « Où sont les femmes » de Patrick Juvet. Je vous invite à rester des nôtres pour la dernière partie de l'émission « L'heure vinyle ». Au cours de celle-ci, je vais vous parler d'une des premières chansons rap qui est sortie en français aux États-Unis. C'était en 1982, vous allez voir. C'est une histoire qui est quand même bien intéressante. Et puis, qu'est-ce qu'on a d'autre aussi pour vous au cours de cette heure-là? Écoutez, on va commencer avec deux chansons qui vont nous ramener en arrière. Première des choses, j'ai Eddie Mitchell qui joue du Stevie Wonder. C'est un drôle de mélange. Et j'ai aussi du Vanessa Paradis pour nous ramener en arrière avec Joe le Taxi dans un instant à peine. Alors surtout, restez là.
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1: Ça fait donc quand même plaisir. Moi, ça me fait plaisir de la réentendre, cette chanson-là. Ça me ramène en arrière. J'espère que vous aussi, ça vous fait plaisir. C'est Félix Bédé-Fossé. Vous êtes à l'écoute de l'émission L'heure vinyle sur Ici Musique, la radio musicale de Radio-Canada. C'est notre avant-dernière émission. Hein? Là, c'est la dernière heure de celle-ci. Je veux donc vous inviter à être là demain. Parce que demain, on va se faire un pas pire party. C'est-à-dire que on a décidé, je vous l'ai annoncé déjà hier, mais je le répète, on a décidé que l'émission de demain, notre dernière va être uniquement sur vinyle. Donc, une fois de temps en temps, au cours de l'été, vous nous avez posé la question, est-ce que vous faites jouer juste des vinyles? Ben non, on peut pas faire jouer seulement que des vinyles pendant toute la saison. Il y a toutes sortes de considérations techniques. Là, je ne prendrai pas le temps de vous expliquer tout ça. C'est pas intéressant. Puis, c'est pas nécessairement pertinent. Mais cela dit, on essaye d'en faire jouer quand même plusieurs. Et puis, c'est certain qu'on en a fait jouer à chacun des épisodes. Mais demain, on s'est dit, on se lâche lousse et on y va avec 100% de vinyle. Ça va être deux heures seulement. Le vendredi, c'est toujours deux heures, donc je vous invite à être là. On va en profiter en masse. Maintenant, une petite découverte. Écoutez, je me suis posé la question. Tout simplement, y a-t-il des versions francophones de Superstition de Stevie Wonder? Parce que c'est quand même un méga hit de Stevie Wonder. Et en général, les gros hits de cette ampleur-là, ils ont leur version en français. À ma grande surprise, j'en ai trouvé qu'une seule. Et en l'écoutant, je me suis dit, ben ça fonctionne quand même, ça le fait, même si c'est surprenant que ce soit Eddie Mitchell, le chanteur qu'on associe au yéyé beaucoup là de France, c'est lui qui l'a fait en français. Ça marche parce que Eddie Mitchell a toujours été aussi un fan de rhythm and blues et de soul, il en a joué beaucoup dans sa carrière également, et ça on le sait un petit peu moins. Écoutez ce que ça donne.

C'était le duo de Québec, Le Miel, avec la pièce Ostara. Je vous propose maintenant d'écouter Philip Church, guitariste jazz absolument merveilleux. Il est ici sur une reprise de Strawberry Letter 23, une chanson qui a marqué les années 70.

Après ce bloc jazzé, instrumental, très doux, j'ai envie de vous proposer d'aller un petit peu vers l'énergie de la musique zouk de la Guadeloupe avec Cassav et leur chanson « When Malade How ». Et on va écouter tout de suite après une chanson de Mozaïon qui sample, ben oui, qui réutilise des éléments de la chanson de Cassav. Ça va être un bon moment pour se lever et danser.

0: C'était Noble Letters de Stack Moolah qu'on vient d'entendre à l'heure vinyle. Stack Moolah, c'est un beatmaker montréalais que j'adore vraiment. Ses beats sont incroyables. Et on va parler de beats, justement, dans un petit instant à l'heure vinyle, juste avant. Je vais prendre le temps de lire un message que Stéphanie nous a envoyé. Bon, elle dit qu'elle a écouté l'émission souvent cet été. Et elle dit, nous aurons écouté l'émission partout, en direct du Témiscamingue, au Festif à Baie-Saint-Paul, à Varennes, à Gatineau, sur la route, partout où on est allé, c'était une méchante belle ride. Merci. Wow! Donc ça nous donne une idée d'à quel point, justement, cette émission peut voyager, comment la musique peut voyager, comment vous êtes aussi... Il y en a qui ont voyagé eux-mêmes, là, ce qu'on voit, Stéphanie, franchement, ça semble avoir été un bel été, mais il y a des gens qui nous écoutent d'un peu partout au Québec, d'un peu partout au Canada, il y a des gens qui nous ont dit nous écouter même d'Europe, il y a des gens qui nous ont dit nous écouter des États-Unis, franchement, merci beaucoup d'être là. Parlant des États-Unis maintenant, il y a, au début des années 80, ce mouvement hip-hop qui s'est développé, qui a commencé à se trouver sur album, parce que dans les années 70, c'était vraiment dans la rue, dans les parties que ça se passait. Et dans les années 80, à partir de Rapper's Delight en 79, ben là, on a commencé à en enregistrer et à faire connaître cette chanson-là à l'international. Et dès 1982, à New York, on a décidé de faire une version en français d'une chanson. Et on ne sait pas exactement pourquoi. Ça semble avoir été une idée, tout simplement, du producteur de la compagnie disque qui a lancé ça. On a donc demandé à une New-Yorkaise qui parlait français, vous allez voir, c'est approximatif, mais quand même, là, elle parlait français suffisamment pour se dire « moi, je vais m'essayer ». Donc, en face A de ce 45 tours qui s'appelle « Change the Beat », c'est en anglais avec Fab Five Freddy. Et sur la face B, ben, c'était sa chanteuse, cette chanteuse, qui s'est fait appeler B-Side parce que sa chanson était sur la face B.
1: Change the beat.

C'était Obligato du grand J. Dilla beatmaker légendaire. Vous êtes toujours à l'heure vinyle. Félix Bédéfossé au microphone. On approche de la fin de cette avant-dernière édition de l'émission. On va vous faire entendre une chanson de Herbie Hancock qui date de ce passage de la fin des années 70 au début des années 80. Il a fait un album qui s'appelle Mr. Hands qui est vraiment excellent. Pas assez entendu à mon goût. Voici Textures.

C'est sur cette chanson de Herbie Hancock que ça s'achève aujourd'hui. Je vous donne rendez-vous demain pour un dernier épisode de l'heure vinyle. Je vous le rappelle, il sera entièrement sur vinyle, celui-là. Louis-Pierre et moi, on est déjà en train de préparer ça et je vous jure que ça va valoir la peine. Ça va être vraiment le fun demain. Je vous souhaite une excellente soirée sur les ondes d'ICI Musique, la radio musicale de Radio-Canada.

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